0: Jusqu'ici le poste de procureur général de Manhattan. Le monde doit cesser d'être indifférent quant au sort des migrants. L'appel du pape Léon XIV depuis l'archipel espagnol des Canaries. Et puis la Coupe du Monde officiellement lancée. Le Mexique s'est imposé dans la soirée face au Bafana Bafana d'Afrique du Sud. La volte-face de Donald Trump aux États-Unis après avoir menacé de frapper encore plus durement l'Iran cette nuit, le président américain annule finalement ses frappes et annonce qu'un accord cadre pour mettre fin à la guerre a été trouvé avec Téhéran. Un accord validé selon lui par le guide suprême iranien lui-même. Écoutez Donald Trump, il s'exprimait depuis la Maison-Blanche.
1: Nous venons de trouver un très bon accord pour mettre fin à la guerre avec l'Iran. Et une fois les documents finalisés, ce qui devrait être fait dans les prochains jours, nous aurons probablement une signature, peut-être en Europe.
0: Et de son côté, la diplomatie iranienne parle de spéculation, affirme qu'aucune décision définitive n'a encore été prise, reprochant notamment à Washington ses changements de position incessants. Le premier ministre israélien a également réagi à ce projet d'accord qui comprend, selon Benjamin Netanyahou, l'élimination de l'uranium enrichi stocké en Iran, une ligne rouge qui ne sera jamais franchie, martèlent les autorités iraniennes. Israël, qui poursuit ses bombardements sur le sud du Liban, 10 membres du personnel de l'hôpital Hiram dans la ville de Tir ont été blessés. C'était hier dans une frappe d'après le directeur de l'établissement. C'est la 6e fois que le secteur de l'hôpital est pris pour cible par des bombardements israéliens depuis le début de la guerre le 2 mars entre le Hezbollah et Israël. Le nouveau directeur des renseignements américains s'appelle Jay Clayton, nommé par Donald Trump. Celui qui était jusque-là le procureur général de Manhattan sera désormais chargé de coordonner le travail des 18 agences fédérales de renseignement. Le président américain avait d'abord envisagé de nommer l'un de ses proches, un investisseur sans expérience et très politisé, mais la menace d'un bras de fer politique brandi par les parlementaires d'opposition a forcé Donald Trump à faire un autre choix. Vincent Souriau.
2: Le profil de Jay Clayton est beaucoup plus consensuel. Juriste de formation, procureur de Manhattan, ancien patron de l'autorité américaine des marchés financiers, un CV de haut fonctionnaire avec de l'expérience dans le domaine de la lutte contre la criminalité. En résumé, tout l'inverse de celui qui assure l'intérim depuis la démission de l'ancienne titulaire du poste. Cet homme s'appelle Bill Pulte, honni par les démocrates parce que Pulte œuvre depuis des mois à faire condamner ou démissionner les ennemis politiques de Donald Trump. Hors de question pour l'opposition de l'autoriser à prendre un poste aussi sensible. Et les démocrates ont trouvé un levier de pression très efficace. Ils ont menacé de ne pas voter la prolongation d'un texte fondamental du renseignement américain, le FISA, texte qui permet aux États-Unis de recueillir des informations sur des suspects à l'étranger. Cette pièce maîtresse de l'espionnage américain doit expirer vendredi soir. Il reste une journée de session parlementaire à la majorité républicaine pour trouver un consensus ou obtenir une nouvelle prolongation temporaire. Vincent Souriau, Washington RFI.
0: Mission surprise du ministre de la Défense au Royaume-Uni. John Healey claque la porte du gouvernement Starmer sur fond de désaccord quant au budget alloué aux armées. C'est un nouveau revers pour le Premier ministre britannique, fragilisé ces derniers mois par plusieurs départs de membres de son exécutif, et ce à une semaine d'une élection législative partielle cruciale au Royaume-Uni. Et puis le calme semble être revenu à Belfast. Aucun incident n'a été signalé ces dernières heures dans la capitale d'Irlande du Nord, alors que des hordes d'individus masqués ont semé le chaos la nuit dernière, incendiant véhicules et maisons et s'en prenant à des personnes racisées. Cela fait suite à une attaque au couteau qui a fait un blessé en début de semaine, une agression filmée par des passants. Le suspect est un réfugié soudanais. Il a été inculpé. La police nord-irlandaise annonce renforcer ses effectifs sur le terrain afin d'éviter de nouveaux épisodes de violence. Un bouquet de fleurs lancé en mer depuis l'archipel espagnol des Canaries. L'hommage rendu par le pape Léon XIV aux migrants morts en mer. Ils sont 1172 décédés ou portés disparus au cours de l'année dernière sur la route maritime entre l'Afrique et ce territoire espagnol. Dans son discours, le pape a pointé du doigt l'indifférence du monde quant au sort de ces migrants. Écoutez.
3: Aujourd'hui encore, des monstres rôdent dans ces mers, des mafias qui profitent du désespoir, des trafiquants qui réduisent en esclavage des femmes et des enfants, et ceux dont l'indifférence permet aux pauvres d'être engloutis par l'exploitation ou l'oubli.
0: Léon XIV depuis l'île de Grande Canarie. Ce vendredi, pour son dernier jour en Espagne, le pape ira sur une autre île de l'archipel Tenerife, où il se rendra dans un centre pour migrants avant une dernière messe en plein air sur le port de Santa Cruz. Et puis il décollera enfin pour le Vatican. À moins d'un an de la présidentielle en France, le Premier ministre Sébastien Lecornu a tenu hier une conférence de presse sur les ingérences numériques étrangères. Ces contenus mensongers diffusés sur Internet via des pays étrangers pour tenter d'influencer des scrutins. Et à cette occasion, le Premier ministre a été interrogé sur la controversée chroniqueuse pro-russe Xenia Fedorova et son titre de séjour. On vous en a parlé sur RFI de cette chroniqueuse qui intervient régulièrement sur la chaîne CNews de Vincent Bolloré et qui a été qualifiée de propagandiste patentée par le ministre des Affaires étrangères. Il ne faut pas confondre ingérence et propagande, a tenu à clarifier le Premier ministre, qui pose tout de même des lignes rouges pour le titre de séjour de Xenia Fedorova.
4: L'influence ou la propagande a toujours existé. Est-ce que c'est interdit ? S'il faut interdire tous ceux qui font de la propagande avec des idées avec lesquelles on n'est pas d'accord, on va interdire beaucoup de monde, donc c'est un changement de société. J'invite quand même à y réfléchir à deux fois. En tout cas, il y a quand même des lignes rouges. Pour rien au monde, un propagandiste ou une propagandiste ne doit porter atteinte aux intérêts fondamentaux de la nation. Et puis la deuxième des choses, c'est que par définition, comme dans tout système médiatique ou démocratique, il doit y avoir de la contradiction. Il faut présenter les gens pour ce qu'ils sont, pour qu'ils s'assument, ils ont le droit de penser ce qu'ils pensent, mais il faut qu'ils s'assument. Et par définition, il faut aussi que la contradiction leur soit garantie. C'est ça le vrai débat d'opinion et d'idées, qui permet à tout le monde de se forger une idée. Mais il y a un combat politique à mener, et quelque chose me dit que dans les mois qui vont venir, ça va rentrer davantage en intensité.
0: À propos recueilli par Victorien Villaume. Dans le sillage de plusieurs pays africains, le Niger criminalise à son tour l'homosexualité, de 5 ans à 10 ans de prison et jusqu'à 100 millions de francs CFA en cas d'acte impudique ou contre nature, d'après le nouveau code pénal, allant même jusqu'à 20 ans d'emprisonnement en cas de mariage avec une personne de même sexe, bien que tabou, l'homosexualité n'était jusque-là pas condamnée dans ce pays d'Afrique de l'Ouest à majorité musulmane. Wall Street retenait son souffle, c'est désormais mais officiel, l'entreprise spatiale d'Elon Musk, SpaceX, va faire son entrée en bourse ce vendredi avec une valorisation à plus de 1700 milliards de dollars. Il s'agit là de la plus importante entrée en bourse de l'histoire. Et puis à la Coupe du Monde de football, l'entrée dans la compétition réussie pour le Mexique, victorieux de l'Afrique du Sud 2-0. Victor Misistrano, vous nous avez fait vivre ce match d'ouverture en direct sur RFI. Il n'y avait pas vraiment de suspense.
5: Un match d'ouverture à sens unique, remporté très logiquement par cette équipe mexicaine. Le score aurait même pu être plus lourd, 2-0, donc avec une ouverture du score très rapide mexicaine, cette sélection qui s'est mise à l'abri grâce à Julian Quiñones qui a ouvert le score à la 9e minute en trompant Ronwen Williams, le gardien sud-africain, de nouveau battu cette fois avec une tête en seconde période à la 67e de Raúl Jiménez. Entre temps, les Sud-Africains avaient été réduits à 10 à la 56e minute, un carton rouge de Yaya Sitolé, puis à 9 à la suite d'un mauvais geste de Tsouane. Et puis cette rencontre donc, qui s'est terminée à 10-9, puisqu'ensuite c'est un Mexicain qui a été expulsé, Montes, le défenseur qui était capitaine pour cette rencontre. Il sera suspendu au prochain match. Toujours est-il que le Mexique a réussi, son contrat est bien lancé dans cette Coupe du Monde, tandis que l'Afrique du Sud va devoir montrer autre chose si elle veut se qualifier pour les 16e de finale.
0: Victor Misistrano, le service des sports mobilisé pour vous faire vivre ce mondial en Amérique, et le Mexique qui prend provisoirement la tête du groupe A grâce à cette victoire sur l'Afrique du Sud. Et dans le même groupe, le duel à venir dans moins de 2 heures, temps universel maintenant, entre la Corée du Sud et la République tchèque. Il est minuit 10 en temps universel, 2 heures de plus ici à Paris. Merci d'être fidèle à Radio France Internationale. Je passe tout de suite le relais à DJ Facemaker pour Afro Club sur la Radio Mondiale.
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86. Dites-nous quelle chanson vous fait sauter du fauteuil à chaque but. Allez, on ouvre cette émission avec le chasseur d'étoiles marseillais pour poser les bases de la mixité et du vivre ensemble que prône le football. Voici Soprano avec son hymne fédérateur Cosmo, sorti en 2014.

très haut, mon gars. C'est ça. Oui. Eh bien, c'était le titre Cosmo de Soprano, un titre qui a résonné dans toutes les fan zones du monde en 2014. Et Soprano a pensé ce morceau comme une contraction de cosmopolitaine, un concept fort visant à célébrer la diversité culturelle et l'unité entre les peuples au-delà des origines. Et ce titre a décroché le top 5 des classements français à sa sortie et s'est imposé comme la bande-son de la fraternité dans les écoles et les clubs de sport. Allez, une entrée en matière lumineuse avant de s'envoler pour Port-au-Prince. Voici Tony Mix, Tiancito, J. Perry, Kenny Haïti et Shaba sur le volcanique de Doublé. Haïti, bon bagaille, c'est ça.

j'adore les paroles, c'est tout simple. C'est oh, oh, oh sur le refrain. Et c'est le DJ national Tony Mix qui réunit la crème des producteurs haïtiens pour ce titre qui vient soutenir la participation des Grenadiers. Oui, c'est le nom de l'équipe nationale à la Coupe du Monde 2026. Et en créole haïtien, dédoubler signifie se transcender, entrer dans une transe d'énergie positive. Et c'est exactement l'impact recherché pour galvaniser les troupes et la jeunesse du pays. Le morceau qui mélange Rabodaï et Compa s'est installé directement numéro 1 des charts en Haïti et il fait office d'hymne non officiel pour cette compétition. Allez, on traverse l'Atlantique pour rejoindre la terre des lions de la Teranga. Voici la connexion de choc entre Black M et le roi Youssoundour sur une nouvelle mouture du titre Gandé, entre parenthèses, les lions. Allez, on se remémore, c'était en 2018. Monte le son.

pour accompagner la sélection sénégalaise en Russie. C'était Gandé qui signifie tout simplement lion en Wolof. Et ce crossover entre Black M et Youssou N'Dour fusionne la force historique du Mbalax et celle de l'Afropop. Le succès de cette chanson a dépassé le cadre du football, notamment grâce à la diaspora, et depuis, il ne cesse de progresser. Parfois, les inspirations peuvent naître d'une crise. Ça se vérifie avec l'artiste suivant. C'était en 2006 en Côte d'Ivoire avec DJ Lewis et sa mythique Grippe Aviaire, vous la connaissez forcément, Monte-le-son Arthur Bon. On va voir qui sont les anciens ici. Eh oui! Réagissez tout de suite, plus 33, 6, 58, 18, 46, 86. Coupé, décalé, eh, ça fait

On est en 2006 dans le son. Et à cette année-là, alors qu'une partie du monde traverse une crise sanitaire liée au virus de la grippe aviaire, DJ Lewis utilise l'humour et l'autodérision typique de l'esprit Babi, hein, en Côte d'Ivoire, pour exorciser la peur collective à travers une danse intitulée Grippe aviaire. Et c'est du coupé décalé, c'est totalement fou. Le morceau devient instantanément un phénomène de société et il devient même numéro un des écoutes en Afrique de l'Ouest et notamment dans les stades lors de la CAN où les éléphants ont brillé jusqu'en finale. Allez, on remonte le long de la côte ouest pour débarquer à Accra, au Ghana, avec Castro, Baby Jet et Asamoah Gyan pour les African Girls. Je vous expliquerai un petit peu.

Balkan Girls est sorti dans la foulée de la Coupe du Monde historique de 2010 en Afrique du Sud. Et ce titre associe le regretté Castro à la star des Black Stars, à Samoa Jan, lui-même sous son pseudonyme musical Baby Jet. Voilà, vous savez tout. Et African Girls est une célébration de la femme africaine sur un rythme high life, tout en brisant les barrières entre sportifs de haut niveau et les artistes. Allez, changement de latitude, on passe au Maghreb avec l'Union Sacrée pour l'Algérie. C'est Kader japonais, DJ Kim, Zawania et Khalas qui entonnent 1, 2, 3.

Le slogan des travées des stades d'Alger, c'est-à-dire 1, 2, 3, vive l'Algérie, vous la connaissez. Et ce collectif emmené par Kader japonais réunit les rois et les reines du rail de la musique urbaine. Au-delà du football, ce titre a eu un impact dans la réconciliation intergénérationnelle et la célébration de la culture algérienne dans le monde. Il s'est imposé comme le numéro 1 incontesté de la communauté lors des soirs de victoire, évidemment. Allez, on redescend tout au sud de la carte pour retrouver l'hymne universel de 2010. Le poète somalo-canadien Kenan qui a fait flotter son waving flag sur les ondes du monde entier. Ouais, c'est ça!

Waving Flag de Kenan, le drapeau flottant, est à l'origine un morceau engagé sur la guerre civile en Somalie et il a été réécrit à des fins festives pour le premier mondial en terre africaine en 2010. Le titre est devenu un outil éducatif mondial traduit dans des dizaines de langues pour enseigner la paix, la tolérance et la solidarité internationale aux enfants. Et il s'est accaparé la première place des classements dans plus de 20 pays l'année de sa sortie. Une véritable leçon d'humanité. Merci Kenan. Allez, on remonte vers le Maroc pour le prochain titre avec une connexion entre Achafar, MRD et Illy qui nous servent Plata au plomo. Des titres pleins, des spontanes, Achafar, Hart, Sefa, Haladini, Rontran.

Plomo, sorti en 2025, qui fait référence à la célèbre expression de choix radical entre l'argent ou le plomb. Et il utilise les codes de la drill marocaine pour chanter la rage de vaincre des lions de l'Atlas. Ce titre, il a enflammé les charts de la région MENA. Et oui, il s'est imposé auprès de la jeunesse connectée comme l'hymne des défis personnels et de la persévérance. Allez, on enchaîne directement avec le grand maître des célébrations sportives. Direction Kinshasa, RDC avec Félix Wazekwa et son redoutable Fimbu. Bimbo! Eh oui, dans la chicane.

Vous avez compris le message ou pas? Oui, c'est ça. Hein? Fimbou, Fimbou, Fimbou, Fimbou, chicote. Eh oui, Fimbou signifie la chicote ou le fouet en lingala. Et Félix Ouazekwa a créé ce concept en 2017 et il faut dire que le morceau est devenu l'hymne des célébrations officielles des Léopards de la RDC, repris ensuite par les supporters du monde entier, y compris dans le championnat français. Vous avez certainement dû entendre Fimbou lors des victoires du PSG ou de l'OM. Allez, derrière la danse, c'est une métaphore de la correction sportive infligée à l'adversaire. Allez, il est entré directement au panthéon de la culture populaire congolaise. C'était Fimbou, de l'homme qu'on appelle Félix Ouazekwa. À présent, on met le cap sur l'archipel du Cap Vert avec la bande-son officielle des requins bleus, Nos Ora Jatiga. Je l'ai bien dit cette fois-ci, Nos Ora Jatiga.

Jachiga, que vous pouvez traduire par « Notre heure est arrivée » en créole capverdien. C'est l'hymne officiel de l'année 2026 pour porter les requins bleus durant cette Coupe du Monde. Oui, les requins bleus, c'est le nom de l'équipe du Cap-Vert et ça a été choisi par la Fédération Nationale de Football. Alors, c'est une production qui sent bon. La fierté des îles, numéro 1 des ondes à Praia en ce moment. Il est aussi diffusé à Mindelo et dans tout l'archipel du Cap-Vert. Et c'est un véritable ciment pour la diaspora capverdienne éparpillée partout dans le monde. Allez, on boucle cette première mi-temps en retournant en Haïti pour un cri de résistance culturelle. Voici la chanteuse Haïti, Boukman Expérience et Paul Beaubrun.

message. Haïti non bataille. Ça veut dire Haïti dans la bataille. Et on retrouve la nouvelle génération associée à Boukman Expérience et Paul Beaubrun. Donc la nouvelle génération, c'est Haïti. Et ce morceau utilise le rythme traditionnel pour éduquer à la mémoire collective et donner du courage aux grenadiers face à l'adversité. Et oui, je le dis encore ici, tous derrière Haïti pour le mondial. C'est carrément historique. Oui, je suis un peu chauvin. Allez, puisqu'on est dans la célébration, on va écouter l'hymne officiel de 2014, signé Pitbull, Jennifer Lopez et Claudia Leite. On était au Brésil. Le titre, c'est We Are One. Olé, hola. Écoute ça, Pitbull.

Allez, oui, c'était l'hymne officiel, We Are One, la rencontre explosive entre les stars latino de Miami et le Brésil pour la Coupe du Monde 2014. Un concentré de pop mondial et de batucada, ouais, qui s'est classé numéro 1 dans de nombreux pays européens et sud-américains, rappelant que sur le terrain, nous ne formons qu'un. Allez, on est toujours dans l'Afro Club qui célèbre aujourd'hui l'ouverture de la Coupe du Monde avec une sélection particulièrement fédératrice. On continue d'ambiancer votre soirée avec les titres que vous pourrez rajouter à votre sélection durant les soirées de match. Et on commence par le regretté roi du soukous, Orlus Mabele, qui posait un embargo en 1991. Souvenez-vous, ça c'est pour les anciens.

Bele et son groupe Loketo qui a fait vibrer les scènes du monde, de Brazzaville à Washington évidemment, et il nous a quittés malheureusement en 2020, mais son œuvre elle continue d'exister. C'était Embargo, sorti en 1991, un morceau qui reste une machine infatigable à faire danser. D'ailleurs, fallait me voir en studio ici. Ouais, elle est parfaite pour célébrer les troisième mi-temps. Allez, on débarque immédiatement au Nigeria avec l'African Giant Burna Boy et son titre percutant Jara. Oui, ça se prononce Jara, mais ça s'écrit Ja.

bande originale du film Le Roi Lion, et Jara signifie sois sage ou ouvre les yeux en Yoruba. Et Burna Boy fait du Burna Boy tout simplement, c'est-à-dire que la chanson est idéale pour calmer la pression d'avant-match et vous me remercierez plus tard. Allez, place à un autre niveau de célébration venu tout droit de France cette fois-ci. Voici Jesse Matalor avec Allez Ola.

Son de l'année, je ne sais pas, mais c'était Allé, Ola, Olé, le titre qui a représenté la France à l'Eurovision en 2010. Et Jesse Matador est devenu le tube de l'été dans la foulée avec sa chanson qui a atteint la première place des ventes en France cette année-là. Ouais. Un concentré de Ndombolo, de coupé décalé et de pop caribéenne qui fait lever les stades instantanément. On peut encore l'écouter aujourd'hui, oui. On reste dans le groove du continent avec le prochain titre, Sauce Ndolé. C'est l'incontournable Franco, que dis-je, l'indomptable Franco, qui nous demande de coller la petite. Ouais, coller la petite.

Allez, le raz-de-marée de l'année 2015, c'était bien ça, coller la petite de Franco. On l'entendait vraiment partout, surtout dans les vestiaires des équipes de football, et on avait pu voir Didier Drogba lui-même danser avec ses coéquipiers de l'Impact de Montréal. C'est l'équipe où il a terminé sa carrière professionnelle. Et ce morceau de Franco a brisé tous les records du rap camerounais à l'international, devenant un hymne de club absolu, malgré les débats sociétaux qu'il a suscité. Allez, on repasse par la Côte d'Ivoire, Vintage de 2005 avec le regretté Babli et son mythique Sous les cocotiers. Vous l'entendez partout dans les soirées afro, sauf dans l'Afro Club. Mais là, on a rectifié le tir. Oui, c'est parti.

Allez, vous la connaissez très bien maintenant. La chanson se répète comme ça jusqu'à la fin. Et Babi avait mis tout le monde d'accord avec ce coupé décalé teinté de mélodie estivale. Ouais, c'est une chanson sans paroles et vraiment parfaite pour les vacances. Et vous pouvez encore l'apprécier aujourd'hui, surtout en cas de victoire de votre équipe. Oui, ça c'est ma recommandation spéciale. Et pour la touche disco pop américaine, place à la reine absolue, Diana Ross avec Upside Down. Le titre est sorti en 1980. Ça c'est pour Arthur Bon. Monte le son.

produite par le légendaire Nile Rodgers du groupe Chic. Upside Down a trôné à la première place du Billboard américain et ce morceau intemporel remet la tête à l'envers et il est idéal pour fêter un retournement de situation sur le terrain. Voilà. Si vous êtes féru de son latini, de son latino, ce duo entre Major Lazer et J Balvin va vous convaincre. Voici Que Calor. Il fait tellement chaud que je ne sais plus lire. Allez, monte le son, mon cher Arthur. On est sur RFI, c'est l'Info Club. Et oui, on s'enjaille.

club et on se fait plaisir. Le laboratoire de diplôme Major Lazer s'associe à la fureur de J Balvin pour littéralement mettre le feu et augmenter la température. Oui, ce titre de 2019 est calibré pour les échauffements des plus grands athlètes. Peut-être qu'ils l'écoutent avant d'entrer sur le terrain. Allez, on revient au club de France avec Bob Sinclair et l'homme qu'on appelle Big Ali pour le cultissime Rock This Party. Il faut l'entendre, Arthur, bon le dire. Allez, tout le monde.

Music Factory revisité à la sauce house et raga hip hop par le king des ambiances Big Ali sur une production de Bob Sinclar. Oui, c'est le morceau obligatoire pour faire sauter dans les tribunes de l'Hexagone. Allez, on change complètement d'ambiance et on s'offre une pause émotion avec la voix d'or britannique d'Emily Sandé sur cette chanson Read All About It. On en parle juste après.

ce chef-d'œuvre d'Emily Sandé qui a ému la planète entière lors de la performance mémorable de la chanteuse aux Jeux Olympiques de Londres, c'était en 2012. Et c'est un hymne à la prise de parole et au courage qui a célébré les athlètes du monde entier cette année-là. Et pour clore cette émission de Titan, il ne pouvait y avoir qu'un seul choix possible. C'est l'hymne absolu de toutes les victoires de l'histoire du sport. Voici Queen et l'éternel We Are The Champions, enregistré en 1977.

0: Freddie Mercury et sa bande ont écrit l'hymne des championnes du monde. We are the champions, un morceau qui n'appartient plus à la musique, mais à l'histoire de l'humanité sportive tout entière. Et c'est ici que l'Info Club referme ses portes pour ce jeudi de gala, une émission arbitrée de main de maître par Arthur Bon qui range ses cartons jaunes et rouges. Et notre chef d'orchestre Yasmine Boulan, le journal revient dans une minute sur RFI. Prenez grand soin de vous et passez de bons moments devant les matchs et surtout, faites du sport. Salut!
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5: À la une, Donald Trump parle d'un très bon accord conclu avec l'Iran pour mettre fin à la guerre. Un son de cloche différent à Téhéran où l'on assure ne pas avoir encore pris de décision définitive. Des tractations après 2 nuits marquées par des échanges de tirs au Moyen-Orient. Des nouvelles de l'épidémie d'Ebola en République démocratique du Congo. Dans l'est du pays, la riposte médicale se heurte, vous l'entendrez, à la méfiance de la population. L'entrée en vigueur ce vendredi en Europe du pacte asile et immigration. Explication à suivre. Et puis en France, le monde du sport et de la voile pleure l'un de ses héros, le vainqueur du Vendée Globe 2025, Charlie Dalin, s'est éteint à l'âge de 42 ans des suites d'un cancer. Ce nouveau revirement de Donald Trump, il annonce avoir trouvé un accord de paix avec l'Iran. Ne manque plus que la signature des deux camps, d'après le président américain. Un virage à 180 degrés, alors qu'il menaçait quelques heures auparavant de lancer une nouvelle vague d'attaques. Daniel Valo.
7: Donald Trump assurait vouloir bombarder de nouveau l'Iran et il annonce quelques heures plus tard qu'un accord a été conclu. Selon le président américain, une signature devrait avoir lieu dans les prochains jours, peut-être en Europe. Lui-même ne sera pas présent, mais il assure que la signature aura lieu en présence de son vice-président, J.D. Vance. Donald Trump, qui évoque un accord très solide, il aurait même été validé, selon lui, par le guide suprême iranien Mojtaba Khamenei. Cependant, du côté iranien, les premières réactions officielles sont peu concluantes et bien moins optimistes. Le porte-parole du ministère iranien des Affaires étrangères déclare ainsi que rien n'a été finalisé à ce stade et parle de spéculation concernant un éventuel accord. Le porte-parole cité par l'agence Tasnim accuse les Américains, je cite, de changer constamment de position, ajoutant que les actions des États-Unis dans la région affectent le processus diplomatique. Nous ne céderons pas sur les lignes rouges de l'Iran, ajoute ce porte-parole, qui est donc bien loin de confirmer officiellement la conclusion d'un accord.
5: Daniel Valo. Et du côté de Téhéran, c'est le temps de la réflexion. L'Iran n'a pas encore pris de décision définitive, dit le ministère des Affaires étrangères. Le premier ministre israélien Benjamin Netanyahou assure pour sa part que l'un des points de cet accord prévoit l'élimination des stocks iraniens d'uranium enrichi. Direction maintenant l'est de la République démocratique du Congo, où le virus Ebola continue de faire rage dans la province de l'Ituri, à proximité de la capitale régionale. Bunia, Rwampara est l'une de ces zones les plus durement touchées par l'épidémie. Sur place, la riposte médicale se heurte depuis le début à la méfiance de la population. En début de semaine, plusieurs soignants ont été de nouveau pris à partie. C'est également dans cette zone de santé que vivent des milliers de déplacés qui ont fui les violences armées dans la province au camp de Tséré, déjà confronté à un lourd déficit d'infrastructures sanitaires. Se protéger d'Ebola est un défi quotidien. Sur place, le reportage de Coralie Pierret.
8: Sous le regard timide de quelques enfants, les humanitaires de l'ONG Solidarité Internationale installent une station de lavage de mains.
9: Qui d'autre va laver ?
8: Car pour se protéger d'Ebola, l'eau est essentielle. Sans eau, impossible de préparer les solutions chlorées nécessaires à la désinfection. Or, dans ce camp, qui accueille plus de 8000 personnes, il n'y a qu'un seul point d'eau. Alors, chaque jour, Ralessi, 64 ans, est contrainte de sortir du site 3 fois par jour pour acheter des bidons pour l'hygiène de base.
10: Les conditions d'hygiène ? Non, ici, ça ne se passe pas bien. On vit comme on peut, mais c'est difficile. Nous manquons d'installations sanitaires. Ici, il n'y a pas de douche et il n'y a pas assez de toilettes.
8: À quelques mètres, des ouvriers de Solidarité Internationale installent un impluvium. Stéphane Kanyama est responsable programme eau, hygiène et assainissement pour l'ONG.
11: Donc ça, c'est un dispositif qu'on a mis en place qui va permettre à ce qu'on puisse collecter les eaux des pays et les stocker, afin que ça puisse aider pour les travaux de décontamination, de l'hygiène des surfaces.
8: L'initiative est saluée par les autorités médicales locales, mais reste rare. Sur les 19 fers de santé que compte Rwampara, seuls 4 à ce jour sont appuyés par des ONG. Coralie Pierret, de retour de Rwampara, RFI.
5: Et c'est dans ce contexte d'épidémie d'Ebola que la sélection congolaise est bien arrivée aux États-Unis. Son quartier général, installé à Houston, au Texas, joueurs et staff de la RDC avaient dû avant cela s'isoler pendant 21 jours, condition imposée par les autorités américaines. La Coupe du Monde de football et ce match d'ouverture hier soir remporté par le Mexique 2-0 sur l'Afrique du Sud. Dans moins d'une heure, le coup d'envoi du deuxième match du groupe A, Corée du Sud, République tchèque. RFI 3h05 à Bruxelles, 11 ans après la crise migratoire liée à l'arrivée massive de réfugiés syriens en Europe. Le pacte asile et immigration qui avait été proposé à l'époque et négocié depuis 8 ans entre enfin en application ce vendredi. Un édifice législatif complexe qui couvre plusieurs domaines, du fichier des empreintes digitales aux procédures d'expulsion en passant par les règles d'accueil ou d'examen des demandeurs d'asile. En fin de compte, après des années de tensions entre pays de l'UE, les Européens ont donné un sévère tour de vis sécuritaire pour l'entrée des migrants en contrepartie d'une solidarité entre États pour se répartir leur accueil. Pierre Benazé.
12: D'ici la fin de l'année, 21 000 demandeurs d'asile devront être répartis entre les 27 pays de l'Union européenne. À défaut, les États réfractaires devront verser à un fonds de solidarité 20 000 euros par personne refusée. L'eurodéputé Alessandro Cirian, du parti de la première ministre italienne Giorgia Meloni, a participé à l'établissement de la liste des pays classés comme sûrs et dont les ressortissants seront moins éligibles à l'asile.
13: La politique d'ouverture n'a pas atteint l'objectif qu'elle s'était fixé, à savoir permettre à ceux qui quittaient leur pays d'accéder à une ascension sociale, à un horizon de vie et à des perspectives d'aventure prometteuses. Au contraire, elle les a souvent condamnés à la pauvreté culturelle, à la pauvreté économique et parfois même à sombrer dans la criminalité.
12: L'eurodéputée socialiste allemande Birgit Zippel a participé à l'établissement des filtrages qui doivent avoir lieu dans les 48 heures après l'arrivée en Europe.
10: Qui sont réellement ceux qui demandent l'asile ? Qui sont ceux qui ont peut-être perdu leurs papiers ? Qui sont ceux qui sont prêts à venir simplement parce qu'ils recherchent un avenir meilleur et souhaitent travailler ? Il est très important de le déterminer dès les premières étapes de la procédure.
12: Plusieurs pays sont cependant loin d'être entièrement prêts à appliquer ce durcissement des procédures. Pierre Benazet, Bruxelles. RFI.
5: Au Royaume-Uni, la démission surprise du ministre de la Défense, John Healey, claque la porte du gouvernement Starmer sur fond de désaccord quant au budget alloué aux armées. Il est remplacé par Dan Jarvis, un ancien officier qui occupait jusqu'ici le poste de secrétaire d'État à la sécurité. Ce départ marque un nouveau revers pour le Premier ministre britannique, fragilisé ces derniers mois par plusieurs départs de membres de l'exécutif, et ce à une semaine d'une élection législative partielle cruciale au Royaume-Uni. El Niño fait son grand retour. Ce phénomène climatique à l'origine de températures records, de sécheresses et d'inondations a officiellement débuté. Il pourrait cette année devenir l'un des épisodes les plus intenses jamais enregistrés selon des scientifiques de l'Agence américaine d'observation océanique et atmosphérique. Et puis en France, le monde du sport et de la voile endeuillé après la disparition de Charlie Dalin. À 42 ans, il était l'un des navigateurs les plus brillants de sa génération, vainqueur et tombeur du record du Vendée Globe l'année dernière, la mythique course autour du monde en solitaire. Atteint d'un cancer de l'estomac, il se sera battu jusqu'au bout contre la maladie. Un symbole de résilience et de persévérance, Baptiste Leduc.
9: Il faut une sacrée dose de courage pour se lancer dans un tour du monde à la voile en solitaire. Un mental à toute épreuve pour accomplir ce qui relèverait de la folie pour la plupart des gens. Charlie Dalin avait tout cela et bien plus encore. Navigateur hors pair, fasciné par la mer depuis son enfance entre la Normandie et la Bretagne en France, son destin aurait pu basculer une première fois en 2021. Pour sa première tentative sur le Vendée Globe, Charlie Dalin franchit la ligne d'arrivée en premier. Mais c'est Yannick Bestaven qui est désigné vainqueur après avoir bénéficié d'une bonification. Cette déception l'a profondément marqué. Il était écrit que rien ne pourrait priver Charlie Dalin de sa revanche sur l'Everest des mers. Pas même une tumeur à l'estomac diagnostiquée en 2023. Alors le 10 novembre 2024, il prend donc une nouvelle fois le départ du Vendée Globe. Ni la maladie, ni une violente tempête dans l'océan Indien n'empêcheront Charlie Dalin de s'imposer 64 jours et 19 heures plus tard, en pulvérisant le précédent record de 10 jours et en inscrivant définitivement son nom dans la légende de la navigation.
5: Et des hommages seront rendus à Charlie Dalin dans les prochains jours. C'est ce qu'a annoncé sa femme, qui appelle dans le même temps à respecter l'intimité de l'entourage du navigateur. 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Tout de suite sur notre antenne, Priorité Santé.
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1: Bonjour, bienvenue dans Priorité Santé. La Coupe du Monde de football 2026, c'est parti. 5 semaines de compétition, 48 équipes en lice, 104 matchs, 3 pays hôtes, les États-Unis, le Mexique et le Canada. Priorité

0: Voilà, avec nos invités. En duplex de Nice, Dr Jérôme Palazzolo, bonjour.
1: Bonjour.
0: Vous êtes psychiatre, psychothérapeute, professeur des universités en psychologie clinique et médicale et auteur du livre « La préparation mentale du sportif de haut niveau, mieux se connaître, mieux performer, mieux s'épanouir » aux éditions Hermann. Tout à l'heure, nous recueillerons le témoignage de Rodrigo Capo Ortega, ancien rugbyman professionnel. Nous irons au Sénégal retrouver le docteur Nala Socéphale, enseignant-chercheur à l'université Gaston Berger de Saint-Louis, directeur du CNEPS, le Centre National d'Éducation Populaire et Sportive de Thiès, et maître de conférences titulaire en psychosociologie du sport. Et puis, vous le savez, si vous nous écoutez depuis ce matin, RFI vous propose toute la journée un tour du monde des 48 pays sélectionnés pour le mondial. Priorité Santé fera étape au Japon. Nous aurons en ligne Bruno Duval, correspondant de RFI à Tokyo, qui nous racontera comment, au Japon, le culte de la performance est poussé jusqu'à l'extrême.
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0: Docteur Jérôme Palazzolo, on dit souvent qu'un niveau physique égal, c'est le mental qui fait la différence. Mais selon vous, dans quelle proportion le mental intervient-il dans la performance? Certains avancent 50%, d'autres 80%. Qu'est-ce que vous en pensez? Quel est votre avis?
1: Alors c'est difficile de donner un chiffre, mais effectivement, je pense qu'on est aux alentours de 50%. Comme vous le disiez très bien, une équipe qui performe aussi bien qu'une autre équipe ou un athlète qui performe aussi bien que notre athlète sur le plan physique, ce qui va vraiment faire la différence, ben justement, c'est le mental. Et ce mental, ben finalement, on s'aperçoit que il ne s'improvise pas. C'est quelque chose qui se prépare bien en amont de la compétition.
0: Vous-même êtes un sportif de haut niveau, vous pratiquez les arts martiaux, vous êtes instructeur de Krav Maga, de Nunchaku, de combat, de survival fighting, et vous avez remporté en 2023 les championnats du monde de traction sur barre fixe. Est-ce que vous avez eu un préparateur mental pour cette épreuve, ou est-ce que vous vous êtes préparé mentalement tout seul?
1: Alors je me suis préparé tout seul par rapport à ça. Bon, c'est parti en fait d'un pari, hein, c'est-à-dire c'était pendant le Covid, pendant le confinement, j'ai commencé à me mettre à faire des tractions, et puis il y a eu un championnat de France qui s'est fait en visio, donc j'y ai participé et je l'ai remporté, et ensuite j'ai été sélectionné pour ces compétitions, et puis ensuite on se met dans le jeu, on rentre dans la dynamique de compétition et on se prépare physiquement et mentalement. Mais par exemple, vous parliez des tractions sur barre fixe, là je peux en témoigner, ce qui fait vraiment la différence, c'est la préparation mentale. Parce que quand j'ai remporté les championnats du monde, j'avais 53 ans, le plus âgé en face de moi en avait 37. Donc l'objectif, c'était vraiment de se préparer dans la tête et pas nécessairement physiquement.
0: Et est-ce que la préparation mentale est plus importante dans les sports individuels que dans les sports collectifs?
1: Alors, elle n'est pas plus importante, elle est différente. C'est-à-dire qu'après, ça va dépendre aussi beaucoup du profil de la personne. C'est-à-dire qu'il y a des athlètes qui sont très calibrés, on va dire, pour des sports individuels. Et puis d'autres qui ont plutôt une dynamique de sport d'équipe. Donc en fait, le but, c'est pas uniquement de préparer l'individu lui-même, mais d'essayer de le préparer en fonction de son profil de personnalité, de son profil personnel de réflexion. Et c'est vrai que lors, par exemple, d'une préparation d'une équipe, il y a une autre dynamique qui rentre en ligne de compte, c'est-à-dire qu'il faut préparer chaque athlète en individuel, mais également dans la dynamique de groupe. Donc c'est un travail qui est complètement différent.
0: Oui, parce que vous écrivez que dans un sport collectif, l'interconnexion avec l'entraîneur, avec les équipiers, les coéquipiers, peut générer un fort sentiment d'appartenance, mais qu'elle peut aussi être source de tension, de comparaison ou de frustration. Et vous citez l'exemple d'un milieu de terrain professionnel que vous appelez Frédéric.
1: Exactement, c'est-à-dire que globalement, à partir du moment où il y a une dynamique de groupe, cette dynamique de groupe, elle peut être positive à certains moments, négative dans d'autres, mais c'est quelque chose qu'on va retrouver dans le sport, mais idem au niveau professionnel. Par exemple, vous pouvez très bien avoir une équipe qui est contente de travailler ensemble et qui arrive à valider des challenges, et puis des équipes qui travaillent pas bien ensemble, il y a des difficultés, il y a des conflits, et automatiquement ça peut même être handicapant. Donc là, l'exemple que je cite, dans le milieu du rugby, subit, ben c'est exactement ça. C'est-à-dire que soit la personne, elle le fait corps avec l'équipe et puis on avance et on va tout

0: ensemble et on va vers la victoire, soit s'il y a des tensions, ben on la ressent tout de suite dans le jeu.
1: Mais Frédéric, lui, il supportait mal les comparaisons apparemment. Dans un cas comme ça, quel est le rôle du préparateur mental ?
0: Ben, le rôle du préparateur mental, c'est, comme on l'évoquait, à la fois de travailler sur l'aspect individuel, c'est-à-dire essayer d'amener la personne à éviter de se comparer aux autres et éviter de dire ben, « lui, il a fait mieux que moi » ou « l'autre, elle a fait moins bien que moi », mais arriver aussi à mettre en place une dynamique de groupe pour dire « on est ensemble, on avance ensemble » et c'est pas en fait une addition d'individualité, une équipe. C'est un groupe, une cohésion. Et ça, c'est tout le rôle de l'entraîneur sportif et puis de l'entraîneur mental.
1: Est-ce que certains sports exigent plus de mental que d'autres ? Je pense au tennis par exemple.
0: Ben, c'est pas tant de plus de mental que d'autres, c'est là encore un travail différent. C'est-à-dire que vous allez prendre par exemple une épreuve qui va durer quelques minutes, ben on va pas préparer l'athlète de la même manière qu'une épreuve qui va durer sur le long cours. Un match de tennis, il faut tenir sur le long terme, il faut travailler la fatigue, le cardio, les baisses de morale, etc. Un sport comme, je sais pas moi, le tir à l'arc par exemple, c'est complètement différent. Donc le but, c'est vraiment de coller à l'activité et de coller à la mentalité du sportif et de l'athlète. Et on s'aperçoit aussi que, alors à moins de faire du sport comme ça pour se faire plaisir, mais quand on va vraiment dans des niveaux qui sont très élevés, des athlètes de très haut niveau, on s'aperçoit que ben ils vont être très bons dans un sport et pas nécessairement dans d'autres. C'est-à-dire qu'on est un peu profilé par rapport au sport qu'on va pratiquer.
1: Alors, elle est encore un peu floue, l'image du préparateur mental. On imagine parfois une sorte de gourou jaloux de ses secrets et qui veillerait à préserver sa relation ultra privilégiée avec le sportif dont il s'occupe. Tout ça, c'est faux? Ce sont des clichés, des idées préconçues?
0: Ben, ça fait partie un peu des fausses croyances, c'est-à-dire que l'objectif surtout, c'est que le préparateur mental soit bien formé au départ. C'est-à-dire que quelque part, si vous avez quelqu'un qui s'intitule préparateur mental, et ça vous en retrouvez plein sur les réseaux sociaux, là c'est assez problématique. Maintenant, quelqu'un qui a été vraiment formé à la psychologie du sport, quelqu'un qui a été formé à la physiologie, quelqu'un qui a été formé à la nutrition, ben, ça peut être très intéressant de travailler avec cette personne. Donc je pense que l'objectif, c'est justement de voir un petit peu quel est le parcours de la personne et exiger dans ce cas-là un parcours universitaire.
1: Parce que le métier de préparateur mental n'est toujours pas réglementé en France, n'importe qui peut s'en réclamer et ce vide juridique est problématique.
0: Et je vais vous dire, on a eu la même problématique dans le cadre de la psychothérapie, c'est-à-dire que pendant des années, le titre de psychothérapeute n'était pas légiféré. Bon, ça a été validé il y a à peine quelques années, mais voilà, après il y a d'autres titres, hein. Ça peut être le titre de coach, le titre de psychopraticien. Ça veut pas du tout dire que les personnes qui font ça sont pas bonnes. Ça veut dire que quelque part, eh ben leur formation peut être très éclectique. Donc je pense que comme dans tout, il faut vraiment se renseigner sur le profil du préparateur auquel vous faites appel et d'essayer de voir ben, par où il est passé, quel diplôme il a eu, est-ce que ce sont des diplômes validés, avec qui il a travaillé, ben, surtout par rapport à une préparation dans le cadre d'une compétition importante.
1: Alors quand on parle de préparation mentale, on pense aussi parfois au discours de motivation des entraîneurs. On les voit dans les vestiaires avant ou à la mi-temps d'un match. La préparation mentale, c'est bien plus que cela. Tout se passe en amont. Alors, quelle différence entre le travail d'un préparateur mental, celui d'un psychologue du sport et celui de l'entraîneur ?
0: Alors, un psychologue du sport peut tout à fait être préparateur mental dans ce cadre-là, et c'est même validé, et ce serait une bonne chose. Après, l'entraîneur, c'est un peu différent, c'est-à-dire que l'entraîneur, ça va être le jour J, il va falloir qu'il aille chercher un petit peu dans les tripes de ses joueurs pour les motiver au dernier moment. Mais globalement, ce travail-là, comme vous le disiez, c'est un travail qui est fait en amont, c'est-à-dire que le but, c'est d'essayer de tirer le meilleur de l'athlète, et il faut faire très attention dans ce cadre-là, parce que quand on voit certains discours motivants dans ce contexte, ben il faut voir ce qu'on va chercher à motiver. Ça, on touche vraiment à la psychologie en général, c'est-à-dire que ce qui fonctionne le mieux, c'est ce qu'on appelle du renforcement positif, c'est-à-dire vous mettez en place quelque chose, vous avez un retour positif par rapport à ce que vous avez mis en place, ben vous aurez naturellement tendance à remettre en place le même type de comportement. Par contre, la punition ne marche pas. C'est-à-dire qu'en gros, engueuler un sportif parce qu'il n'a pas atteint les objectifs qu'il devait atteindre, c'est quelque chose qui ne fonctionne absolument pas. Je vous donne un exemple rapide dans la vie de tous les jours. Vous conduisez sur l'autoroute, vous dépassez la limite autorisée, vous vous faites arrêter par la police vous dit, voilà madame, vous avez dépassé de temps, vous avez une amende et vous perdez tant de points. Donc vous allez pas être bien et vous allez maintenir une limite de vitesse, allez on va dire quoi, pendant un mois. Et puis au bout d'un mois, vous allez recommencer à rouler trop vite sur l'autoroute. Ça, c'est la punition. Ça ne marche pas. Au bout de quelque temps, il y a un épuisement qui se fait, ce qu'on appelle un mécanisme d'extinction. Prenons un autre exemple. Vous roulez à bonne vitesse sur l'autoroute, vous vous faites arrêter par la police, et la police vous dit, madame, c'est très bien, on vous félicite, vous avez bien roulé sur l'autoroute, voilà un chèque de 100 euros. Eh ben, je vous assure que vous allez continuer à rouler à bonne vitesse sur l'autoroute jusqu'à la fin du fait que vous rouliez. Donc, obligatoirement, ce renforcement positif, lui, n'a pas de phénomène d'extinction. Donc, dans le domaine du sport, ben, c'est là-dessus qu'il faut fonctionner. C'est-à-dire que tu obtiens de bons résultats, comment tu as fait? L'objectif, c'est d'essayer de continuer dans ce registre. Par contre, tu as loupé ta compétition, tu es nul, tu n'y arriveras pas. Ça, on sait que ça ne fonctionne pas.
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1: Je vous propose à présent d'écouter le témoignage d'un homme extrêmement concerné par la préparation mentale des sportifs de haut niveau. Bonjour Rodrigo Capo Ortega.
5: Bonjour Chantal, comment ça va ?
1: Très très bien, et vous-même ?
5: Ça va très bien, merci beaucoup.
1: Vous êtes ancien rugbyman professionnel, vous avez 405 matchs à votre actif. Après avoir été rugbyman pendant 18 ans, c'est-à-dire 18 saisons, vous avez arrêté de jouer il y a 6 ans. Est-ce que votre club disposait d'un préparateur mental pour les joueurs ?
5: Et oui, en fait, on a toujours eu un préparateur mental. Mais voilà, c'était pas une obligation et c'était en fait sur la demande. En fait, on pouvait aller le voir. Moi, j'étais allé voir dans certains moments de ma carrière où voilà, ça m'a vachement apporté. Surtout en fait, dans des moments de ma carrière où voilà, j'étais confronté à avoir certaines blessures ou à jouer moins. Et dans un match, quand je faisais une mauvaise action, et voilà, il y avait les câbles qui s'étaient touchés. Donc, en fait, voilà, j'ai sorti totalement du match. En fait, justement, voilà, pour pouvoir mettre tout ça dans l'ordre et que, voilà, que mon niveau, en fait, il baisse pas.
1: Donc, vous lui faisiez confiance, contrairement à certains de vos coéquipiers. Vous n'aviez pas peur qu'il aille répéter à l'entraîneur vos failles, vos inquiétudes, vos faiblesses éventuelles que vous lui auriez confiées?
5: Non, pas du tout. Après, moi, je pense que c'est comme pour tout. Avant tout, il faut créer, en fait, ces liens de confiance. Et c'est très important. S'il n'y a pas la confiance, c'est très compliqué de pouvoir avancer et pouvoir justement aider à la personne.
1: Alors, vécu de l'intérieur, vous pouvez nous raconter en quoi consiste la préparation mentale d'un athlète ?
5: La préparation mentale d'un athlète, en fait, déjà, ça permet justement de vous préparer quand vous allez être face à une échéance. Okay, pour exemple, je vous mets un exemple simple. On a finale à jouer. Okay, et souvent, en fait, il y a énormément de pression, en fait, qui monte. En fait, c'est justement, en fait, travailler en faisant de la visualisation, en fait, de revoir, en fait, certaines actions, certaines choses qu'on va faire pendant les matchs. Que ça nous permet, en fait, les jours J, en fait, de pouvoir les faire plus naturellement, ok, et à l'ayant déjà vécu. Après aussi, la pression, et souvent, on le voit comme quelque chose de positif, et voilà, d'aller voir en prépa mental, ça nous permet de le voir comme quelque chose de positif, en fait, et pourquoi, en fait, moi, et souvent de l'avoir travaillé, en fait, et il m'a permis de me rendre compte que si j'étais là, Et face à cette chance-là, c'est parce que voilà, j'avais travaillé dur et j'ai mérité d'être là. Donc en fait, il fallait le voir comme quelque chose de positif et essayer en fait de profiter un maximum de ces moments-là. Après, et les résultats, et souvent en fait, on regarde les résultats avant de ce qu'on va mettre comme contenu. En fait, les résultats, c'est la conséquence du contenu qu'on va mettre pendant les matchs. Donc voilà, il faut qu'on se concentre voilà dans les actions qu'on doit mener, qu'est-ce qu'on doit faire en fait justement pour atteindre l'objectif que c'est la victoire.
1: Et comment on se prépare mentalement à un jour de match? Est-ce que vous aviez de petits rituels?
5: Oui, bien sûr, énormément. Moi, je suis quelqu'un de très croyant. Donc voilà, moi je me rappelle et moi il me fallait dès qu'on rentrait au vestiaire, moi j'avais besoin de rester au vestiaire, de déjà commencer à rentrer dans ma bulle petit à petit. Après il y en a les autres qui en ont besoin de sortir au terrain, à marcher un peu et parler avec des autres personnes, avec des adversaires qu'ils connaissent peut-être. Moi j'avais besoin voilà de commencer à me recentrer sur moi. J'ai mettais toujours en fait la chaussette droite au pied droit et ma chaussure au pied droit. Je commençais toujours à me strapper et mon pouce au gauche et après bon le reste. Et quand j'ai rentré sur le terrain, la première mi-temps, j'ai touché le sol et
1: la pelouse.
5: Et je me persinais. J'ai touché la pelouse et j'ai fait les signes de la croix et deux fois et j'ai me touché deux fois dans les endroits où j'avais eu des blessures. Dans la deuxième mi-temps, je faisais pareil, sauf que j'ai me touché quatre fois. Et voilà.
1: Et vous aviez l'impression que ces simples gestes permettaient de vous concentrer, d'avoir confiance en vous?
5: Exactement, ça me permettait vraiment de rentrer dans les matchs. En fait, c'est un peu comme quand on voit Rafael Nadal, quand il jouait, qu'on voyait qu'il s'enlevait les shorts de fesses, qu'il s'est touché. En fait, c'est tout des gestes en fait, qui permettent à l'athlète de rester focus, de rester concentré et pas sortir du cadre.
1: Et quand votre carrière de rugbyman professionnel a pris fin, comment ça s'est passé pour vous?
5: Très mal, très mal. Moi j'ai eu un après rugby très compliqué. J'ai tombé sur une dépression et cette dépression il m'a amené à des addictions et voilà pour la simple raison que voilà j'étais dans un déni total et je me croyais un super héros. J'ai pensé que voilà que le grand Rodrigo Caportera rien pouvait l'arriver et que je pouvais en fait m'en sortir toute seule. Sauf que voilà, c'est comme j'ai dit souvent, pour entrer ou tomber dans une dépression et des addictions, il y a un million de chemins. Pour en sortir, il y en a un seul, et c'est justement de demander l'aide et d'en parler.
1: Et là, vous vous êtes fait à nouveau aider par un psychologue ou toujours le préparateur mental?
5: Non, je me suis fait faire aider par un psychologue qui m'a permis voilà, de voir les choses différemment. Et déjà, voilà. Et là, je pense que ce qui m'a permis de faire les premiers pas, c'est moi et de reconnaître que voilà que j'étais malade. Parce que bon, la dépression c'est une maladie, comme les addictions, l'alcoolisme par exemple, c'est des maladies. Et voilà, et je pense que les premiers grands pas qu'on doit faire, et ça passe par soi-même, c'est justement de reconnaître qu'on est malade. Et justement de demander après voilà oui d'aller voir un psychologue, ça m'a permis voilà de vraiment en fait et comprendre voilà pourquoi j'étais arrivé à ce point là voilà. Et aujourd'hui ça va,
1: j'allais vous poser j'allais vous poser la question, comment vous allez aujourd'hui?
5: Très bien aujourd'hui. C'est vraiment moi ce que j'ai vécu, je le vois comme une chance. Et pourquoi? Parce que bon, ça m'a permis de comprendre beaucoup de choses. Et je m'en sors de tout ça en étant un meilleur personne, un meilleur mari, un meilleur papa, un meilleur ami. Et j'ai appris énormément de choses sur moi, sur la vie, des choses que voilà que j'ai pensé que c'était acquis. Et voilà, et bien aujourd'hui j'ai fait avec certitude que rien n'est acquis. Pour vous donner un exemple, moi ma famille voilà c'est mon pilier. Et moi, je me disais toujours que voilà, ma famille, j'allais la voir toute ma vie. Sauf que voilà, j'ai failli tout perdre. Et aujourd'hui, voilà, en fait, je remercie tous les matins quand je me lève et j'ai ma femme et mes enfants à côté de moi. Voilà, c'est une vraie chance que des fois, voilà, on ne se rend pas trop compte.
1: Merci infiniment, Rodrigo Capo Ortega, d'avoir partagé votre expérience avec nous. Et je vous souhaite une bonne journée à Castres. Docteur Palazzolo, qu'est-ce que vous retenez du témoignage de Rodrigo?
0: Et beaucoup de choses. Déjà, premier point, le fait que pendant sa carrière, il ait pu voir quelqu'un pour avancer, pour se préparer aux compétitions. Je pense que c'est une très bonne chose. Après, de ce qu'il a évoqué, j'ai l'impression que le préparation mentale avait plus dans l'équipe le rôle de psychologue que le rôle de vraiment préparateur dans ce contexte. Quand il disait, j'allais le voir quand ça allait pas, etc. Le préparateur, lui, c'est pas un psychologue, le clinicien, c'est quelqu'un qui va préparer à la compétition. Et autre point important aussi, c'est l'après-carrière. C'est-à-dire que souvent, les sportifs de très haut niveau, quand ils doivent arrêter leur carrière, cet effondrement est souvent fréquent. C'est-à-dire que globalement, on se retrouve pendant des années à devoir performer physiquement, mentalement, etc. Et puis du jour au lendemain, plus rien, c'est le vide. Donc en fait, ça c'est quelque chose qui doit se préparer aussi. C'est un phénomène de transition qui doit se préparer bien en amont.
1: On va faire à présent un petit tour au Japon. L'artiste Ado a dévoilé la chanson officielle de l'équipe du Japon pour la Coupe du Monde de football 2026. Le son s'intitule Kira, on l'écoute.

0: journée spéciale Coupe du Monde de football ce jeudi sur RFI. Toute la journée, on fait un tour du monde des 48 pays sélectionnés. Dans Priorité Santé, cap sur le Japon. Un pays qui fait figure de contre-exemple en matière de respect de la santé mentale des sportifs. Et ce, à tous les niveaux. Les sportifs professionnels, les amateurs, mais aussi les enfants qui, à l'école, sont souvent maltraités par leur coach. Bonjour Bruno Duval.
1: Bonjour Chantal et bonjour à toutes et tous.
0: Vous êtes l'un des correspondants de RFI à Tokyo. D'innombrables disciplines sportives, Bruno, ont été éclaboussées par des scandales retentissants ces dernières années au Japon.
1: Oui, que ce soit dans le judo, le sumo, le karaté, le basket ou le volley, on ne compte plus les sportifs qui ont été passés à tabac, roués de coups par leur entraîneur ou même des équipiers qui trouvaient qu'ils ne donnaient pas le meilleur d'eux-mêmes, donc il y avait lieu de les endurcir en les corrigeant à coups de batte de baseball même parfois. Peu avant les JO Tokyo, et à l'époque ça fit grand bruit, l'association Human Rights Watch publia un rapport très étayé démontrant combien le monde du sport au Japon a toujours été gangréné par une violence intrinsèque et mortifère. Et vous l'avez dit, cela vaut aussi à l'école. L'affaire fit scandale en 2012. Un lycéen se suicida à l'issue d'une journée d'entraînement de basket pendant laquelle son coach l'avait frappé 41 fois. Plus récemment, rien que depuis 2018, près d'une dizaine d'enfants ont mis fin à leur jour à cause de leur prof de gym ou de leur coach sportif. Tellement ces écoliers n'en pouvaient plus de cette exigence constante d'excellence qu'ils faisaient peser sur eux. Et après s'être pris des commentaires comme « tu fais perdre ton équipe, mais comment peut-on être aussi nul ? Tu ne mérites pas de vivre ».
0: Alors que pensent les Japonais, Bruno, d'une telle violence dans le sport ?
1: Il n'est pas sûr qu'ils la condamnent. On l'a vu il y a 5 ans, quand l'ex numéro 1 mondial de tennis Naomi Osaka claqua la porte de Roland Garros, dénonçant la pression médiatique extrême exercée sur la sportive de haut niveau, qu'elle assimila à du harcèlement moral. Eh bien, elle fut très critiquée dans l'archipel. « Pauvre petite fille riche, bats-toi au lieu de geindre, tu fais honte au Japon », a-t-on lu à l'époque sur les réseaux sociaux. Cette inhumanité s'explique. Ici, la règle numéro 1, c'est de tout donner pour atteindre la perfection. Ne jamais baisser les bras, mais s'accrocher, serrer les dents et redoubler d'efforts, quoi qu'il en coûte, et y compris au détriment de sa santé.
0: Merci Bruno Duval, en ligne de Tokyo, et bonne journée à vous.
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0: Docteur Jérôme Palazzolo, ce culte sans limite de la performance, cette exigence d'excellence à n'importe quel prix, est glaçante cette vision du sport au Japon?
3: Certes, cela étant dit, il faut aussi relativiser au niveau culturel, c'est-à-dire il ne faut pas oublier que au Japon, l'objectif c'est de garder sain son honneur. On doit faire honneur au pays, on doit faire honneur à son équipe. Et donc automatiquement, cette violence que nous on peut juger négativement, pour eux c'est quelque chose de quasiment culturel. Donc le but, c'est peut-être pas tant de juger avec nos regards occidentaux, mais plus de comprendre comment ils fonctionnent. Après, cela étant dit, d'un point de vue purement psychologique, c'est une hérésie, hein, soyons bien d'accord dans ce contexte. Mais on retrouve la même chose au niveau professionnel, c'est-à-dire des personnes qui vont dormir 3 heures par nuit parce qu'ils doivent tout donner pour l'entreprise, ils doivent faire honneur à leur entreprise, honneur à leur famille. Et d'ailleurs, il y a une chose qui est assez étonnante, hein, c'est que dans la langue japonaise, le terme dépression n'existe pas.
0: Et pourtant, elle existe, j'imagine, dans la vie tout court.
3: Ah, largement.
0: Alors, comment les gens, et les athlètes en particulier, peuvent donner le meilleur d'eux-mêmes en étant aussi maltraités?
3: Ben justement, ils vont chercher dans leurs ressources, ils vont se donner à fond. Le problème, c'est que ben, au niveau de la santé mentale, ça fait des dégâts quand même assez catastrophiques. Et ben justement, au Japon, on ne compte plus le nombre de burn-out. Alors là encore, un terme qui n'existe pas chez eux, mais le nombre de burn-out qui sont diagnostiqués au quotidien, hein, que ce soit sur l'aspect professionnel ou sur l'aspect sportif.
0: Docteur Palazzolo, vous évoquez dans votre livre la gestion du stress, la concentration, la confiance en soi, la capacité à rebondir. Parmi ces 4 compétences ou qualités, je ne sais pas trop quel mot on peut employer, laquelle est selon vous la plus déterminante et la plus difficile à développer ?
3: Et je pense que ce serait la gestion du stress, parce que la gestion du stress, c'est quelque chose qui est très minutieux. Déjà, quand on parle de stress dans le langage courant, on assimile ça à de l'anxiété. Quand on dit « je suis stressé », en fait, ça veut dire « je suis anxieux ». Mais le stress, c'est bien plus que ça. Le stress, c'est un véritable mécanisme d'adaptation. on va stresser au niveau cognitif, au niveau physiologique, par rapport à une situation qui va se présenter à nous et à laquelle il faut qu'on s'adapte. Donc le sport en est une compétition en est une. Et en fait, cette gestion du stress, ben, elle doit être bien adaptée, c'est-à-dire que pas assez de stress, ben, ça va pas fonctionner. C'est-à-dire si je me présente à une compétition ou à un examen sans stress du tout, ben, je vais pas m'impliquer du tout dans ce que je dois faire. L'idéal, c'est d'avoir quand même une certaine dose de stress. Et si on a trop de stress, eh ben, à un moment donné, on perd ses moyens. Donc ça, c'est quelque chose qui est très important. Et justement, pour le préparateur mental, pour le psychologue du sport, ben, justement, il faut absolument s'adapter à l'athlète pour essayer de lui faire ressortir le meilleur de lui-même en adaptant cette gestion du stress qui sera bonne pour Paul, mais qui sera pas bonne pour Jacques.
0: C'est pour cela que vous dites que le stress n'est pas toujours un ennemi, que c'est un message, en fait, contre-intuitif de le penser. Mais comment vous expliquez à un sportif que sa nervosité avant une compétition peut devenir un allié plutôt qu'un obstacle?
3: Ben justement, parce qu'en fait, le stress, ce sont des émotions. On parlait d'anxiété, ça peut être la colère, ça peut être l'impatience, etc. Et il faut savoir que les émotions sont pour nous des mécanismes de préservation. C'est-à-dire, il y avait une étude assez amusante qui avait été faite, qui disait que si nous n'avions aucune émotion, eh ben on aurait une durée de vie d'à peu près 10 minutes. C'est-à-dire, globalement, si je suis pas stressé, ben, que je suis en retard à un rendez-vous, je vais sauter du quatrième étage pour aller plus vite. Donc, globalement, ces émotions sont tout à fait adaptées. Ce qu'il faut pas, c'est se laisser déborder par elles. Donc, tout l'objectif, c'est d'être dans une certaine dynamique d'acceptation de ces émotions-là, de les voir comme des alliés et d'arriver à les utiliser au mieux le jour J.
0: Vous pouvez nous expliquer la technique du self-talk ou auto-dialogue?
3: Alors exactement, le self-talk, c'est quelque chose qui est beaucoup utilisé dans le cadre du sport de haut niveau. C'est-à-dire, c'est arriver à faire que le sportif puisse se parler à lui-même, puisse évoquer les choses dans ce cadre. Alors si on regarde un peu ce qui se passe au niveau cérébral, c'est assez intéressant parce que dans ce cadre-là, on fait travailler des zones cérébrales qui habituellement ne sont pas en travail lors d'une compétition. Dans la compétition, on est sur une action-réponse. Ben, le fait de se parler, alors on va pas sans raconter la messe non plus, hein. Mais globalement, on va avoir, ben, comme le disait le rugbyman, des rituels, et on va pendant ce même temps arriver à se parler, arriver à anticiper l'épreuve qu'on doit affronter, et petit à petit, ça permet, eh bien, de se dissocier un petit peu de ces émotions négatives.
0: Docteur Palazzolo, on va se retrouver dans quelques minutes, on part maintenant pour le Sénégal.
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0: Docteur Nala Socéphale, bonjour.
6: Bonjour Chantal.
0: Vous êtes enseignant-chercheur à l'université Gaston Berger de Saint-Louis, directeur du CNEPS, le Centre National d'Éducation Populaire et Sportive de Thiès, et maître de conférences titulaire en psychosociologie du sport. Alors vous êtes en charge de la préparation mentale de sportifs de haut niveau, tous sports confondus?
6: Oui, on a fait pour plusieurs sports, l'essentiel étant que la psychologie est assez particulière et la plus grande force du psychologue est de savoir s'adapter d'abord à l'athlète mais aussi au sport. Et en fonction de cela, il va développer des compétences à travers les stages qu'il fait en tant qu'étudiant mais aussi sa pratique et son vécu en tant que sportif, en tant que praticien de la psychologie. Il parvient à s'adapter à chaque fois à plusieurs sportifs en mettant en avant bien sûr la philosophie du sport, les réalités, la technique, les techniques qui existent dans ce sport, mais aussi à la connaissance profonde du sportif, que ce soit pour le sport individuel ou pour le sport d'équipe, et aussi savoir la philosophie qui prévaut quand on est dans un sport d'équipe ou dans un sport individuel, de combat ou non. Donc, quelles sont les choses les plus importantes?
0: Vous avez étudié à Cuba et à Barcelone, vous avez travaillé également à Montréal. Est-ce que la conception de la préparation mentale des sportifs de haut niveau est la même partout?
6: C'est très, très, très différent en fonction de la culture, en fonction des pays et des croyances. Vous allez à Barcelone où, par exemple, j'étais dans l'Académie Bruguera où on a à peu près de 30 ou 35 nations parce qu'il y a beaucoup de pays de l'Est qui viennent s'entraîner en Espagne parce que c'était dans le cadre du tennis. Et on a les Espagnols, les Français, beaucoup de nationalités qui se retrouvaient, mais quand même, on parvenait à avoir une certaine philosophie par rapport à ce que veut l'académie, mais aussi il fallait vraiment s'adapter aux jeunes à leur culture et à leur façon, à leur croyance. Et quand je suis allé aussi à Montréal, c'était complètement différent, un environnement complètement différent, une autre conception de la psychologie, de la préparation mentale. Et quand je suis aussi, quand j'ai été en Amérique, par exemple à Cuba et dans ces pays-là, au Venezuela, ou en Argentine, où j'ai fait des interventions en Bolivie, et quand je travaille avec des Africains, c'est complètement différent. Parce que la culture, la croyance et les années passées à faire de la préparation mentale, sont complètement différentes. Parce qu'il y a certains pays où on était presque à l'état embryonnaire ou au niveau zéro de la préparation mentale. Tout ce qu'il y avait, le sportif était laissé à lui-même. Il y avait ses propres croyances, les attributions causales, comme on dit, en pensant que si j'ai avec le pied gauche, si je commence par faire ceci ou cela, ça a une influence positive sur le plan mental. Et en plus de ça, en fonction des croyances, parce qu'il y a certains pays où les gens sont très religieux, et en fonction des croyances religieuses, on ne peut pas ignorer ces croyances-là pour avoir une intervention efficace. Et donc, il va savoir l'utiliser, qu'ils sentent que vous croyez aux mêmes choses qu'ils croient, et dans ce cadre-là, mettre en avant ce que vous voulez faire en tant que psychologue ou préparateur mental.
0: Parce qu'il y a des éléments importants. Et au Sénégal, justement, comment ça se passe? Est-ce qu'il y a beaucoup de résistance?
6: Oui, extrêmement. Il y avait énormément de résistance. Et nous qui sommes dans les universités ou qui avons étudié la préparation mentale ou la psychologie, on a passé énormément de temps et d'années à essayer de convaincre et à expliquer. Mais on voit que petit à petit, avec la collaboration de certains entraîneurs qui, pendant qu'ils étaient pratiquants, ont eu la chance d'être à côté des psychologues ou qui ont un niveau universitaire, ça s'ouvre de plus en plus. Et je suis très souvent sollicité par plusieurs équipes nationales dans plusieurs sports différents. Et là, on parvient à leur expliquer l'importance de la préparation mentale. Parce que, comme vous l'avez dit, je pense, dans vos propos introductifs, que très souvent, on a vu des sportifs qui étaient préparés physiquement, techniquement, tactiquement, très bons, mais qui viennent perdre contre une équipe ou un autre sportif qui est supposé être plus fort. Parce que l'autre a été mentalement beaucoup plus fort, beaucoup plus agressif et est parvenu à gagner à la surprise générale. Et on s'est rendu compte que la préparation physique, technique et tactique ne suffisait pas. Et petit à petit, les gens ont commencé à s'ouvrir. Et nous, ce que nous faisons, nous leur expliquons qu'il y a trois éléments fondamentaux dans notre démarche. Parce que nous faisons de la préparation mentale, de la prévention, mais aussi de la réparation. Parce que quelquefois, on a un résultat très différent de nos attentes. Et dans ce cadre-là, ça peut créer des désordres mentaux parce qu'il y a de grosses déceptions au niveau du sportif ou au niveau de certaines équipes. Parce que quand on est supposé gagner et qu'on finit par perdre, c'est extrêmement difficile et c'est douloureux. Et le sportif se pose plein de questions sans réponse. Et donc, dans ce cadre-là, le psychologue, il est là pour aider et pour leur expliquer. Et dans le processus de formation aussi, et très souvent, nous le faisons avec beaucoup de fédérations maintenant, ils ont inclus la préparation mentale au niveau des coachs. Parce que nous, en tant que psychologue, ce que nous voulons, c'est rendre autonome le coach et rendre autonome le joueur. Parce que dans le feu de l'action, le joueur doit apprendre à prendre des décisions. Et des décisions très rapides. Et comme on disait, il doit anticiper sur plusieurs situations possibles. Et quand il n'est pas bien mentalement, ça veut dire qu'il ne contrôle pas ses émotions, il n'a pas une bonne estime de soi, il n'a pas une bonne énergie, pour en revenir à ce que Taggart appelait le triangle d'appui, parce que l'énergie, les émotions et l'estime de soi sont la base de toute performance. Et si on n'a pas ces trois éléments-là, on est là à douter, à trouver des attributions causales, à trouver des excuses un peu partout, et on ne croit pas que le résultat final va dépendre de notre action, de notre intervention. Et pour ce faire aussi, il faut apprendre aux sportifs à se fixer des objectifs qui soient smart, spécifiques, atteignables dans une temporalité donnée, en fonction de ce que nous recherchons. Et donc, dans ce cadre-là, il devient autonome et pendant le feu de l'action, il peut prendre de très bonnes décisions qui vont le mener vers la victoire.
0: Docteur Nalasso Céphale, quel est le message que vous avez envie de faire passer aujourd'hui à nos auditeurs et auditrices?
6: Le message le plus important aux auditeurs qui nous écoutent, mais aussi aux entraîneurs et aux professionnels, qu'il faudra, au-delà du sportif, voir l'humain qu'il y a devant vous. Parce que on a beaucoup de désordres mentaux et des personnes qui souffrent, des anciens sportifs très talentueux qui souffrent de dépression parce que on a mis en avant la performance sportive au-delà des qualités humaines et au-delà aussi, il n'y a pas eu une politique de reconversion. Tout à l'heure, Rodrigo parlait de la dépression à la fin de sa carrière parce que le sportif, très souvent, il se voit comme quelqu'un qui est incassable, qui a une carapace, qui peut résister à tout. Et maintenant, une fois que la carrière commence à se terminer, s'il n'a pas été préparé mentalement à la reconversion, parce que cette préparation à la reconversion-là commence depuis la petite catégorie. On ne va pas attendre que la fin de la carrière pour commencer cette intervention-là. Et si ce n'est pas fait, le sportif vit de gros risques parce qu'il va se sentir isolé, il va avoir peur de la vie civile et de retourner comme un être humain normal. Je pense que Marie-Evan Djepé, dans ses ouvrages ou dans certains articles qu'il a abordés en France, on a vu des très grands sportifs qui se sont enfermés pendant 6 mois chez eux en ayant peur de sortir parce qu'ils ne savaient pas quoi faire à la fin de la carrière. Donc il faut voir l'humain au-delà du sportif pour aider nos sportifs à aller de l'avant et à vivre de façon équilibrée pendant leur carrière et à la fin de leur carrière.
0: Merci beaucoup, docteur Nala Socéphale, d'avoir répondu à nos questions et bonne journée à Thiès.

0: Hey People Now, Ziggy Marley, Nick Acosta en playlist RFI ce mois-ci. Docteur Jérôme Palazzolo, l'imagerie mentale, qu'on appelle aussi la visualisation des gestes, est très répandue. Notre ami rugbyman l'a mentionné tout à l'heure. Je crois que dans votre livre, vous prenez l'exemple du footballeur seul face au gardien lors des séances tellement éprouvantes de tir au but. Expliquez-nous comment fonctionne cette technique.
1: Alors en fait, l'imagerie mentale, l'objectif, c'est de faire travailler des zones cérébrales qu'on fait travailler dans l'action. La seule chose qui manque, c'est justement la zone motrice. C'est-à-dire que globalement, dans l'imagerie mentale, on va commencer à préparer le geste, et un peu comme si on s'entraînait à refaire systématiquement le même geste, l'imagerie mentale, pour le cerveau, c'est exactement comme s'il le refaisait systématiquement avant l'épreuve. Alors là, je citais effectivement l'exemple du tir au but, mais cette imagerie mentale, elle est beaucoup pratiquée par exemple par les pilotes automobiles, elle est beaucoup pratiquée par les sportifs qui font du ski de descente, justement parce que le geste doit être millimétré et que tout est programmé à l'avance, et ensuite c'est un peu comme si c'était des réflexes qui se mettaient en œuvre.
0: Alors pour qui avez-vous écrit finalement votre livre, La préparation mentale du sportif de haut niveau ? Pour les sportifs, pour les entraîneurs, ou est-ce que chacun, sportif ou pas, peut aussi s'en inspirer en transposant certaines techniques dans sa vie professionnelle ou personnelle ?
1: Et j'aurais tendance à dire un peu pour tout le monde, c'est-à-dire que les préceptes qui sont décrits pour les sportifs de haut niveau peuvent tout à fait être appliqués par les sportifs qu'on appelle du dimanche, et puis également par tout un chacun dans sa vie courante. C'est-à-dire que moi, je me souviens, quand j'étais en première année de médecine, j'avais préparé le concours de première année, puisqu'à l'époque c'était un concours, exactement comme une compétition sportive. C'est-à-dire que globalement, si vous voulez participer à une compétition qui va se tenir en juillet, il va falloir que vous commenciez à vous préparer bien en amont. Si le 30 juin, vous commencez à dire, tiens, il faut que j'aille courir, il faut que j'aille nager, il faut que j'arrête de manger des chips devant le canapé, ça ne marchera pas.
0: Vous partagez d'ailleurs un certain nombre d'outils dans votre livre. Donnez-nous quelques exemples de ces grilles d'auto-évaluation et dites-nous ce que les résultats servent à mesurer.
1: Alors, ces grilles d'auto-évaluation, ce sont des questionnaires qui ont été validés scientifiquement, qui sont beaucoup utilisés justement dans tout ce qui est préparation mentale, mais également dans certaines thérapies, par exemple en thérapie comportementale et cognitive, on utilise beaucoup ces échelles-là. Alors, l'objectif, c'est d'évaluer à un moment donné l'intensité d'une problématique. C'est-à-dire que, par exemple, tout au long de votre préparation mentale, si vous passez une échelle, par exemple, d'anxiété, on va citer ça, une échelle d'anxiété de Beck, par exemple, cette échelle, vous allez pouvoir, tout au long de votre préparation, voir comment évolue votre seuil d'anxiété, votre niveau d'anxiété. Alors c'est pas du tout des échelles qui servent à faire un diagnostic, c'est-à-dire le but c'est pas de dire tiens, je vais passer une échelle pour voir si je suis stressé ou pas. Le but c'est de pouvoir voir justement tout au long de votre préparation comment vous évoluez et comment vous arrivez à de mieux en mieux gérer vos émotions ou pas d'ailleurs.
0: Alors j'ai une dernière question docteur Palazzolo, est-ce que vous avez un pronostic pour la Coupe du monde de football ?
1: Alors, j'ai pas vraiment de pronostic. Maintenant, je croise les doigts pour l'équipe de France, bien entendu.
0: Merci beaucoup, docteur Jérôme Palazzolo, d'avoir été notre invité. Je renvoie nos auditeurs et auditrices à votre livre, La préparation mentale du sportif de haut niveau, mieux se connaître, mieux performer, mieux s'épanouir, aux éditions Hermann. Et merci à nos collègues d'ICI Azur d'avoir organisé ce duplex de Nice avec vous. Priorité santé touche à sa fin. Merci à toute l'équipe qui m'a aidé à préparer l'émission. Ophélie Lassen, Louise Calédec, Talim Pouo, Inès Emprun, Victor Hull à la réalisation et Laurent Hérault au standard. Demain, c'est Charlie Dupiot que vous retrouverez au micro de Priorité Santé pour Questions de Femmes, les séparations difficiles.
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6: Dans ce journal, la réforme du code pénal au Niger qui criminalise l'homosexualité, de 5 à 10 ans de prison pour des relations sexuelles entre personnes du même sexe, et de lourdes amendes, vous l'entendrez. Également la une, Donald Trump dit être tombé d'accord avec l'Iran sur un accord de paix. Téhéran tempère, aucune décision définitive n'a été prise à ce stade. C'est ce qu'écrit le ministère iranien des Affaires étrangères. Les services de renseignements américains qui changent de visage, l'ancien procureur Jay Clayton prend le poste de directeur. Un proche de Donald Trump était pressenti. Une candidature abandonnée sous la pression de l'opposition. Et puis l'équipe du Mexique glane les premiers points au mondial de foot. Victoire 2-0 sur les Bafana d'Afrique du Sud. Dans le sillage du Sénégal, du Burkina Faso ou encore du Ghana, c'est au tour du Niger de criminaliser l'homosexualité en faisant entrer dans le code pénal d'importantes amendes et des peines de prison. Bien que tabou, l'homosexualité n'était jusque-là pas condamnée dans ce pays d'Afrique de l'Ouest à majorité musulmane. Les précisions de Magali Lagrange.
8: L'homosexualité n'est pas conforme aux valeurs sociales et culturelles du Niger, estimait le mois dernier le ministre de la Justice, Aliou Daouda, dans un entretien à la télévision d'État. 5 articles du nouveau code pénal nigérien prévoient désormais de lourdes peines de prison, de 5 à 10 ans d'emprisonnement pour les relations sexuelles entre personnes de même sexe, une amende pouvant atteindre 100 millions de francs CFA, soit environ 150 000 euros, même peine pour toute personne qui change ou tente de changer de sexe. Les peines prévues sont encore plus lourdes, de 10 à 20 ans de prison pour les mariages entre personnes de même sexe. Elles s'appliquent aussi aux témoins et aux organisateurs, et pour les gérants de clubs ou associations pour homosexuels. Dans tous ces cas, il n'existe ni possibilité de circonstances atténuantes, ni de sursis. La promulgation du nouveau code pénal est effective depuis plusieurs semaines, mais elle était passée inaperçue. Ces derniers jours circule sur les réseaux sociaux une rumeur de coups de filet dans les milieux homosexuels. Le Niger est le 4e pays de la sous-région à durcir sa législation contre les personnes LGBT depuis l'année dernière, après le Burkina Faso, le Ghana et le Sénégal.
6: Magali Lagrange, cette réforme du code pénal nigérien avait été engagé sous le précédent régime de Mohamed Bazoum, renversé par un coup d'État en juillet 2023. La volte-face de Donald Trump aux États-Unis, après avoir menacé de frapper encore plus durement l'Iran, le président américain a finalement annulé ses frappes et annonce avoir trouvé un accord avec l'Iran pour mettre fin à la guerre, un accord validé selon lui par le guide suprême iranien lui-même et qui pourrait être signé dans les tout prochains jours en Europe, d'après Donald Trump. De son côté, la diplomatie iranienne met en garde contre les spéculations américaines, affirme qu'aucune décision définitive n'a encore été prise, reprochant notamment à Donald Trump ses changements de position incessants. Le locataire de la Maison Blanche qui nomme un nouveau directeur des renseignements, il s'appelle Jay Clayton, celui qui était jusque-là le procureur général de Manhattan, sera désormais chargé de coordonner le travail des 18 agences fédérales de renseignement. Le président américain avait d'abord envisagé de nommer l'un de ses proches un investisseur sans expérience et très politisé, mais la menace d'un bras de fer politique brandi par les parlementaires d'opposition a forcé Donald Trump à faire un autre choix. Vincent Souriau.
9: Le profil de Jay Clayton est beaucoup plus consensuel. Juriste de formation, procureur de Manhattan, ancien patron de l'autorité américaine des marchés financiers, un CV de haut fonctionnaire avec de l'expérience dans le domaine de la lutte contre la criminalité. En résumé, tout l'inverse de celui qui assure l'intérim depuis la démission de l'ancienne titulaire titulaire du poste. Cet homme s'appelle Bill Pulte, honni par les démocrates parce que Pulte œuvre depuis des mois à faire condamner ou démissionner les ennemis politiques de Donald Trump. Hors de question pour l'opposition de l'autoriser à prendre un poste aussi sensible, et les démocrates ont trouvé un levier de pression très efficace. Ils ont menacé de ne pas voter la prolongation d'un texte fondamental du renseignement américain, le FISA, texte qui permet aux États-Unis de recueillir des informations sur des suspects à l'étranger. Cette pièce maîtresse de l'espionnage américain doit expirer vendredi soir. Il reste une journée de session parlementaire à la majorité républicaine pour trouver un consensus ou obtenir une nouvelle prolongation temporaire. Vincent Souriau, Washington RFI.
6: Le retour au calme dans les rues de Belfast. Aucun incident signalé ces dernières heures dans la capitale d'Irlande du Nord, alors que des hordes d'individus cagoulés ont encore semé le chaos la nuit dernière en s'attaquant à des personnes racisées, des heures après une attaque au couteau qui a fait un blessé en début de semaine. Une agression filmée par des passants et qui a choqué le Royaume-Uni. Le suspect, un réfugié soudanais, a été inculpé pour tentative de meurtre. La Russie a lancé une attaque de drones sur la région ukrainienne de Soumy cette nuit dans le nord-est du pays. Bilan un mort d'après les autorités locales. Et puis la Thaïlande endeuillée après la mort de la princesse Ba, fille aînée du roi. Elle était hospitalisée depuis plus de 3 ans des suites d'une maladie soudaine. Elle avait 47 ans. Sa dépouille sera exposée dans la chapelle ardente du Grand Palais de Bangkok. Ses funérailles organisées avec les plus grands honneurs, conformément à la tradition, écrit la couronne de Thaïlande dans un communiqué. Le grand retour d'El Niño, ce phénomène climatique à l'origine de températures records, de sécheresse et d'inondations. Il a officiellement débuté, a annoncé l'Agence américaine d'observation océanique et atmosphérique. Il vient s'additionner au réchauffement climatique causé par les activités humaines. Et Jeanne Richard, les scientifiques redoutent cette année un phénomène particulièrement redoutable.
10: Ça y est, les températures de l'océan Pacifique au large de l'Amérique latine et de l'Équateur se sont réchauffées au-dessus d'un seuil d'alerte. C'est le signe qu'El Niño a commencé. L'Agence américaine d'observation océanique et atmosphérique, la NOAA, estime même qu'il y a 63% de risque qu'il devienne très fort au cours des mois qui viennent, au point de devenir l'un des plus intenses jamais enregistrés depuis le début des mesures en 1950. Cette surchauffe de l'océan va perturber la circulation des vents et les pluies dans le monde entier, en particulier sous les tropiques. Et si chaque El Niño est différent, généralement, le phénomène provoque ou intensifie des sécheresses dans certaines régions de l'Amazonie, d'Amérique centrale, d'Afrique australe ou d'Australie, et des perturbations de la mousson en Inde et des pluies diluviennes dans l'est de l'Afrique. Le pic d'El Niño est attendu entre novembre et janvier, mais il peut mettre des mois à se dissiper et les températures mondiales continuent alors de grimper. De nombreux climatologues craignent que 2027 batte le record de l'année la plus chaude jamais enregistrée.
6: Jeanne Richard. Depuis les Canaries, le pape appelle les pays du monde à mettre fin à l'indifférence quant au sort des migrants. Léon XIV, qui achève sa tournée espagnole sur l'archipel de l'Atlantique, a jeté hier un bouquet de fleurs à la mer en hommage aux 1172 migrants disparus ou morts l'année dernière en tentant de rallier les Canaries depuis l'Afrique. Ce vendredi, pour son dernier jour en Espagne, Léon XIV va se rendre dans un centre pour migrants sur l'île de Tenerife avant de célébrer une messe en plein air sur le port de Santa Cruz. Wall Street retenait son souffle, c'est désormais officiel. L'entreprise spatiale d'Elon Musk, SpaceX, va faire son entrée en bourse ce vendredi avec une valorisation à plus de 1700 milliards de dollars. Il s'agit de la plus importante entrée en bourse de l'histoire. Et puis à la Coupe du Monde de foot, l'entrée dans la compétition réussie pour le Mexique, victorieux de l'Afrique du Sud 2-0. Victor Misistrano, vous nous avez fait vivre ce match d'ouverture en direct sur RFI. Il n'y a vraiment pas eu beaucoup de suspense.
11: Un match d'ouverture à sens unique, remporté très logiquement par cette équipe mexicaine. Le score aurait même pu être plus lourd. 2-0, donc, avec une ouverture du score très rapide mexicaine. Cette sélection qui s'est mise à l'abri grâce à Julian Quiñones, qui a ouvert le score à la 9e minute en trompant Ronwen Williams, le gardien sud-africain. De nouveau battu, cette fois avec une tête en seconde période à la 67e de Raúl Jiménez. Entre-temps, les Sud-Africains avaient été réduits à 10 à la 50e minute. Un carton rouge de de Yaya Sitolé, puis à 9 à la suite d'un mauvais geste de Tsouane. Et puis cette rencontre donc, qui s'est terminée à 10 contre 9, puisqu'ensuite c'est un Mexicain qui a été expulsé, Montes, le défenseur qui était capitaine pour cette rencontre. Il sera suspendu au prochain match. Toujours est-il que le Mexique a réussi, son contrat est bien lancé dans cette Coupe du Monde, tandis que l'Afrique du Sud va devoir montrer autre chose si elle veut se qualifier pour les 16e de finale.
6: Victor Misistrano à Mexico pour RFI. Le Mexique qui prend provisoirement la tête du groupe A, et dans le même groupe, Corée du Sud, République Tchèque. La rencontre a débuté il y a une dizaine de minutes. Il y a pour le moment zéro partout. Sachez également que la sélection congolaise a été autorisée à entrer aux États-Unis. Son quartier général installé à Houston, au Texas. Les léopards de la RDC avaient dû avant cela s'isoler pendant 21 jours. Une bulle imposée par les autorités américaines face à l'épidémie d'Ebola qui sévit dans l'est de la RDC. RFI, les 2h10 en temps universel, 4h10 à Paris.
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18: Bonjour les voisins, les voisines. Aujourd'hui, nous allons parler de l'impact du numérique sur nos relations. Réseaux sociaux, messagerie instantanée, forums en ligne, smartphones. Avec les applications et les objets connectés, jamais il n'a été aussi facile d'échanger avec ses proches, même quand ils sont à l'autre bout de la planète. Maintenir et créer du lien, c'était bien l'une des promesses des nouvelles technologies. Mais cette ultra-connexion n'empêche pas la solitude qui touche, selon l'OMS, une personne sur six dans le monde. Au point pour certains d'y voir justement la patte du numérique. La preuve, en France, selon une étude de l'IFOP, l'Institut français d'opinion publique, paru en 2024, plus de la moitié des 18-25 ans interrogés considèrent que les réseaux sociaux contribuent à accroître le sentiment de solitude. Ainsi donc, écouter des notes vocales, réagir à des messages avec un petit cœur ou swiper pour rencontrer l'amour ne serait pas comparable au fait de se voir et de passer des moments ensemble. Superficialité dans le virtuel ou authenticité dans la vie réelle, ce grand écart a le mérite de questionner notre façon de vivre nos relations sociales à l'ère de la digitalisation. Alors,

0: technologies numériques sur nos vies. Vous voulez témoigner, les voisins, contactez-nous 33 6 11 80 41 89. Un peu plus tard dans cette émission, à l'occasion de l'ouverture de la Coupe du Monde de football. Qui commence aujourd'hui, nous ferons un focus sur l'équipe du Panama. D'ailleurs, tout au long de la journée, RF propose de découvrir les 48 pays qui prendront part à la compétition. Et puis en émission, du foot, avec un reportage de Séverine Perron-Ditoire, qui a rencontré des scores, supporters de la diaspora haïtienne. Ils se préparent pour le premier match d'Haïti en Coupe du Monde de football. Les voisins, les voisines, bienvenue dans cette émission.
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0: comprends, François, quand on parle des usages du numérique, de quoi on parle concrètement? Qu'est-ce que ça englobe?
1: Alors, le numérique, ce n'est pas seulement les écrans, Internet ou les réseaux sociaux, c'est plutôt l'ensemble des technologies qui transforment nos gestes, nos informations, nos relations et nos souvenirs en données pour les faire circuler, les organiser, les calculer et parfois les influencer. Donc, d'une certaine manière, c'est quand nos relations deviennent à la fois plus faciles à maintenir, plus visibles, plus mesurables aussi, mais aussi plus dépendantes d'interfaces et donc d'algorithmes.
0: Est-ce qu'on utilise le numérique pour communiquer de la même manière quand on a 10, 20, 50 ou même 70 ans? J'imagine qu'on n'utilise pas les mêmes outils, hein.
1: Alors, les usages numériques sont effectivement toujours ancrés dans des cultures et des usages différents en fonction de nos étapes de vie. Ce qu'on constate quand même, c'est que les retraités ainsi que les jeunes enfants sont parmi les populations les plus actives en ligne. Pourquoi ? Parce qu'elles ont du temps pour explorer, pour essayer de se mettre en relation. Donc en fait, il y a pas mal de clichés sur les plus âgés, alors que c'est probablement certains des moteurs, on va dire, de conversation en ligne. Alors, les plus jeunes vont être plutôt sur du Snapchat, du TikTok, vont avoir des grammaires sociales à Snapchat, du TikTok, vont avoir des grammaires sociales
0: assez sophistiquées.
1: Exactement. Les âgés, en revanche, ils sont très, très, très contents de messages instantanés. Ils sont aussi très actifs sur forums de conversation. Et ils sont aussi très actifs dans les rubriques, on va dire, ou les sections commentaires des grands médias.
0: Alors, aujourd'hui, le numérique, il est... Est-ce qu'on peut vivre sans communiquer? Ça sent improbable. Impossible, voire.
1: Alors,
0: Laurent François.
1: Alors, et effectivement, aujourd'hui, vous avez une série d'usages numériques qui sont forcés, qui sont obligatoires. En période de, juste après avoir déclaré nos impôts, et pour déclarer nos impôts, on va en ligne. Pour prendre rendez-vous chez un médecin, on utilise de plus en plus Doctolib. Donc, de fait, la plupart des actions, je dirais, sociales base sont aujourd'hui numériques. Ça ne veut pas dire qu'on peut pas s'en tenir complètement, mais c'est un choix quasiment politique, un engagement contre l'usage.
0: Alors évidemment, la grande révolution, c'est les réseaux sociaux. En 2006, c'était 100 millions d'utilisateurs dans le monde, 2 milliards en 2016, c'est plus de 5 milliards aujourd'hui, c'est 50 fois plus. Comment vous expliquez cette explosion, François? C'est considérable.
1: Ce qui s'est passé, c'est que à partir du moment où notamment Facebook est arrivé en Europe, on assistait à une forme de fureur messagère, une espèce d'énergie assez nouvelle qui nous permettait tout d'un coup de découvrir toute une série, on va dire, de sujets, de nourrir nos centres d'intérêt, de tomber amoureux également. Et donc, il y avait quelque chose d'assez magique dans ces interfaces qui permettaient à des gens de parler à d'autres gens par le biais d'une technologie. C'est intéressant, c'est que c'est pas substitué entièrement au réel, c'est plutôt une couche qui s'ajoute quotidienne, dans lesquelles on essaie de se confier, dans lesquelles on essaie de rencontrer l'autre, évidemment. Et c'est ça qui est aussi prenant, je dirais, dans ces réseaux-là, ce désir de rencontre et de découverte.
0: D'après vous, pourquoi on a tant besoin d'être connectés les uns avec les autres, Vanessa Lowe? Est-ce qu'on a peur du vide?
2: Non, alors je mettrai pas ça du tout sur la question du vide. Je pense que vos outils répondent à des problématiques de société. Mmh. On est de plus en plus éloignés les uns des autres. On n'est plus quatre générations enfermées.

0: On a aujourd'hui un entourage qui n'est pas forcément dans la même ville, pas dans le même département, ni même région, voire même le même pays. Donc en fait, venu répondre à ce besoin, voire continuer à être en lien, tout simplement. Après, le problème, c'est plus on a la possibilité d'être en lien, plus on va démultiplier les liens, plus ça peut nous mettre en position plus ou moins dissonance.
1: Alors, par exemple, si on prend l'exemple du smartphone, aujourd'hui, pour un ado, c'est impensable de vivre sans. D'ailleurs, quand on essaye de lui confisquer, pour quelles raisons est-ce que c'est devenu un outil indispensable?
0: Alors c'est pour nous tous. Nous, si on nous prouve qu'on prive de notre smartphone, on est tout mal. D'abord, pour les 100, on a quand même l'enjeu de socialisation de la construction adolescente, où ils ont besoin de faire partie d'un groupe de pairs, d'appartenir à un groupe. Donc leur construction se passe sur les réseaux sociaux, mais aussi sur les jeux et à travers différentes aussi cultures populaires d'Internet. Donc c'est extrêmement important pour de savoir ce qui passe, de pouvoir être en lien les uns avec les autres, mais aussi. Et on a bien vu que les confinements successifs, heureusement qu'on avait le numérique pour avoir des groupes en famille, etc. Et pour garder, mine de rien, ce lien.
1: Ça permet de garder du lien, y compris pour les personnes qui sont marginalisées.
0: Exactement. Les personnes isolées, marginalisées sont justement ceux qui bénéficient plus, finalement, du numérique, puisqu'ils sortir de leur isolement. Ceux qui habitent très loin, en fait, de transport, etc., peuvent se retrouver avec des personnes. Ceux qui sont dans certaines difficultés, certains troubles, ou qui sont dans des communautés particulières, peuvent justement trouver des communautés de soutien, grâce à Internet.
1: Les relations du numérique a pour témoigner. Racontez-nous ce que ça a changé de relation avec vos collègues, votre famille, vos amis, et aussi vos compagnes. Votre numéro 3611-80-41-80. Les voisins. Restez avec nous, on continue de parler de l'impact direct sur nos relations. On se retrouve après Yamé et ce titre extrait de la playlist de RFI.

0: ne revient pas par le franco-camerounais Yamé sur RFI, Lumière de Voisin. On parle aujourd'hui de l'impact du numérique sur nos relations. Direction le Tchad maintenant avec De Gaulle, qui nous appelle pas là. Bonjour De Gaulle.
1: Bonjour Lucie.
0: Alors, journaliste radio-liste catholique, vous avez 31 ans, et vous nous avez dit, en préparant cette question, que le numérique avait boosté vos relations avec les gens. Et nous, pourquoi ?
1: Il a boosté ma vie, il a boosté mes relations avec la famille et mes relations amoureuses. Avec le numérique, j'ai découvert beaucoup de choses, comme j'avais déjà eu comme expérience. J'ai fait la rencontre d'une personne sur le net.

0: Une rencontre amoureuse, donc.
1: Oui, une rencontre amoureuse. Je vais lancer une invitation et la personne a accepté, mais au final, j'ai découvert que c'est une de mes nièces, c'est-à-dire la fille de mon grand frère, mon demi-grand-frère. Alors, ça nous a réunis. Du coup, on est devenus soudés. J'ai découvert par là. Le reste de ma famille est loin de moi. Et c'est comme une famille à quoi. Comme il y a déjà besoin d'Internet, on communique, on s'appelle.
2: Connecté. Donc c'est chouette d'avoir aussi ces témoignages qui ne montrent pas qu'on s'enferme avec le numérique et qu'au contraire, on peut trouver d'autres branches de sa famille, aller à la rencontre d'autres personnes, tomber amoureux au-delà de la timidité qu'on peut ressentir dans le réel, comme le disait De Gaulle. Et effectivement, les démarches aussi importantes sont permises grâce au numérique. Donc tout dépend comment on s'en sert et quelle envie on a derrière, en fait, finalement.
0: Alors, on évoquait tout à l'heure les personnes âgées qui utilisent notamment les forums, mais aussi les tablettes pour communiquer avec le reste des membres de leur famille, parce qu'on leur envoie, par exemple, les dernières photos du petit, ou alors le reste des membres de leur famille, parce qu'on leur envoie, par exemple, les dernières photos du petit, ou alors des vidéos. Est-ce que ça permet d'entretenir un lien plus régulier qu'avant? Ce lien, il s'était distendu. Est-ce que ça permet d'entretenir ça?
2: Oui, en fait, encore une fois, ça répond à des demandes et des besoins. On n'a plus forcément le temps aujourd'hui d'appeler pendant des heures les grands-parents sur les horaires où c'est acceptable de s'appeler. Et du coup, soit on va passer par des notes vocales pour remplacer un peu les appels, mais avoir quand même de l'émotion et permettre aux personnes d'un certain âge de pas être dans l'écrit, parce que ça peut être assez difficile aussi en termes de fracture et plus compliqué pour eux d'écrire.
0: La note vocale qui permet aussi de maîtriser le temps. Hein.
2: Bien
0: plus
2: sûr.
0: Plus qu'une conversation téléphonique avec une grand-mère qui n'en finit pas.
2: Exactement, mais de donner surtout la patte émotionnelle tout en ne perdant pas trop de temps. Et en fait, on est quand même aujourd'hui dans cet enjeu-là. Le temps, c'est de l'argent, il faut être efficace, productif. On n'a pas le temps non plus de passer des appels pendant des heures. Et donc, ça permet d'être dans des échanges effectivement plus réguliers, mais qui peuvent à certains moments être plus superficiels. En tout cas, certaines personnes âgées peuvent finalement regretter de ne pas avoir ce lien un petit peu plus poussé.
0: Justement, est-ce que ça ne remplace pas cette visite qu'on était un petit peu obligé de faire à sa grand-mère tous les dimanches?
2: Non, si on veut.
0: Parce que c'est pas un lien plus superficiel, comme vous le disiez, des photos, des vidéos, c'est bien, mais je veux dire, ça vaut pas un petit thé partagé, quoi.
2: Non, c'est sûr. Après, si on a la flemme d'aller prendre le thé avec la grand-mère, c'est que c'est pas le problème du numérique, en fait, hein. C'est nous et qui n'arrivons plus à prioriser non plus notre rapport au temps. Parce qu'aujourd'hui, on a tous pas le temps. Donc, voilà, ça peut permettre à certains moments de nous faire gagner du temps, en termes de relations. Si c'est pour remplacer des relations réelles, c'est pas forcément très intéressant. Le but, c'est pouvoir entretenir en fait un lien, maintenir un lien d'une manière beaucoup plus riche, mais sans forcément substituer le reste de nos liens.
0: Laurent François, à propos des réseaux sociaux, vous parlez d'un quatrième lieu de socialisation. Expliquez-nous un peu cette notion.
3: Oui, ce qu'on constate en ligne, c'est que, et ce qu'on voit avec les témoignages d'ailleurs, c'est que beaucoup d'individus, tout d'un coup, se rencontrent autour d'une affinité, autour d'une plateforme de jeux vidéo, peuvent finalement expérimenter leurs propres identités et puis engagent la conversation avec des gens. Là où ça devient de plus en plus intéressant, et ce qu'on constate à peu près partout sur Terre, notamment auprès des plus jeunes, c'est le besoin de réel, le besoin de se rencontrer dans la vraie vie. Et donc, c'est ce qu'on appelle les quatrièmes lieux, c'est-à-dire le premier lieu, c'était en gros la famille, le second lieu, c'était le travail, le troisième, c'était les cafés. Et bien, le quatrième lieu, c'est des espèces d'espaces qui naissent de la rencontre en ligne autour d'un centre d'intérêt et qui se prolongent dans la vie réelle parce que les gens ont besoin finalement de tout le non-dit. Ils ont besoin de se voir, de se rencontrer. Il y a plein d'exemples. Je pense notamment aux watch parties pendant les Fashion Week, où vous avez des centaines de jeunes et moins jeunes qui se retrouvent derrière un écran pour débattre, commenter le défilé de leur créateur préféré. Vous avez des clubs de lecture qui désormais s'organisent à travers les réseaux sociaux. Et puis vous avez pareil des milliers de gens qui se retrouvent dans la vie réelle pour passer une heure, deux heures à lire tous ensemble dans des parcs. Donc il y a cette espèce de volonté de rencontre.
0: Donc des centres.
3: C'est quelque chose.
0: Pardon.
3: Oui, pardon.
0: Donc des centres d'intérêt, excusez-moi, des centres d'intérêt en commun qu'on partage, mais finalement, est-ce qu'on finit pas par se rencontrer que des gens qui nous ressemblent?
3: C'est probablement un des...

0: un des grands défis des réseaux sociaux et même de l'animation du lien social tout court, c'est qu'on a peut-être tendance à miniaturiser nos identités en ligne. Ce que je veux dire par là, c'est que quand vous avez à peu près 50 à 60% des jeunes qui souhaitent se faire des amis en ligne, d'après les différentes études, et ben le compte Instagram, le compte TikTok, ça devient quasiment une carte de visite dans laquelle vous devez véhiculer très très rapidement un nombre conséquent d'informations sur vos orientations politiques, vos centres d'intérêt, ce que vous aimez faire. Donc le souci, notamment dans des réseaux sociaux qui sont de plus en plus, on va dire, inspirés et influencés par les algorithmes, bah, c'est de vous plonger dans des bulles, parce que les plateformes ont déplacé d'une certaine façon le centre de gravité. On est passé de réseaux organisés autour des personnes que l'on connaissait à des flux organisés autour de contenus qui retiennent l'attention. Donc effectivement, le risque, il est assez important. Ça pose aussi la question de la littératie, c'est-à-dire des compétences numériques que les gens doivent développer pour pouvoir justement avoir une conversation nuancée. Ça nécessite énormément, énormément de travail, en réalité, de gérer
1: Il
0: toute
1: faut
0: cette
1: s'approprier les
0: présence-là.
1: codes, oui, bien sûr.
0: Alors, s'approprier les codes, et vous en parliez tout à l'heure, mais on a en moyenne à peu près 7 comptes qu'on doit gérer sur différentes plateformes numériques. C'est absolument monstrueux. Ça veut dire que je dois maîtriser les codes d'Instagram, de Snapchat, je dois pouvoir être dans une capacité de séduction peut-être sur des applications de rencontre, je dois avoir un profil professionnel correct. Donc c'est quand même une maintenance assez monstrueuse dans laquelle les utilisateurs, peut-être par réaction, ont tendance à vouloir simplifier la façon dont ils se présentent en ligne aussi.
1: Alors, du coup, ça donne peut-être des relations aussi qui sont un petit peu plus lisses si on est amené à rencontrer des gens qui nous ressemblent plus. C'est le cas aussi, notamment dans les applications de rencontres, hein, ça se vérifie. Qu'est-ce que vous notez, Vanessa Lalo, comme modification dans la façon qu'on a d'approcher son ou sa future partenaire?
2: Il y a beaucoup de choses à dire sur tout ça. Si on n'avait pas besoin des applications de rencontres, elles n'auraient pas non plus fonctionné autant. C'est-à-dire que dans la vraie vie, on a plus de mal à se rencontrer pour plein de raisons, parce qu'on n'a pas le temps, parce que aujourd'hui, on cloisonne aussi énormément quand on va avec nos copains dans un bar. On est là pour être avec nos copains, pas pour aller rencontrer quelqu'un. Donc il y a aussi toutes ces choses-là qui sont devenues assez complexes et qui font que les sites de rencontres sont devenus le lieu unique pour se rencontrer. Le problème derrière, c'est que ça crée des nouvelles formes d'exigence, puisque aujourd'hui, on va créer un tableau parfait de la personne parfaite. On va demander est-ce qu'elle mesure telle taille, qu'elle ait fait tant d'études,
1: on
2: qu'elle
1: peut même
2: soit
1: aller
2: à tel
1: jusqu'à
2: endroit.
1: Préciser la musique qu'on
2: On peut
1: aime.
2: préciser énormément de choses, quelles sont leurs odeurs préférées, est-ce que c'est celle après la pluie, enfin des choses qui sont plus ou moins ridicules mais qui nous permettent de rentrer en lien. Et effectivement, ça peut rendre les choses extrêmement lisses, puisque derrière notre écran, finalement, on crée une image mentale de la personne et en fait finalement elle ne correspond jamais à cette réalité-là. Et donc, à l'inverse de quand on rencontre quelqu'un avec le corps en présence et finalement la discussion arrive dans un second temps, là, on a déjà plein d'éléments qui sont extrêmement carrés et cadrés par l'application et on doit trouver notre place à partir de là. Mais on risque de retomber tout le temps sur les mêmes schémas.
1: Mais le problème, c'est que c'est quand même aussi intéressant de rencontrer des gens différents. On peut être complémentaire. On passe à côté de cette dimension-là quand même.
2: Alors, par rapport à ce qui était dit juste avant, dans la vraie vie, on ne rencontre pas de personnes différentes de soi, en fait. Hein. Les réseaux viennent juste amplifier, et nos réseaux de rencontres aussi, ils viennent simplifier finalement toutes ces rencontres-là. Mais dans la réalité des faits, en fonction de l'endroit où on habite, on ne croise pas des personnes riches ou pauvres. En fonction du travail que l'on a, on rencontrera pas non plus des personnes qui sont pas dans notre classe sociale. Enfin, je crois qu'on se fourvoie aussi en parlant en permanence de ces bulles de filtre, etc. Quand on lit uniquement le Figaro, on n'est pas en train de lire Le Monde. Si on écoute RFI, on n'est pas en train d'écouter Europe 1. Enfin, y a aussi ces réalités-là qu'il faut bien prendre en compte, sauf qu'on accepte quelque part de s'enfermer à travers effectivement aussi ces algorithmes qui sont considérés comme nous connaissant mieux que nous-mêmes. Et c'est un peu ça le problème pour moi.
1: D'ailleurs, on a tous autour de nous hein, des couples qui se sont rencontrés sur les réseaux et qui fonctionnent, comme quoi ça peut marcher. Un voisin nous a laissé un message.
3: Bonjour, 8 milliards de voisins et voisines. Je m'appelle Benartel, j'ai 29 ans, je suis burundais. Le numérique pour nous en famille, on le vit très mal parce que ça nous a coupé les uns des autres. Et je me rappelle quand on a commencé à avoir les smartphones, c'est nous les enfants, donc la fratrie, qui avons commencé à avoir des smartphones. Les parents n'en avaient pas. Notre père nous a acheté des smartphones dans le but d'étudier. Encore, notre père était prêt à tout sacrifier pour que ses enfants puissent étudier bien dans des bonnes conditions. Pour lui, l'éducation, c'était vraiment la plus importante de tout. Et mais ce qui semblait nous être utile à la base a basculé dans la distraction, voire addiction. Donc, on a essayé d'y remédier un petit peu, mais on n'est pas arrivé vraiment au pas dessus de bonne base. Actuellement, je suis en Mozambique. Je me sens toujours coupé, évidemment, de ma famille. Donc, c'est pas évident pour moi de rétablir cette connexion. Donc, le numérique nous a affectés.
1: Une réaction à ce témoignage, Laurent François. On voit bien que l'utilisation paradoxale du téléphone, hein, il est censé permettre de communiquer entre les gens. Et puis finalement, dans l'exemple de Benny Orel, c'est tout le contraire qui se passe.
0: Oui, je crois que ça exacerbe en bien ou en mal nos relations sociales. Mais ce qui est sûr, c'est que le smartphone introduit un tiers permanent, au sens où chaque fois qu'on a le téléphone sur la table, tout d'un coup, il vibre, il nous envoie des notifications. Il est toujours présent. Quand on voit les conversations qu'on peut avoir en famille, tout d'un coup, on va l'utiliser pour montrer une ressource, une vidéo, pour venir étayer un propos. Mm-hmm. Moi, je pense que ce qui est assez problématique, notamment par rapport à ce que disait la personne qui a témoigné, c'est cette logique de comparaison, de comparaison sociale ou de comparaison permanente, au sens où on va toujours être quand même dans une logique presque performative par rapport à ce que nous pensons réellement. Certains réseaux vont nous inciter à prendre position de manière exacerbée très très rapidement, ce qui a tendance peut-être à caricaturer le dialogue, ou au contraire, pour des gens, à abandonner leurs réseaux sociaux ou à ne plus vouloir communiquer via le smartphone parce que ça leur apporte trop d'anxiété, de fatigue, et qu'en fait, ils n'ont pas nécessairement envie à chaque fois d'aborder les sujets qui fâchent. Donc ça, c'est quand même quelque chose qui est assez complexe, parce que dans un univers où réussir à avoir une conversation qui se prolonge, on se rend compte que c'est pas nécessairement toujours le cas, notamment quand on va exprimer une position et que les commentaires qu'on va pouvoir laisser sous un post Instagram ou un post TikTok deviennent des réceptacles à parfois une certaine haine, une certaine mauvaise compréhension de ce qu'on voulait réellement dire. Donc oui, ça ajoute de la pression peut-être à nos interactions.
1: Vanessa Lalo, Benny Orel dit que son père est devenu accro à son portable. Est-ce qu'on peut parler véritablement d'addiction au téléphone et au réseau ?
2: Non. Voilà, on peut s'arrêter là.
1: Vous voulez dire que cliniquement, ça n'existe pas ?
2: Scientifiquement, médicalement, ça n'existe pas. Il n'y a pas de classification internationale qui viendrait parler d'addiction au smartphone, au numérique, aux réseaux sociaux.
1: Mais pourtant, on voit tous les jours des gens dans la rue qui ont le nez collé sur leur téléphone, qui manquent de vous rentrer dedans quand ils marchent dans la rue parce qu'ils n'arrivent pas à décoller leur nez.
2: Alors, ils n'arrivent pas, non, ils n'ont pas envie, c'est encore autre chose. On passe énormément de temps sur nos outils, mais c'est des outils, c'est-à-dire qu'avec cet outil, à la fois on travaille, on envoie des mails, on est en lien avec nos amis, à la fois on se tient au courant de l'esprit, de l'actualité, on développe notre esprit critique.
1: C'est pas une façon de ne pas être dans le présent?
2: Non.
1: Non, avec son parce entourage.
2: Que, au même titre que quand on prend le métro et qu'on voyait avant tous ceux qui avaient un Walkman sur les oreilles, enfermés avec leurs bouquins, en fait, c'est exactement pareil. On n'a pas forcément envie d'être toujours en lien les uns avec les autres, surtout quand on est dans des grosses villes. On a besoin d'anonymat et on n'en a pas, en fait, dans nos transports et dans nos vies quotidiennes. Par contre, voilà, la notion d'addiction, c'est important d'arrêter de parler de accro, addict, dépendant, parce que ça ne veut absolument rien dire. Ou alors, on est dépendant à nos smartphones au même titre qu'on est dépendant à l'électricité. C'est-à-dire que oui, on en a besoin.
1: D'accord.
2: Parce que ça nous sert à absolument tout. On note nos courses, on note tout. Par contre, on peut parler de pratiques excessives. On peut parler de nos compulsions. Et tout à l'heure, Laurent François parlait d'anxiété. Moi, je dis attention. L'anxiété, elle est d'abord présente. C'est pas les smartphones et notre rapport au numérique qui crée l'anxiété. C'est nous sommes très anxieux depuis pas mal de temps et ça sert extrêmement bien à combler nos anxiétés. C'est-à-dire qu'on se rend même pas compte qu'on est anxieux. Paf, on sort notre portable. Paf, on scrolle, on fait des choses.
1: Ça permet de redescendre
2: immédiatement les choses dans notre corps et ensuite on ne prend pas conscience qu'on est anxieux. Donc finalement, c'est peut-être là où il faudrait aller un peu plus consulter ou redescendre un peu autrement qu'en allant brandir son portable.
1: Un autre auditeur nous a laissé un message, on l'écoute.
4: Bonjour les voisins et les voisines. Je suis Patrick de la province du Kasaï central à Kananga, RDC. Quand je faisais mes études universitaires, j'ai habité chez ma tante maternelle. Les soirs, tout le monde était concentré sur son téléphone. Personne ne parlait à l'autre et il n'y avait même pas les conseils familiales. À ce temps, j'ai quitté le village vers la ville. Aujourd'hui, c'est ma femme qui me cause des problèmes car à mon tour, je suis tout le temps sur mon téléphone. Alors ma préoccupation est la suivante. Comment revenir à une situation normale? Merci.
1: Vanessa Lalo, la question de Patrick, comment revenir à une situation normale? Qu'est-ce que vous pouvez lui dire?
2: De venir consulter. Non, au-delà de la blague, l'écran, il fait toujours écran à quelque chose. Donc, quelque part, quand on sort notre portable en permanence, au détriment de la relation qu'on est en train d'entretenir avec une personne en face de nous, c'est qu'il y a quelque chose qui est en train de se passer. Donc, soit on n'a pas envie d'interaction, soit on fuit le conflit, soit on n'est pas bien. Et en fait,
1: soit
2: on est
1: l'autre.
2: Dans un refuge. Oui, on fuit l'autre, on fuit la discussion, on fuit le conflit, mais on se fuit soi-même également. Donc, ça peut être vraiment un refuge. Moi, ce que j'essaie j'essaie de faire la promotion du collectif, de remettre en collectif, parce que finalement le problème c'est pas nos écrans, c'est que chacun effectivement a une expérience très différente sur des outils différents avec des contenus différents et finalement on n'a plus rien à se dire à la fin parce qu'on n'a pas vécu d'expérience en commun. Donc un des points qui peut faire redescendre aussi ce type de problème, c'est de mettre nos écrans en commun, de discuter ensemble d'une vidéo, de quelque chose qu'on a vu pour remettre du lien, pour recréer une discussion un peu plus neutre. Parce qu'encore une fois, l'écran, il va faire écran à nos différentes problématiques. Et on s'en sert jamais pour rien, en fait. Donc la question, c'est comment, pourquoi, quelle fonction vient à ce moment-là représenter notre téléphone?
1: Oui, parce que c'est vrai que parfois, quand on est avec un ami, on est beaucoup sollicité, il y a des notifications, on peut recevoir des SMS. Ça peut avoir un effet délétère sur nos relations.
2: Bien sûr, ça s'appelle le phobing d'ailleurs, le phone snobbing. On snob l'autre à travers notre écran. Ça, on s'en rend pas forcément compte. Notre société, elle a évolué très très vite. On a tous un smartphone, on ne sait pas comment ni pourquoi c'est arrivé dans nos poches. Et ça demande qu'on se réinterroge aussi sur nos pratiques, sur ce qu'est nos relations. On peut aussi se mettre en mode ne pas les ranger. On peut aussi enlever toutes nos notifications qui ne servent à rien. Parce qu'aujourd'hui, un des gros problèmes, c'est qu'on ne priorise pas, on ne discrimine pas. Et notre cerveau, il est assez faible. Quand il entend une notification, il peut pas s'empêcher de se dire c'était quoi, c'était qui, c'était urgent, c'était quoi, c'était qui, c'était urgent. Et donc, il devient un peu fou. Donc, soit on regarde pour respecter l'autre et ne pas avoir cette espèce de petite musique qui sonne dans notre tête, soit on dit à l'autre, écoute, voilà, désolé, je t'écoute, mais c'est important, j'ai besoin de, ou alors on enlève les notifications. Mais on a plein d'outils, entre guillemets, à notre disposition en réfléchissant à nos pratiques.
1: Direction Ouagadougou maintenant, donc Burkina Faso avec Marie-Jo. Bonjour Marie-Jo.
5: Bonjour, Emilia Devaza.
1: Alors pour vous, le numérique, ça vous rapproche des gens et ça vous éloigne aussi, c'est un peu les deux, hein.
5: C'est ça, tout à fait.
1: Racontez-nous, pourquoi?
5: Par exemple, j'arrive à faire des rencontres très faciles en ligne, en l'occurrence des amis, que ce soit hommes, que ce soit femmes. Et côté famille, c'est un chaos total. C'est une famille hyper connectée, c'est pas les moyens qui manquent, mais bon, on peut facilement passer toute l'année sans avoir de nouvelles. Et moi, étant fatiguée de tout le temps courir, après, j'ai fini par abandonner, tout simplement. Voilà.
1: Laurent François, une réaction à ce témoignage de Marie-Jo. Merci Marie-Jo.
5: Je vous en prie.
0: Ah non, je crois que Marie-Jo a tout résumé. Alors, je me permettrai de nuancer ce qui vient d'être dit tout à l'heure. Alors, je tiens pas absolument aux addictions. Ce qui m'intéresse, c'est l'expérience vécue. Mais quand l'objet devient difficile à poser, quand il fragmente la présence, quand il concurrence le sommeil, la conversation, l'ennui, le silence, en fait, même sans diagnostic clinique, il y a quand même un problème relationnel et attentionnel que souligne Marie-Jo. Donc c'est pas addictif comme une substance, mais certaines applications sont conçues pour capter, retenir et relancer l'attention. Enfin, je veux dire, c'est comme le business model de TikTok, c'est le business model d'un nombre assez considérable de d'applications. On est sur des logiques de scroll infini, on est sur des logiques de récompense sociale. Vous allez sur Snapchat, si vous êtes rentré dans ce qu'on appelle des strikes, c'est-à-dire des envois de snap à vos petits copains régulièrement, tous les jours, vous êtes en fait remercié et récompensé par la plateforme. Donc il y a quand même, on va dire, un design persuasif des applications qui peut être assez dangereux. En revanche, et c'est ça que je trouve super intéressant, c'est que le citoyen, l'humain, il refuse bien évidemment ce que lui imposent les plateformes. Et donc, par exemple, chez les plus jeunes, mais pas que, vous avez toute une grammaire sociale, toute une espèce d'architecture qui construit un accès à nos intimes hyper sophistiqué. Ce que je veux dire par là, c'est que concrètement, vous avez votre compte Instagram, ouais, on va dire accessible à tout à chacun, et puis vous avez de plus en plus l'ouverture de comptes secondaires, que l'on appelle les Finsta, par exemple, qui sont des comptes beaucoup plus privés, beaucoup plus protégés. Et en fait, vous révélez l'existence de ces noms d'utilisateurs, de ces comptes-là beaucoup plus secrets, uniquement aux gens à qui vous avez donné le droit d'avoir accès à votre intime. Et là, il se passe des choses du coup super intéressantes, c'est que le citoyen, d'une certaine manière, se rebelle contre les plateformes en s'appropriant l'outil et en le détournant de son usage initial. Et c'est là qu'on a des conversations qui peuvent être super intéressantes. Alors, les anglo-saxons parlent beaucoup de conversations heart to heart, cœur à cœur.
1: Non, non, allez-y, je vous en prie, il faut conclure, mais allez-y, juste une petite phrase pour conclure.
0: Et donc c'est là où c'est intéressant, c'est que on s'affranchit des espaces publics pour recréer de l'intime, mais du coup derrière des espaces beaucoup plus maîtrisés par l'utilisateur. Et c'est là généralement que les conversations comptent.
1: Merci beaucoup. Une dernière phrase pour conclure, Vanessa Lalo. Je voyais que vous opiniez du chef, enfin plutôt vous montriez votre mécontentement, pardon, devant les propos de Laurent François. Un conseil peut-être rapide,
2: Moi, je pense qu'on peut pas considérer qu'il y a du déterminisme non plus. C'est-à-dire que bien sûr qu'il faut réguler les plateformes d'un côté, bien sûr qu'il y a de l'économie de l'attention, mais on n'est pas si faible que ça. On peut reprendre la main, on a un pouvoir d'agir, on peut dompter nos algorithmes, on peut décider de nos pratiques, décider de nos contenus. Et finalement, c'est pas tant le temps qu'on y passe, mais la qualité aussi de ce qu'on regarde, la qualité de nos liens. Donc, il est peut-être temps de se poser la question un peu plus sous-jacente de ce qu'on a envie de faire de nos écrans.
1: Laurent François, pour conclure, juste une dernière phrase, un conseil.
0: Assez drôle. C'est de revenir à l'essence des réseaux sociaux. C'est des gens qui parlent à d'autres gens à travers une technologie. Et effectivement, il y a toute une série d'initiatives qui ont cours pour réintermédier humainement notre échange avec l'autre.
1: Merci à tous les deux pour votre éclairage, Laurent François. Votre livre, Craquer l'algorithme, réenchanter les réseaux sociaux, est paru aux éditions L'Aube. Les voisins, les voisines, restez avec nous. On se retrouve tout de suite après ce titre, Catché. On va parler foot à l'occasion du lancement de cette Coupe du Monde.

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0: Thatcher de Dizzy Zeizut sur RFI. 8 milliards de voisins.
1: 8 milliards de voisins.
2: Bonasso de Messi.
3: Harry Kane's 54th goal for England.
4: Tête de Kylian Mbappé.
5: Allez, Kylian.
0: On va parler foot maintenant, puisque c'est aujourd'hui l'ouverture de la Coupe du Monde de football masculin. Focus maintenant sur le Panama avec vous, Grégoire Pourtier.
6: Bonjour à tous.
0: Vous êtes correspondant de RFI au Panama. Le pays d'Amérique centrale va participer à sa deuxième Coupe du Monde, battue trois fois en 2018. L'équipe espère faire mieux cette année malgré un groupe relevé avec le Ghana, la Croatie et enfin l'Angleterre. Vous nous présentez le sélectionneur Thomas Christensen.
6: Oui, parce que c'est une vraie star, on le voit partout sur les panneaux publicitaires. Thomas Christensen, donc, son nom ne vous dit sans doute pas grand-chose. Père danois, mère espagnole, jeune attaquant à Copenhague, il signe à 18 ans au FC Barcelone. Là, il joue, mais dans l'équipe B, pas une vedette donc. Et pourtant, il est appelé en équipe d'Espagne. International avant même d'évoluer dans l'élite, ce n'est pas commun, mais sans doute était-ce pour éviter qu'il ne choisisse la sélection du Danemark. Toutefois, Christensen ne confirme pas, écumant 8 clubs de seconde zone en 7 ans, il atterrit finalement en Allemagne et à Bochum, le déclic. Meilleur buteur, d'abord en deuxième division, puis carrément en Bundesliga. Malheureusement, il enchaîne ensuite les blessures jusqu'à sa retraite en 2006. Ses débuts d'entraîneur à Chypre, puis en deuxième division anglaise, d'où il est rapidement débarqué, rebond en deuxième division belge, et là, le Covid met fin à son aventure. Bref, son pédigré est modeste quand le Panama le recrute en 2020, mais Christensen, qui tout jeune avait vécu 3 ans dans le pays avec ses parents, réussit à qualifier la sélection pour la Coupe du Monde. Exploit qui lui fait porter les espoirs de tout un peuple, mais lui a aussi valu de recevoir la nationalité panaméenne.
0: Merci Grégoire Pourtier. Le foot, on continue d'en parler avec Haïti, qui lui aussi participe à cette Coupe du Monde, une première depuis 1974. Dans la nuit de samedi à dimanche, à 3h du matin, heure de Paris, les Haïtiens affronteront l'Écosse et sa Tartan Army. Alors en France, où vivent plus de 100 000 ressortissants haïtiens, la diaspora se mobilise pour ce rendez-vous historique. Parmi eux, Alia, 24 ans, et Samuel, arrivé de Port-au-Prince en 2021 pour leurs études. Les deux jeunes supporters voient les choses en grand. Une nuit de match dans un domaine de 3 hectares en Île-de-France, avec écran géant, sono, chant, drapeau bleu, blanc, rouge. Une centaine de personnes sont attendues. Il raconte les préparatifs de cet événement au micro de Séverine Perron-Ditoire.
7: Nous, on veut battre l'Écosse.
8: Pour moi, on a un bon niveau pour pouvoir se projeter dans les gagnants de cette Coupe du Monde.
9: Alia, on est à 2 jours du match. Elle est niée où cette idée de regarder la Coupe du Monde dans un domaine?
8: Aujourd'hui, on est sur une qualification qui est super importante et on est tellement fiers, le peuple haïtien, qu'on s'est dit qu'on pouvait pas regarder ce match chez nous.
9: Pour rebondir sur ce qu'Alia racontait, Samuel, quand elle te parle de cette initiative de regarder un match tous ensemble dans un domaine, plutôt que d'être chacun chez soi devant sa télé ou dans son canapé, qu'est-ce que tu te dis?
7: Ah, franchement, c'est un oui direct parce que on aime aussi se rassembler entre jeunes. Vivre ce stress seul à la maison, franchement, ce serait bien de le partager avec d'autres jeunes.
9: Le soir du match, avec un coup d'envoi comme ça à 3h du matin, si je me mets au milieu de la salle, qu'est-ce qui fera qu'on se trouve dans une soirée typique haïtienne?
8: Mais déjà, on imagine une population fière. Ils arrivent avec leur drapeau, ils arrivent avec leur maillot de foot officiel de cette année d'Haïti. Les gens, ils seront en train de danser. Il y aura un DJ, il va mettre du rabodaï, du compas, qui sont des musiques traditionnelles haïtiennes. Il y aura également de la nourriture, de la bonne nourriture chaude, donc du riz jonjon qui un riz haïtien, du poulet frit, du pickles, etc.
7: Et aussi, il y aura des jeux. Il y a aussi un jeu qui est très connu en Haïti qui s'appelle Domino. Donc, en fait, c'est un jeu qui, il n'y a pas d'heure pour le jouer. Donc, on le joue tout le temps. En plus, si t'es le dernier dans ce jeu, laisse tomber. On va bien rigoler sur toi. Il y aura aussi des punitions, tout ça. Donc, franchement, c'est cool.
9: Durant cette compétition, les Grenadiers, donc l'équipe nationale haïtienne, elle va affronter l'Écosse, le Maroc, puis le Brésil. Donc c'est le pays qui a remporté le plus de trophées mondiaux. Dans votre tête, à quoi ressemble le scénario idéal de cette Coupe du Monde?
7: Déjà, nous, on veut battre l'Écosse.
8: Ouais.
7: Déjà pour avoir une confiance, pour affronter le Brésil. Mais après, je sais que beaucoup d'Haïtiens, ils seront pour Haïti dans le cœur. Mais si on pariait que le Brésil va battre Haïti, nous, avant d'être qualifiés pour cette Coupe du Monde, on est un peuple où on supportait beaucoup à chaque Coupe du Monde le Brésil ou l'Argentine. Donc ça veut dire que c'est vrai, ils sont trop attachés avec le Brésil. C'est pour ça en fait.
9: Sébastien Minier, le sélectionneur d'Haïti pour le Mondial, a dit qu'il ne faut surtout pas s'empêcher de rêver. Ce serait quoi votre rêve pour cette Coupe du Monde 2026 pour l'équipe et pour la diaspora ici?
8: Moi, mon rêve, ce serait vraiment qu'on gagne cette Coupe du Monde. Il a raison de dire qu'il faut pas s'empêcher de rêver parce qu'on est quand même sur des joueurs qui viennent d'un peu partout en fait dans le monde et qui viennent représenter leur pays d'origine. Et pour moi, on a un bon niveau pour pouvoir se projeter dans les gagnants de cette Coupe du Monde.
7: Je pense que peut-être même ça aussi, ça peut jouer aussi pour faire avancer les choses, parce que je sais que, comme je pense que le Brésil aussi, à une certaine époque, à cause du foot, ça a fait évoluer, et quand on regarde le Brésil actuellement, c'est un pays en voie de développement, etc. Donc, je pense que cette Coupe du Monde, si on la gagne, ça peut ramener vraiment.
8: Exactement, ça peut faire évoluer la situation.
7: Positif,
9: ça adoucit un peu votre peine quand on voit la situation, le fait de se réunir comme ça?
7: Oui, un peu. Parce que ça serait bien de vivre ça aussi au pays, comme ça avec la famille, les amis d'enfance et tout. Ça sera pas pareil. Par exemple, imagine, il y a une finale Haïti la France et on gagne. On peut pas trop crier.
8: La situation, elle est compliquée économiquement et même politiquement. Ça veut dire que si aujourd'hui un domaine comme le sport et précisément le football fait avancer la situation du pays, bien sûr que ça va faiser les peines de toutes les personnes qui, depuis des années, n'arrivent plus à retourner dans leur pays.
9: Si vous aviez un mot ou une phrase tout de suite, ou peut-être un message à dire aux joueurs, ce serait quoi?
7: Je vais le dire en créole, c'est « Kimbered Pamoli, peuple avec nous, grenadier à l'assaut ».
8: Les grenadiers, en fait, ce surnom, en fait, il vient de la guerre révolutionnaire de l'indépendance d'Haïti. Donc, c'était vraiment des soldats qui étaient prêts à tuer pour leur nation. Et aujourd'hui, on qualifie nos joueurs de la Coupe du Monde, donc de l'équipe d'Haïti, les grenadiers, parce qu'on sait qu'ils feront tout pour gagner, pour nous rendre fiers. Voilà d'où vient ce nom.
7: Grenadier à l'assaut.
8: Voilà.

Une soirée qui promet d'être animée. Merci Séverine Perron-Ditoire. Le foot, on va continuer d'en parler lundi avec une émission spéciale. Cette fois, nous nous demanderons comment le foot permet de se reconnecter avec ses origines. Les voisins, les voisines, racontez-nous si vous êtes de la diaspora, quelle équipe soutenez-vous? Faut-il choisir d'ailleurs entre deux équipes? Comment êtes-vous supporter à distance? Comment vivez-vous cette coupe loin de vos familles? Ou au contraire, est-ce que vous faites le choix de vivre cet événement en retournant au pays? On attend vos témoignages sur notre antenne 33 6 11 80 41 89. On compte sur vous. Demain, nous parlerons de la figure de la sorcière. Pourquoi est-elle devenue une icône féministe? Merci à toute l'équipe qui m'a aidé à préparer cette émission. Delphine Cachin et Juliette Brault, Inès Emprunt aux réseaux sociaux, Pauline Berthélémy au standard et Maëlle Guyot à la réalisation. 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À demain donc, et d'ici là, portez-vous bien.

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2: Alléluia.
3: Paris 21h à Mexico, 23h à Washington.
2: Martin Guèze.
3: Pour la 38e fois depuis le début de la guerre avec l'Iran, Donald Trump promet un accord imminent. Voilà le décompte ironique tenu par la chaîne américaine CNN. Alors cette fois-ci, y a-t-il vraiment des raisons d'être optimiste? Alors qu'il y a encore quelques heures, le président des États-Unis promettait de frapper très fort l'Iran. Réponse en début de journal avec Vincent Souriau. Autour du Niger, de durcir son arsenal législatif envers les personnes homosexuelles. Un changement du code pénal dans un premier temps passé inaperçu, mais qui fait désormais beaucoup de bruit après plusieurs arrestations. Nous serons aussi dans ce journal à Bruxelles, où doit entrer en vigueur le pacte asile et immigration. Après 8 ans de négociations. Et à Mexique, bien sûr, où le Mexique a parfaitement lancé sa coupe de football. À son succès 2-0 à l'Afrique du Sud en match d'ouverture. Deuxième revirement donc au Moyen-Orient, car Donald Trump annule finalement les bombardements prévus contre l'Iran. Il annonce qu'un très bon accord a été conclu et qui pourrait même être signé ce week-end en Europe, accord auquel il n'assistera pas, mais qui se fera en présence du vice-président américain Jay Vance. Le président américain a ajouté que le blocus des Iraniens restera en place jusqu'à ce que la transaction soit finalisée. Donald Trump, on l'aura compris, catégorique et optimiste, quand l'Iran de son côté perd et déclare qu'aucune décision définitive n'a été prise concernant un accord cadre. Les médias iraniens rappellent toutefois qu'une bonne partie du texte a été finalisée. De quoi alimenter l'ordre d'une issue prochaine, Vincent Souriau.
4: Cette fois, Donald Trump en a l'air persuadé. Ça y est, dit-il, les États-Unis ont trouvé un compromis à l'Iran.
5: Nous venons de parvenir à un beau règlement de la guerre. Nous sommes dans la phase finalisation des dons qui ne devrait prendre que quelques jours. Ensuite, signature, sans doute ensuite. Et c'est une bonne chose.
4: Il fournit très de détails sur les termes précis de ce texte, mais le président américain affirme que l'Iran aurait renoncé pour de bon à la possession d'une nucléaire.
5: Le plus important, c'est que cet accord, que l'Iran n'ait jamais d'armes nucléaires. C'est tout l'objet que nous avons mis en œuvre pour y arriver. Donc c'est quelque chose d'important.
4: Interrogé par Donald Trump, affirme que le guide suprême iranien aurait approuvé ces dispositions et que le blocus du détroit d'Ormuz serait levé par les États-Unis immédiatement après la signature. À ce stade, le parc qui a repris une centrale de médias dans ce dossier, contente pour ça d'évoquer des progrès réalisés dans le cadre du processus de négociation. Vincent Souriau, Washington.
3: L'annulation des frappes et l'espoir d'un accord qui dope les marchés ce matin, puisque la bourse de Tokyo grimpe de 3%, c'est où ? Plus de 7%. L'Iran qui conditionne toujours un accord à l'arrêt des combats, où Israël a de bombarder le sud du pays. 10 membres de personnel d'un hôpital de ville de Tir ont été blessés hier d'un bombardement de l'État. C'est la sixième depuis le début de la guerre, le 2 mars, entre Israël et Hezbollah, que le périmètre de l'établissement est visé. C'est ce que fait savoir le directeur de l'hôpital. 17 hôpitaux ont été endommagés depuis cet été. 3 ont dû fermer. Après le Burkina Faso, le Sénégal ou le Ghana, c'est au tour du Niger durcir sa législation à l'encontre des personnes LGBTQ+. L'homosexualité n'était pas explicitée dans le pays, mais la promulgation du code pénal en février dernier a changé la donne. Ce qui a d'abord passé inaperçu, mais les réseaux sociaux et les médias locaux, ces derniers jours, un vaste coup de filet contre la communauté homosexuelle. Un nouveau code pénal qui introduit de lourdes peines de prison et d'importantes amendes. Magali Lagrange.
6: Le nouveau code pénal irien était jusque-là passé inaperçu. Sa promulgation est effective depuis plusieurs semaines. Les peines encourues vont de 5 à 20 ans d'emprisonnement. Il prévoit aussi des amendes de 10 à 500 millions de francs CFA, entre 15 et 750 000 euros, sans possibilité de circonstances atténuantes ni de si. Un acte, je cite, impudique contre nature, des relations sexuelles avec personnes de même sexe, un changement de sexe, expose à une comprise entre 6 et 10 ans de prison. Le double en 10 et 20 ans pour les mariages entre personnes de même sexe, témoins ou organisateurs, mais aussi pour les gérants de clubs ou associations homosexuelles ou leurs participants. Le mois dernier, le ministre nigérien de justice estimait sur la télévision que l'homosexualité conforme à leur sociale et grêle du Niger. De plusieurs jours, les sociaux nigériens étaient d'un vaste filet dans les milieux sexuels. Dernier, deux jeunes femmes relaxées ont été condamnées à une prison pour outrage à la pudeur. L'affaire avait fait bruit dans un pays majoritairement musulman et conservateur.
3: Question signée Magali Lagrange du service Afrique de RFI. RFI 5h05 à Paris comme à Bruxelles, où le pacte asile-migration doit enfin voir le jour, un pacte dossier depuis 8 ans en réaction à la crise migratoire de 2015, l'arrivée massive de réfugiés syriens en Europe. L'Allemagne notamment accueille plus d'un million de syriens. Le pacte prévoit lui une réforme complexe qui comprend de voler, allant du fichier des empreintes digitales, des ordres d'expulsion, en passant par les règles d'accueil ou d'examen des demandes d'asile. L'Europe qui serre la vis et qui freine l'engrand en échange de plus de solidarité entre les États pour se repartir leur accueil. Un mécanisme réclame depuis 25 ans les pays du sud du vieux empire benazé.
7: D'ici la fin de l'année, 21 000 demandeurs d'asile vont être répartis entre les 27 pays de l'Union européenne. Les États réfractaires devront verser à un solidarité 1 000 euros par personne.

0: député Alessandro Ciriá du parti de la première ministre italienne Giorgione a participé à l'établissement des pays classés sûr et des ressortissants seront moins éligibles à l'asile.
1: Les portes ouvertes. La politique d'ouverture n'a pas atteint l'objectif s'était fixé, à savoir permettre à ceux quitter leur pays d'accéder à une ascension sociale, à un horizon de vie et à des perspectives d'aventure prometteuses. Au contraire, elle les a souvent condamnés à la pauvreté culturelle, à la pauvreté ethnique et parfois même à sombrer dans la criminalité.
0: Le député socialiste allemand Birgit Zippel a participé à l'établissement des filtres qui doivent avoir lieu dans les 48 heures après arriver en Europe.
2: Who are the people really asking for asylum?
3: Qui sont réellement ceux qui demandent l'asile? Qui sont ceux qui ont peut-être perdu leur pied? Qui sont ceux qui sont prêts à venir simplement parce qu'ils recherchent un avenir meilleur, souhaitent travailler? Il est très important de le déterminer dès les premières de la procédure.
0: Plusieurs pays sont cependant d'être entièrement prêts à appliquer ce durcissement des procédures. Benazet, Bruxelles. RFI.
4: Dans l'actualité économique, après le décollage annoncé de SpaceX à Wall Street, en bourse la plus attendue, plus importante de l'histoire. Une cérémonie sera organisée tout à l'heure à Times Square à New York. L'entreprise d'Elon Musk qui a confirmé son objectif devait 75 milliards de dollars lors de cette opération, soit 3 fois plus que le précédent record. Et enfin, à Cuba, les États-Unis ont placé hier la compagnie pétrolière publique COPEC sur leur liste noire d'organisations sanctionnées. Washington qui reproche aux autorités cubaines de détourner les ressources énergétiques de l'île, je cite, se remplir les poches. Un coup de pression supplémentaire, blocus pétrolier depuis janvier et sursis encore. Il y a un impact direct sur la distribution d'aide alimentaire, notamment pour l'aide humanitaire dont les Cubains ont tant besoin. Et ce qui est le travail du programme alimentaire mondial, selon son représentant à Cuba, Étienne Labande.
5: Les containers, ils sortent maintenant, petit à petit. On a importé du carburant, un peu. On travaille avec des privés qui portent du carburant. Et pour notre compte, c'est pas encore suffisant. Le vrai problème, c'est le carburant pour le pays. Ça, il y a toujours une solution. Donc, créer des problèmes qui créent des besoins supplémentaires pratiquement chaque jour. Là, maintenant, on est sur des coupures courantes à La Havane qui sont entre 25 et 35 heures. Donc, en fait, on ne parle plus par jour. On a des coupures qui sont très longues. Donc, ça cause des problèmes de conservation des aliments, ça cause des problèmes pour le pompage de l'eau, ça cause des problèmes pour les liens cuissants des aliments. Des conséquences très directes sur la vie quotidienne de la population.
4: Des propos recueillis par Justine Fontaine. Enfin, la troisième fois de son histoire, le coup d'envoi du monde a été donné au stade Aztec de Mexico. Et pour la première fois, le match d'ouverture de l'hôpital mexicaine des bonnes victoires, après des matchs nuls en 70 et en 86, El Tri a cette pris le meilleur d'entrée, avec un but dès la 9 minutes de Julián Quiñones. Avant un de la légende Raúl Jiménez à la 67e, victoire 2-0 du Mexique, le sélectionneur Vera Aguirre pouvait mieux.
6: Nous avons fait une bonne première mi-temps. Nous aurions pu mener 3-0 en toute tranquillité. Personne n'a rien trouvé à redire. Nous avons été largement supérieurs. Le tableau d'affichage reflétait ce que le dit là. On touchait le poteau, l'Indien en a sorti autre et nous nous sommes compliqué la tâche passivement. Le deuxième but et leur expulsion donnaient l'impression que nous sommes relâchés, que nous n'avons pas été percutants. Cependant, pour un premier match, commencer par une victoire est une bonne chose. Nous pouvons nous améliorer bien et nous le devons également.
4: Javier Guerrero au micro de Victor Mistrano. L'autre regroupe à opposant ce moment même la Corée du Sud à la République tchèque à Guadalajara. On joue actuellement la 5e minute de jeu, toujours 0-0 en deux équipes RFI. Les 5h10 ici à Poulet avec grand reportage dans la journée à l'écoute du monde.
7: Évidemment que le Cap-Vert est un petit pays, mais dans le domaine du sport et pas seulement du football, mais aussi dans d'autres disciplines, nous avons prouvé que nous avions un potentiel très fort à développer. Ce qui manque souvent, ce sont les moyens que le pays ne possède pas. Mais si Cap-Vert disposait des conditions nécessaires pour accompagner nos enfants et nos jeunes, leur plus jeune âge, je pense que le résultat serait encore plus grand.
8: Dos nossos jovens, eu acho que os resultados seriam cada vez maiores.
9: FI, grand reporter. Jax.
10: Du monde de football, c'est à partir de ce soir aux États-Unis, Mexique et au Canada. Dans deux heures, le coup d'envoi du match d'ouverture qu'Afrique du Sud aurait donné à Mexico. Ce sorti pour 39 jours, 4 matchs et 48 équipes en compétition à suivre sur nos antennes africaines. Grosse machine du football, il y a également les podestes. Nous intéressons au Cap-Vert, dont le nouveau format de la compétition a permis d'entrer dans la danse. Les Cap-Verdiens joueront lundi prochain.

0: importante, dar esperanza a los niños.
1: Je crois que c'est ce qui est le plus important au final. Donner de l'espoir aux enfants. Ça ne dure qu'une journée, c'est très peu de temps. Mais l'espoir est là. Nous voulons que tout le monde soit derrière nous. Au-delà de l'objectif sportif...
2: Un grand peuple, on est grand. Le Cap-Vert est peut-être petit par la taille, mais il est grand par le cœur, grand par l'amour, grand par le football, grand en tout. On va tous soutenir notre pays et crier « Vive le Cap-Vert !»«
3: Viva Cabo Verde !»
4: À peine le pied posé sur le sol américain, les requins bleus ont été accueillis en héros par leur communauté, également très présente aux États-Unis. C'est désormais sur les pelouses qu'ils sont attendus avec toute l'humilité qui les accompagne, parés à entraîner tout l'archipel dans leur sillage, ou au moins de le faire rêver un peu, si ce n'est pas déjà fait.

0: Le Cap-Vert à la Coupe du Monde, petit pays, très grand événement, un grand reportage de Pauline Guillou, réalisation Jérémy Boucher.
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8: h30 à Johannesburg, 21h30 à Mexico.
9: Arthur Ponchelet.
8: Bonjour à toutes et à tous, c'est Afrique Matin sur RFI de Rouen Para à Nairobi. En passant par le stade Azteca de Mexico, on est ensemble pendant 30 minutes. Dans 10 minutes, retour sur le match d'ouverture du mondial de foot et la victoire 2-0 du Mexique face à l'Afrique du Sud. Mais d'abord, c'est le journal. À la une, comment lutter contre Ebola alors même que l'on a à peine accès à l'eau? RFI est dans un camp de déplacés à Rouen Para dans la province congolaise de l'Ituri. Plus de 8000 personnes s'y entassent. On l'entendra, face au manque d'installations sanitaires, se protéger de la fièvre hémorragique est un défi de chaque instant. 23 morts dans une frappe de drone attribuée aux forces de soutien rapide à El Obeid dans le centre du Soudan. Des réfugiés soudanais au Kenya, eux, portent plainte contre plusieurs membres des FSR qu'ils accusent de crimes contre l'humanité. La une, c'est aussi une ONG qui tente de mieux prendre en charge les malades de la tuberculose à Madagascar. Et puis le décès de Jean Ziegler, l'ancien rapporteur de l'ONU pour les droits à l'alimentation, avait 92 ans. 676 cas et 136 décès désormais confirmés en République démocratique du Congo. Voilà le dernier bilan d'Ebola, un mois tout juste après que l'épidémie a officiellement été déclarée. 27 zones de santé sont touchées, mais l'Est congolais et la province de l'Ituri restent l'épicentre de la fièvre hémorragique. D'autant que sur place, la riposte se heurte à la méfiance des habitants et au contexte sécuritaire. À Rouen Para, près de Bounia, la capitale provinciale, Ebola vient s'ajouter aux difficultés déjà rencontrées par les milliers de déplacés sur place. Dans le camp de Tséré, des hommes, des femmes, des enfants ont à peine accès aux infrastructures sanitaires de base. Reportage Coralie Pierret.
10: Sous le regard timide de quelques enfants, les humanitaires de l'ONG Solidarité Internationale installent une station de lavage de mains. Car pour se protéger d'Ebola, l'eau est essentielle. Sans eau, impossible de préparer les solutions chlorées nécessaires à la désinfection. Or, dans ce camp, qui accueille plus de 8000 personnes, il n'y a qu'un seul point d'eau. Alors chaque jour, Ralessi, 64 ans, est contrainte de sortir du site 3 fois par jour pour acheter des bidons pour l'hygiène de base.
11: Les conditions d'hygiène? Non, ici, ça ne se passe pas bien. On vit comme on peut, mais c'est difficile. Nous manquons d'installations sanitaires. Ici, il n'y a pas de douche et il n'y a pas assez de toilettes.
10: À quelques mètres, des ouvriers de Solidarité Internationale installent un impluvium. Stéphane Kanyama est responsable programme eau, hygiène et assainissement pour l'ONG.
12: Donc ça, c'est un dispositif qu'on a mis en place qui va permettre à ce qu'on puisse collecter les eaux des pays et les stocker, afin que ça puisse aider pour les travaux de décontamination, de l'hygiène des surfaces.

0: L'initiative est saluée par les autorités médicales locales, mais reste rare. Sur les 19 fers de santé que compte Wampara, seuls 4 à ce jour sont appuyés par des ONG. Coralie Pierret, de retour de Wampara. RFI.
1: Le Rwanda rejette les conclusions du dernier rapport d'Human Rights Watch. L'ONG accuse l'armée rwandaise et ses alliés du M23 de recrutement forcé, de détentions arbitraires et d'exécutions dans deux camps du Nord Kivu. Kigali conteste son implication et reproche à Human Rights Watch de minimiser les exactions attribuées aux forces armées congolaises, au FDLR et aux milices Wazalendo. C'est la pire crise humanitaire au monde, selon l'ONU, et rien ni personne n'ont jusque-là réussi à y mettre un terme. La guerre fait toujours rage au Soudan. Armées régulières et forces de soutien rapide poursuivent leur combat. Ces derniers jours, Ouda Ibrahim, les deux camps ont d'ailleurs multiplié les attaques de drones.
2: Loin de la ligne de front dans le sud du pays, les drones des FSR ont fait leur retour dans la capitale Khartoum. Ils ont visé mardi et mercredi des sites militaires et civils à Bahri et à Omdurman. Les habitants ont entendu les déflagrations et les armes de défense anti-aérienne, mais aucune victime n'était à déplorer dans la capitale contrôlée par l'armée. En l'occurrence, c'est dans la ville de l'Obaïd, au Kordofan du Nord, qu'il y a eu le plus grand nombre de victimes, 23 civils et 19 blessés, selon l'ONG, les avocats de l'urgence du Darfour. Les frappes de drones des paramilitaires ont débuté ce mercredi soir et ont visé des quartiers résidentiels autour de la base du 5e régiment de l'armée. Quant à Dalinj, capitale du Kordofan du Sud, elle a été, selon l'armée, cible d'attaques de drones visant les civils, bilan 7 morts. Parallèlement, l'armée a également accentué ses attaques de drones au Darfour et au Kordofan visant les voies de ravitaillement des FSR. Les paramilitaires ont été visés par exemple à Tiné, à la frontière avec le Tchad, ville qui permet de ravitailler les forces alliées de l'armée.
1: Et l'ONU estime qu'au moins 880 civils ont été tués par des drones entre les mois de janvier et d'avril. Ce conflit a aussi fait des déplacés par millions. De nombreux Soudanais ont ainsi fui vers les pays voisins. D'autres ont même été plus loin jusqu'au Kenya. Là-bas, plusieurs organisations ont déposé une plainte contre des membres des forces de soutien rapide qu'ils accusent de crimes de guerre, Alban Tiroir.
3: La plainte a été déposée par plusieurs organisations internationales. Elle représente 12 victimes présumées, des hommes et des femmes soudanais qui disent avoir été détenus illégalement, avoir subi des actes de torture et de violence sexuelle et avoir vu des membres de leur famille être tués. 10 responsables des forces de soutien rapide sont visés. Les faits ont eu lieu à Khartoum et ses environs entre avril 2023 et mars 2025, soit entre le début de la guerre et la reprise du contrôle de la capitale par les forces armées soudanaises. Le Soudan étant toujours en guerre, un processus légal n'y est pas possible pour les victimes. Le Kenya a été choisi tout d'abord car il dispose d'un cadre légal permettant d'enquêter et de poursuivre des crimes de guerre commis en dehors de ses frontières, mais aussi car selon la plainte, des responsables FSR visés sont soupçonnés d'avoir des liens avec le Kenya, d'y avoir séjourné par exemple. Ces crimes ne peuvent pas demeurer impunis, insiste Antonia Mulvi du Legal Action Worldwide, une des organisations derrière la plainte. Le bureau du procureur kenyan doit d'ici 30 jours décider ou non d'ouvrir une enquête. Alban Tiroir, Nairobi. RFI.
1: Plus de 5000 ressortissants du Malawi cherchent à fuir les violences xénophobes en Afrique du Sud. Ils sont rassemblés sur un terrain de la ville portuaire de Durban. Une délégation du Haut Commissariat de l'ONU pour les réfugiés sur place s'inquiète de cette situation. Alors que les manifestations anti-migrants secouent la nation arc-en-ciel depuis plusieurs semaines, hier, un peu plus de 250 Nigérians ont eux été rapatriés dans leur pays d'origine dans un avion affrété par Abuja. Reportage à écouter dans le prochain journal dans une vingtaine de minutes. À l'écoute des RFI, 6h37 à Antananarivo. L'actualité à Madagascar et la lutte contre la tuberculose qui s'intensifie. Depuis 4 ans, les contaminations sont en hausse, à la faveur aussi de la baisse des financements et de l'aide internationale. Une ONG, Soltis, a mené une grande étude sur la Grande Île et propose des solutions plus adaptées. Depuis une semaine, elle forme médecins et infirmiers à de nouveaux outils de dépistage et de prise en charge. Reportage Sarah Tétou.
4: Vous voyez cet appareil-là, ça va vous faciliter la vie pour prendre en charge les patients, que vous soyez en bourse, dans vos centres de santé.
5: Face à une trentaine de soignants, le docteur Nyan Rakoutsamimanan présente une petite machine de diagnostic capable en seulement 20 minutes de dépister un patient infecté par la tuberculose sans avoir à envoyer d'échantillons dans un laboratoire. Avec ses équipes, le microbiologiste a parcouru le pays pour identifier les failles du parcours de soins, notamment dans les régions les plus enclavées.
6: Statistiquement, centre qu'à Madagascar, 30% des patients atteints de tuberculose n'ont pas accès à la prise en charge de la maladie. Et donc, notre objectif est de proposer des outils moins coûteux et faciles à utiliser pour rechercher ces patients-là et qui sont mieux adaptés au contexte malgache.
5: Renforcer le dépistage donc pour tenter de freiner une maladie qui reste mortelle et qui peut laisser de lourdes séquelles lorsqu'elle est diagnostiquée trop tard. Michel Thiaraï coordonne le programme national de lutte contre la tuberculose.
7: Toutes les solutions qui sont présentées dans cette formation, c'est ça qui va nous permettre de retrouver tous ces cas qui circulent, couper la chaîne de transmission et permettre de faire baisser enfin l'incidence de la tuberculose à Madagascar.
5: Plus de 50 000 nouveaux cas sont détectés chaque année sur l'île, mais les moyens manquent. Le Fonds mondial, désormais unique bailleur de la lutte contre la tuberculose dans le pays, vient d'annoncer une enveloppe de 21 millions de dollars pour les 3 prochaines années, soit 2 fois moins que les besoins estimés. L'organisation appelle désormais l'État malgache à mettre davantage la main à la poche. Sarah Teto, Antananarivo, RFI.
1: Il était une figure de la lutte contre le néocolonialisme. On a appris le décès de Jean Ziegler à l'âge de 92 ans. Le Suisse était devenu au tournant du siècle le premier rapporteur spécial de l'ONU sur les droits de l'alimentation dans le monde. La faim n'est pas un phénomène naturel, c'est un crime, disait celui qui a aussi passé sa vie à dénoncer le néolibéralisme. Olivier de Schutter lui a succédé aux Nations Unies en 2008. Il se souvient de son combat pour le continent africain.
8: Jean Ziegler doit son engagement au fait qu'il n'a pas voulu être complice des injustices dont il a été témoin en Afrique. Et il a inlassablement dénoncé notamment l'impact de la dette en Afrique, qu'il appelait une arme de destruction massive. Il a dénoncé aussi l'exploitation par les grandes entreprises occidentales des ressources naturelles, des matières premières dans les pays africains. Et il l'a fait à partir de la question notamment de l'alimentation, qui est par excellence le domaine dans lequel l'on cherche à capter les ressources, les terres, les réserves aquifères pour satisfaire les besoins de consommation dans les pays les plus riches. Et donc, à partir de ce mandat de rapporteur spécial sur le droit de l'alimentation, Jean Ziegler a poursuivi ce combat, dénonçant un ordre international injuste, et ceci jusqu'à la fin.
1: Olivier de Schutter avec Wely Diallo, et de son côté, le haut-commissaire de l'ONU aux droits de l'homme, Volker Turk, a salué un combattant surtout pour les populations vulnérables. Il évoque aussi un champion pour l'écosystème des droits humains et une personnalité extrêmement forte. 3h40 en temps universel.
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1: Et vous l'aurez compris, on ouvre donc un nouveau rendez-vous dans Afrique Matin, le journal de la Coupe du Monde. Bonjour Pauline Guillou.
10: Bonjour tout le monde.
1: Et quoi de mieux pour ouvrir ce rendez-vous que la chanteuse colombienne Shakira et le chanteur nigérian Burna Boy.
10: Effectivement, quand Shakira est là, ça sent la Coupe du Monde, hein, non ? Dai Dai, l'hymne du tournoi qu'elle a chanté avec Burna Boy hier soir pour lancer le mondial. Ça y est, c'est parti. Coup d'envoi de ce mondial XXL dans un stade aztèque plein à craquer à Mexico. Plus de 80 000 supporters pour assister au match d'ouverture Mexique-Afrique du Sud. Et puis, quoi de mieux pour les Mexicains que de lancer leur mondial par une victoire 2-0 face au Bafana Bafana. Un but inscrit à la 9e minute de jeu par Julian Quiñones. Raúl Jiménez pour faire le break. Le Mexique qui lance donc idéalement son tournoi malgré un carton rouge reçu en fin de match. Seul bémol d'un premier match dont se satisfait le sélectionneur del Tri, Javier Aguirre.
11: Nous avons fait une bonne première mi-temps. Nous aurions pu mener 3-0 en toute tranquillité. Personne n'aurait rien trouvé à redire. Nous avons été largement supérieurs, mais le tableau d'affichage n'a pas reflété ce que je dis là. Nous avons touché le poteau, le gardien en a sorti une autre, et nous nous sommes alors compliqué la tâche progressivement. Le deuxième but et leur expulsion ont donné l'impression que nous nous sommes relâchés et que nous n'avons pas été assez percutants. Cependant, pour un premier match, commencer par une victoire est une bonne chose. Nous pouvons nous améliorer, bien sûr, et nous le devons également.
10: Et côté Afrique du Sud, un match à oublier pour leur retour au Mondial. 16 ans après celui qu'ils avaient organisé à domicile, les Bafana Bafana qui n'ont pas réussi à trouver le chemin des filets et qui ont perdu 2 joueurs sortis sur carton rouge. Eux aussi, à Johannesburg, on accuse le coup. Claire Bargelès dans un bar de jeu de la ville d'Afrique du Sud.
12: Pour les Sud-Africains de moins de 20 ans comme Kawe, pouvoir soutenir son équipe nationale de foot durant une Coupe du Monde, c'est une première.
10: J'avais 3 ans à l'époque, donc je suis très excitée et contente d'être ici.
12: Mais dès la 9e minute, la foule déchante vite avec un premier but mexicain de Julian Quiñones.
13: Ils ne méritent même pas leur pause fraîcheur.
12: Puis, en début de deuxième mi-temps, un premier carton rouge oblige les Bafana Bafana à évoluer à 10. Sans solution, ils encaissent un deuxième but signé Raúl Jiménez et finissent même la partie à 9. Au grand désespoir de Pragna, paré des couleurs du pays jusque dans ses boucles d'oreilles.
13: C'est complètement fou qu'on se soit retrouvé avec un puis deux joueurs en moins à la fin. On espérait quand même au moins arracher le nul.
12: L'entraîneur belge de l'équipe sud-africaine, Hugo Broos, a pourtant considéré à l'issue du match que ses joueurs avaient livré une bonne prestation. Mais Kenneth, attablé dans ce bar, l'air abattu et désabusé.
14: C'était une tactique prudente, ils n'avaient pas une attitude de conquérant. Ils sont restés très défensifs, ils n'ont jamais vraiment attaqué. Cette attitude doit vraiment changer.
12: Les Bafana Bafana auront l'occasion d'essayer de se rattraper lors de leurs deux autres matchs de groupe face à la République tchèque et à la Corée du Sud. Claire Bargelès, Johannesburg, RFI.
10: Et plus de cartons rouges que de buts dans ce match, hein, ça démarre bien. Prochain rendez-vous, vous l'avez entendu, République tchèque. Et côté mexicain, ce sera la Corée du Sud.
1: Et la Corée du Sud qui affronte là en ce moment la République tchèque.
10: Effectivement, c'est le groupe A pour l'instant, 2-1 pour la Corée du Sud. Et puis on approche de la fin dans moins de 5 minutes.
1: Et si on se projette sur le reste de la journée, Pauline, qu'est-ce qu'il y a au programme de cette Coupe du Monde?
10: Ouais, vous le savez, il y a 104 matchs en tout dans ce mondial. On va pas traîner. L'entrée en lice des deux autres pays hôtes à suivre. Canada, Bosnie-Herzégovine, ça va se passer ce soir à Toronto, un match qui sera à suivre en intégralité sur notre antenne africaine. On rappelle que la Bosnie-Herzégovine avait éliminé l'Italie en mars, face à eux donc le Canada à domicile, 19h temps universel.
1: Et le rendez-vous est pris. Merci Pauline Guillou pour le Journal du Mondial.
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1: Et Pauline nous le disait, ce mondial est XXL, on l'a beaucoup entendu. XXL, les revenus publicitaires pour les diffuseurs le sont aussi. Certains opérateurs profitent même de la compétition pour investir. Sur le continent africain, c'est le cas d'Orange et du Togolais New World TV, qui ont tous les deux signé un partenariat renforcé pour la diffusion de l'intégralité des matchs dans plusieurs pays d'Afrique francophone. Afrique Économie, avec Marie-Pierre Olfan.
15: Le sport, on l'a bien remarqué, donc surtout le foot, est l'un des contenus vraiment les plus fédérateurs du continent.
16: Fédérateur et économiquement porteur. Sophia Nadir, directrice partenariat pour Orange Moyen-Orient Afrique, détaille l'offre qui s'appuiera sur Maxit, une application développée par le groupe et disponible désormais dans 9 pays francophones d'Afrique subsaharienne.
15: Concrètement, nos utilisateurs de Maxit pourront découvrir, on va dire, les offres de New York TV. Ils souscrire, payer directement via l'écosystème Orange et accéder immédiatement au contenu depuis leur smartphone, tablette et bientôt TV connectée.
16: Avec ce partenariat plus large que celui qu'ils avaient conclu en 2022, Orange et New World TV proposent les matchs en streaming avec la garantie de ne pas surconsommer de data. Le mondial, c'est pour le groupe de téléphonie l'opportunité rêvée de séduire de nouveaux abonnés et donc un investissement très stratégique, explique Gérard Akindes, économiste du sport.
17: Ils vont fidéliser leur clientèle et peut-être qu'ils sont en train de se positionner aussi sur le sport et la diffusion du sport par la téléphonie mobile. C'est un espace qui est en train de prendre beaucoup, beaucoup d'ampleur. C'est possible que ce soit vraiment un premier pas stratégique pour prendre place sur ce terrain-là et offrir le streaming par le service Internet et les applications.
16: Contrairement à Canal+, le diffuseur historique des compétitions sportives, New World TV est un opérateur entrant, encore jeune sur le marché, qui a besoin d'élargir son champ d'influence, ajoute Gérard Akindes.
17: Le premier intérêt, certainement, c'est une revente en partie de leur licence. Ils font du sub-licensing, donc ils récupèrent en partie leur mise. Et puis, certainement qu'ils arrivent aussi, sans trop d'efforts, à atteindre une plus grande audience.
16: Louis Biao, conseiller juridique de New World TV, confirme l'intérêt du groupe de voir Orange relayer sa chaîne.
18: Ça nous apporte commercialement, mais aussi en termes de visibilité de New World TV. On multiplie les canaux de diffusion de façon à ce que le maximum de monde puisse avoir accès à nos produits. Et donc, Maxit de Orange ne sera pas de trop.
16: En parallèle de son offre dans les pays francophones, Orange a également établi des accords avec d'autres détenteurs de droits audiovisuels que New World. Objectif, garantir une couverture exhaustive de la compétition dans les 18 pays de la zone Moyen-Orient-Afrique où le groupe est présent.
1: Marie-Pierre Olfan pour Afrique Économie.
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1: vendredi 12 juin dans les grands titres de l'actualité internationale. L'ancien président sud-coréen Yoon Suk-yeol condamné à 30 ans de prison pour avoir envoyé des drones en Corée du Nord. Selon les procureurs, cette initiative visait à provoquer Pyongyang et créer un prétexte pour déclencher la loi martiale en 2024. L'ancien chef de l'État avait déjà été condamné à la prison à vie en février pour insurrection. L'Iran n'a pas encore décidé s'il est prêt à signer l'accord annoncé par Donald Trump pour mettre fin à la guerre. C'est ce qu'indique le porte-parole du ministère iranien des Affaires étrangères. Réponse, réaction aux propos du président américain qui avait assuré peu de temps auparavant qu'un très bon accord avait été conclu avec l'Iran et pourrait être signé dès ce week-end. Léon XIV doit achever aujourd'hui son voyage de 7 jours en Espagne. Après la Grande Canarie, hier, le pape est à Tenerife où il échangera tout à l'heure avec des migrants avant de célébrer une messe en plein air. Et puis SpaceX s'apprête à réaliser aujourd'hui la plus importante entrée en bourse de l'histoire. L'entreprise a confirmé hier son objectif de lever 75 milliards de dollars lors de l'opération. L'entreprise d'Elon Musk est désormais valorisée à 1765 milliards de dollars, soit l'une des 10 plus grosses capitalisations boursières du monde. Ce sera l'objet du dossier dans le journal de 7h, temps universel. À Kinshasa. Ce sont des canettes colorées, très nocives pour la santé. Afrique Matin est en République démocratique du Congo, où l'on s'intéresse au fléau des boissons énergisantes. Elles sont interdites, mais circulent partout, dans les petits commerces et boutiques en tout genre. Consommateurs et consommatrices en trouvent toujours sous le manteau. Les médecins, eux, alertent sur le risque sanitaire de ces canettes. Reportage de Denise Maillot.
19: Debout à côté de sa moto, Jean ne commence pas sa journée de travail sans avoir pris une boisson énergisante.
20: Je consomme cette boisson parce qu'elle combat la fatigue. Dès que j'en prends, ça me donne de l'énergie et je reste en forme toute la journée.
19: Si pour certains, ces boissons leur permettent de rester éveillés, d'autres consommateurs en ont fait une expérience douloureuse. Une prise régulière a eu un impact négatif sur la santé. Flora Samba est une femme commerçante.
21: J'étais très dépendante de ces boissons. Au fil du temps, j'ai commencé à avoir des palpitations et de la fatigue. Ma tension artérielle était très élevée. Elle variait entre 19 et 21, alors j'ai arrêté.
19: Les médecins, pour leur part, appellent à la prudence. Les boissons énergisantes contiennent des substances qui stimulent l'éveil, dont la caféine, la taurine et le ginseng. Mais une consommation abusive provoque plusieurs effets sur la santé, explique Dr David Anovel, expert en santé publique.
22: Des maux de tête, des vertiges, des palpitations, des troubles de vision et dans certains cas, ça aboutit même à la mort.
19: Ce médecin dénonce aussi des pratiques de fraude de certains fabricants en RDC. Ils y ajoutent des médicaments à des doses très élevées, ce qui augmente le risque sanitaire, indique Dr David Anovel.
22: Maintenant, le comble chez nous, au-delà de la composition classique, ils y ajoutent des médicaments aphrodisiaques, notamment les sildénafil, et pour la plupart du temps, sans indiquer ça sur l'étiquetage.
19: Et pour lutter contre ces pratiques, l'autorité congolaise de régulation pharmaceutique renforce le contrôle. Il y a plus de 10 jours, elle a procédé à la fermeture à Kinshasa d'une entreprise accusée de produire des boissons énergisantes contenant des produits aphrodisiaques. David Kawel, chef de la division provinciale de l'autorité congolaise de régulation pharmaceutique à Lubumbashi.
23: Au niveau de la division du Haut-Katanga, nous sommes saisis justement. Nous allons tout analyser, vérifier effectivement que les substances médicamenteuses ne sont pas introduites de manière frauduleuse dans toutes ces boissons-là, au péril de la population.
19: Le personnel sanitaire rappelle que les boissons énergisantes ne suppriment pas la fatigue, mais détruisent progressivement la santé. Denise Mayo, Lubumbashi. 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
1: Reportage à retrouver sur notre site RFI.fr. L'actualité des matières premières. Bonjour Aurélien de Vernois.
24: Bonjour, bonjour à tous.
1: Vous nous parlez ce matin de médicaments et pas n'importe lesquels, ceux à base de sémaglutide comme le célèbre Ozempic, utilisé comme un remède presque miracle pour lutter contre l'obésité. C'est aux États-Unis qu'ils sont le plus utilisés et plusieurs études confirment leur efficacité.
0: Une baisse de la consommation des sodas et des snacks pouvant aller jusqu'à 65%. Un consommateur sur cinq ayant totalement arrêté les produits sucrés et en parallèle une augmentation de la consommation de yaourts et de fruits frais. Les premières études sur l'impact de l'utilisation des médicaments à base de sémaglutide aux États-Unis sont assez éclairantes. Une constante, les aliments ultra transformés et très sucrés sont les principales victimes de l'utilisation grandissante de ces médicaments dans le pays où une personne sur huit aurait déjà expérimenté ces traitements. Pensez à l'origine pour lutter contre le diabète.
1: Et oui, si on en parle dans la chronique des matières premières, c'est que cela pourrait avoir un impact sur le marché du sucre, mais comment le mesurer ?
0: Le département de l'agriculture américain a d'ores et déjà constaté une baisse des livraisons de sucre pour la consommation humaine depuis 2023 qui devrait encore s'accentuer en 2026. Au Royaume-Uni, une projection anticipe une réduction du marché d'environ 5% en se basant sur une hypothèse de 30% de réduction de la consommation de sucre par les personnes utilisant ces médicaments. Si beaucoup de recul et de croisement d'études sont encore nécessaires, de nouvelles données devraient rapidement arriver. Les brevets de l'Ozempic ou du Wegovy expirent en effet cette année dans plusieurs pays où la population est à la fois fortement touchée par le surpoids et grande consommatrice de sucre, comme la Chine, le Brésil, le Mexique ou encore la Turquie. L'irruption de génériques bon marché devrait ainsi démocratiser leur accès et permettre d'obtenir des tendances mondiales sur la consommation de sucre.
1: Mais Aurélien, il faut malgré tout rester prudent.
0: Oui, c'est ce que nous dit un spécialiste du secteur, estimant que beaucoup des chiffres avancés ne sont pas consolidés. Il note également que le marché des sémaglutides concerne pour l'instant essentiellement les consommateurs à haut pouvoir d'achat. Mais la dirigeante d'une association internationale de producteurs de sucre ne cache pas son inquiétude. Contrairement aux succès d'année comme la stevia, il ne s'agit pas ici d'une concurrence, mais d'une réduction possible et importante du marché. Une étude publiée cette semaine en Grande-Bretagne établit ainsi que les ménages dont tant des membres utilisent l'Ozempic ou le Wegovy ont réduit leurs dépenses d'alimentation de plus de 450 euros par an.
1: Aurélien Devernois pour l'actualité des matières premières. Bientôt 4 heures en temps universel. Dans 5 minutes, le retour de l'info avec Marion Kazanov. D'ici là, et comme tous les matins, un détour par l'océan Indien et nos confrères de La Première. La réunion pour commencer, où le BTP alerte sur la crise du logement qui risque de s'accentuer. Benoît Ferrand, bonjour.
2: Bonjour. En cause, la baisse de la LBU, la ligne budgétaire unique qui permet d'assurer la construction et la rénovation du parc social. Selon les professionnels du bâtiment et des travaux publics, ce financement passerait de 80 à 27 millions d'euros dans le département de l'océan Indien. Reportage Priscilla Etève.
3: C'est presque du jamais vu, on redescend dans un schéma qui est incroyable.
4: Alors que les crédits de la ligne budgétaire avaient tendance à augmenter ces dernières années pour la construction des logements sociaux, cette coupe brutale est totalement incompréhensible pour Anthony Lebon, président de la FRBTP.
3: Nous, les entreprises du BTP, on nous a dit qu'il faut 4 à 6 000 logements tous les ans pour pouvoir résorber le manque de logements. On est disponible, on est mobilisé. Si la LBU passe de 80 millions d'euros à 25 millions d'euros, eh bien on va programmer 200, 300 logements par an.
4: Ces constructions représentent jusqu'à 50 à 60% de la commande publique. Entre 5 et 6 000 emplois sont menacés avec cette baisse de la LBU, d'après la filière. Le président de la Fédération nationale des travaux publics, Christian Surgier, déplore le manque de visibilité à La Réunion.
24: On appauvrit nos entreprises, ce d'autant que demain, la construction écologique se fera par nous. Et si nous n'avons plus dans nos entreprises des moyens humains, mais aussi des moyens matériels pour faire, nous ne savons pas comment nous pourrons construire demain. Et ça, c'est fondamental.
4: Face à ce qu'il qualifie de plus grande menace depuis ces 10 dernières années, les acteurs locaux du BTP afficheront donc leur unité lors de la réunion à la Chambre de commerce et d'industrie.
2: Direction Mayotte, avec les autorités qui tentent de trouver de nouvelles pistes pour assurer un approvisionnement en eau régulier de la population. Et parmi ces pistes, encourager les foyers maorais à se doter de cuves de stockage d'eau. La mesure a été adoptée par l'Assemblée de Mayotte. Frati Youssouf Saïd.
25: L'Assemblée de Mayotte a voté à l'unanimité l'attribution d'une subvention de 100 000 euros, une somme qui va permettre de cofinancer le dispositif « Une cuve, une habitation » portée par l'Office de l'eau de Mayotte. Au-delà de l'aide financière, l'initiative s'inscrit dans une stratégie plus globale du département région visant à soutenir les populations les plus exposées et à accompagner les acteurs engagés dans la gestion durable de la ressource en eau.
2: Retour à La Réunion, ils n'étaient pas vraiment nombreux, mais ils ont pu tout de même se faire entendre à l'appel des jeunes agriculteurs et de la FDSEA. Une petite trentaine de planteurs s'est rassemblée hier devant la préfecture à Saint-Denis. Au menu de leurs revendications, les alternatives aux produits phytosanitaires interdits, les conséquences de la sécheresse et surtout les augmentations diverses et variées, car tout augmente, paraît-il, sauf la plupart du temps, le prix payé aux producteurs. Stéphane Sarnon est le président de la Fédération départementale des syndicats d'exploitants agricoles. Il est au micro d'Ophélie Maraval.
5: On voit le carburant, mais il n'y a pas que le carburant. Il y a énormément de choses qui ont augmenté, des engrais qui vont augmenter, l'eau de plus en plus par rapport au changement climatique. On doit utiliser plus d'eau, donc c'est des factures en plus. Après, nous, on veut interpeller aussi le préfet sur l'importation. Aujourd'hui, il faut réguler un petit peu l'importation. Parce qu'on est en train de bloquer un petit peu la production locale. Ben, la banane aujourd'hui, on est à moins de 50 centimes le kilo. Donc on ne peut plus vendre par rapport, ben, y a d'autres fruits qui rentrent. Donc nous, on demande au préfet de mettre une dérogation, avoir une surveillance très rapide là-dessus.
2: Fin de cette édition. Bonne journée, bon week-end.
1: Bonne journée et bon week-end à vous aussi, Benoît Ferrand. Et c'est donc à La Réunion, où il est presque 8 heures, que se referme cette demi-heure d'actualité africaine. Préparée et réalisée ce matin avec Laurent Hérault et Pierre Pinto. Merci à eux. Merci à vous de votre fidélité. Un coup d'œil sur notre chaîne YouTube, où vous êtes nombreux et nombreuses à nous suivre ce matin. Vous nous saluez de Kinshasa, de Brazzaville ou encore de Mauritanie. Très bon réveil à vous. Le journal dans une minute. À tout de suite.
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13: Andreea Pietroșel.
11: PNL nu va vota investirea guvernului Tomac. 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
11: Nicușor Dan a făcut apel la responsabilitatea partidelor față de acest moment în declarația pe care a susținut-o la finalul discuțiilor premierului desemnat Eugen Tomac cu partidele parlamentare. 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
10: Cred că președintele este în acest moment atât obosit după zile probabil de negocieri în care s-a implicat, cât și nervos pentru că pare că întreaga strategie îi va exploda în față. Și în acest moment președintele nu prea are alte soluții decât să meargă înainte cu acest guvern și apoi să încerce să obțină un vot pozitiv în Parlament ca să nu-și piardă întregul capital pe care îl are în acest moment. 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Și nu există democrație fără partide. Ori tu să contribui la acest fenomen de demonizare a partidelor în contextul în care deja încrederea în democrație este scăzută, este dovadă că nu prea înțelegi cum funcționează democrația și te gândești la soluții care dau mai degrabă în zona de autocrație, sigur una luminată, una liberală, să spun așa, chiar dacă este o contradicție de termeni, dar altă explicație nu văd, pentru că nu există democrație fără partide.
11: Politologul Răzvan Petri. În noua amânare, în dosarul 10 august, magistrații Tribunalului Militar au amânat pronunțarea pentru luni 15 iunie. 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
11: Am ascultat-o pe Maria Ilie. Iată acum datele meteo. În capitală plouă torențial, la această oră sunt 19 grade, meteorologii spun că va ploua întreaga zi. Avem 14 grade la Timișoara, 15 grade se înregistrează la Craiova, 13 la Cluj-Napoca și Sibiu, 16 la Iași și 19 la Chișinău.
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1: Bonsoir, je suis ravi de vous retrouver pour l'émission Le micro du soir. Aujourd'hui, nous recevons pour la seconde fois Michel Kubler, prêtre assomptionniste et journaliste français. Michel Kubler a travaillé pendant 20 ans au quotidien catholique La Croix en tant que rédacteur en chef adjoint, du service religion, puis rédacteur en chef religieux durant 12 ans jusqu'en 2009. Fondateur et directeur du centre œcuménique assomptionniste Saint-Pierre-Saint-André de Bucarest de 2010 à 2017, recteur de la paroisse catholique francophone du Sacré-Cœur de 2011 à 2015, il est, depuis 2017, secrétaire général et procureur général de sa congrégation à Rome. Michel Kubler, bonsoir.
2: Bonsoir.
1: Pas d'erreur dans la présentation ?
2: C'est parfait, merci. C'est très gentil.
1: Bon, je suis ravi de vous retrouver, Michel Kubler. Alors, si vous le voulez bien, nous allons commencer par cet échange, par votre actualité. Vous êtes en ce moment, non pas à Rome, mais à Iași. Pourquoi êtes-vous à Iași ?
2: Oui, c'est toujours un bonheur de revenir en Roumanie. Je dis toujours, ce n'est jamais que la deuxième fois, j'allais dire malheureusement, que je peux revenir dans ce pays qui m'est cher, vous le savez. La première fois, je crois bien que c'était en 2023, les assomptionnistes fêtaient leur centenaire de leur présence en Roumanie. Et donc, j'avais été invité, bien sûr, à participer à ces festivités qui étaient très, très sympathiques. Et là, je reviens pour un rendez-vous au titre de ma congrégation, donc les assomptionnistes, comme vous l'avez signalé, parce que en tant que secrétaire général, je dois organiser pour une bonne part et bien sûr participer à deux fois par an à une, je veux dire, un peu une rencontre au sommet de notre congrégation. Toutes les congrégations religieuses le font, hein. C'est pas spécifique pour les assomptionnistes, mais on a notre propre manière de le faire. C'est-à-dire, il y a à Rome en permanence l'équipe internationale de la congrégation, c'est-à-dire le supérieur général, le big boss, si vous voulez, qui est depuis 2023 un religieux congolais, mais qui a vécu aussi au Mexique, qui a vécu aux Philippines. Enfin, c'est quelqu'un qui a eu un parcours assez impressionnant, le père Goac, notre supérieur général, et qui est entouré de 4 assistants, du secrétaire, votre serviteur, et aussi d'un économe général. Donc, cette équipe-là, qui est l'équipe permanente à Rome, on appelle ça la curie, non pas du Vatican, mais la curie de notre congrégation, se retrouve deux fois par an avec l'ensemble des religieux qui sont responsables de notre monde. On appelle ça les provinciaux, les supérieurs des provinces, quoi, hein, et qui sont 7 également. Ça fait une quinzaine de personnes. On fait 2 grands conseils plénier par an. Un en décembre à Rome, c'est eux qui viennent, et un autre en juin, puis successivement dans tel ou tel pays. On était l'année dernière à Buenos Aires en Argentine, on sera l'année prochaine à Madagascar, et donc cette année nous sommes en Roumanie et à Iași, où nous avons fondé maintenant, il y a maintenant 2 ans, une nouvelle maison. On n'avait jamais été présent comme assomptionniste à Iași, et c'est le cas maintenant, notamment à l'appel de l'évêque de Iași, pour s'occuper, y compris au plan chrétien, pastoral, de ces milliers d'étudiants francophones qui viennent à Iași, vous le savez bien, comme il y en a aussi à Cluj, pour étudier la médecine, la pharmacie, dentaire, etc.
1: Mmh. Alors,
2: Et donc nous sommes là pour une dizaine de jours de réunion, suivi d'autres réunions plus restreintes, je vous épargne le détail, et à la suite de ça, avec le supérieur général, mais seulement lui et moi, nous allons continuer tout un parcours de ce qu'on appelle des visites canoniques. C'est encore une autre chose. Le supérieur général doit, pendant son mandat, visiter chacune des communautés de la congrégation de par le monde. Nous sommes présents dans 33 pays, donc ça va, il y a de quoi faire. Et là, je vais l'accompagner dans l'autre communauté que nous avons en Roumanie, celle que j'avais, entre guillemets, fondée avec quelques confrères à Bucarest à partir de 2010, comme vous l'avez rappelé. Et puis ensuite, donc je serai pour 3-4 jours à Bucarest la semaine prochaine. Et ensuite, nous irons à Plovdiv en Bulgarie, à Istanbul en Turquie, etc.
1: D'accord. Et ça, c'est chaque année ?

0: contribué à l'ouvrir ou à la réouvrir en 2010 avec le père du Chandika, qui est mon successeur comme directeur du centre maintenant. Et donc, on s'est mis d'accord avec le père Lucien pour conclure l'année des conférences. Vous savez, il y a toujours un cycle comme ça chaque année de conférences grand public qui sont aussi diffusées en ligne d'ailleurs. Hein. C'est bien que vos auditeurs le sachent, ils peuvent suivre ça en ligne. Donc, je ferai cette conférence en français parce que mon pauvre roumain est parti en même temps que j'apprenais l'italien. Je me suis rempli d'italien en arrivant à Rome et je me suis vidé du peu de roumain que j'avais. Donc, à part les mots de la vie courante, je ne sais plus malheureusement entretenir une conversation en roumain. J'en suis désolé.
1: D'accord.
0: Donc, je ferai la conférence en français. Elle sera traduite en roumain en direct. Et tout ça, c'est possible d'y aller en présentiel, bien sûr, il travaille à Christiantel, juste à côté du consulat de France. Je pense que beaucoup de nos auditeurs connaissent l'endroit, à côté de l'ancien lycée français.
1: Tout à fait. Il n'est pas nécessaire de s'inscrire, on peut y aller directement.
0: Ah non, on y va comme ça. Oui, tout à fait.
1: Très bien.
0: Et il y a un temps d'échange après, etc. On pourra se rencontrer, on pourra discuter. Et puis, c'est possible aussi de la suivre à distance, en ligne. Là, il faut aller sur le site du Centre Pierre Saint-André, Centro Petrucci Andrei, et vous aurez le lien pour suivre la conférence. Alors, le thème peut-être la conférence, on peut le signaler,
1: oui,
0: Laurent.
1: Oui, tout à fait, allez-y.
0: Parce que j'ai proposé comme sujet, venant de Rome et ayant, vous l'avez rappelé, un passé un peu chargé de journaliste, j'ai proposé de partager avec mes amis de Bucarest, français comme roumains bien sûr, catholiques comme orthodoxes ou protestants, ce qui s'est passé à Rome depuis un an, le changement de pontificat, dire quelques mots peut-être de la fin du pontificat du pape François, non seulement ses modalités un peu tristes, hein, sa maladie, il a quand même baissé, et puis son décès bien sûr, hein, le lundi de Pâques l'année dernière. Mais aussi un peu la fin de son pontificat, dans quelle ambiance ça s'est passé, pour expliquer en partie en tout cas le choix du successeur qui lui a été donné par les cardinaux en conclave le 8 mai de l'année dernière. Et donc ma conférence, ce sera de faire un peu une évaluation de cette année de changement de pontificat, quelle continuité, quel changement entre les personnes, entre les styles, mais aussi la pensée, voire la gouvernance de l'Église catholique.
1: Mmh. Alors précisément, en parlant de ce changement, vous m'avez dit, en préparant cet entretien, que vous aviez commenté pour France Télévisions, France 2 plus exactement, l'intronisation du pape Léon XIV le 18 mai de l'année dernière, 2025, sur la place Saint-Pierre du Vatican, 10 jours après donc son élection, le 8 mai. Racontez-nous un petit peu cette expérience. Alors vous êtes,
0: si vous permettez, j'ai même fait mieux que ça, ou plus que ça en fait, hein. C'est-à-dire que France 2, la correspondante de France 2 à Rome, Raphaël Shapira, m'avait demandé depuis longtemps, depuis son arrivée pratiquement, parce qu'elle n'est pas très familière des choses de l'Église, n'étant pas elle-même d'origine chrétienne ou catholique, et autant elle était passionnée par le fait de devenir correspondante de France 2 pour l'Italie, au plan politique, économique, culturel, tout ce que vous voulez, autant l'aspect spécifiquement religieux et bien sûr du Vatican, ça l'angoissait un petit peu parce qu'elle n'avait pas forcément les codes, les clés pour décrypter tout ça. Mmh. Et sa grande hantise, évidemment, et qui s'est vérifiée, comme la probabilité était quand même assez réelle, c'était le conclave, quoi. Je n'y connais rien aux choses de l'Église. Qu'est-ce que je fais si le pape meurt et qu'il faut lui élire un successeur, quoi. Et donc, elle a pu me voir en me disant, parce que moi, j'y connais rien pour m'expliquer d'où ça vient, où ça va, comment ça marche, etc. Alors, je lui ai expliqué personnellement, je lui ai fait des petites fiches, et puis on se voyait régulièrement, je lui parlais un peu des rumeurs, des spéculations sur la succession de François, du moment où. Et puis, c'était convenu que le jour où François meurt, si je suis à Rome et si j'ai quelques minutes, je serai à sa disposition pour commenter un peu le choc du décès du pape, ce qui s'est produit effectivement donc le lundi de Pâques l'année dernière. J'étais sur la place Saint-Pierre, c'est le jour de la mort du pape, pour commenter en direct un peu ce qui se passait, l'émotion bien sûr qui était palpable, là, à portée de main. Et puis, bien sûr, comment allait se passer l'interrègne, un petit peu la préparation du conclave, matériellement, mais aussi un petit peu psychologiquement, pour ne pas dire spirituellement. Ensuite, j'ai repris l'appel pour l'entrée en conclave, et bien sûr, le lendemain, pour la fumée blanche. Et donc, c'était le moment le plus saisissant quand même. Bon, il y a eu ensuite, bien sûr, l'ouverture du pontificat l'inauguration du pontificat de Léon XIV, comme vous l'avez rappelé. Mais le moment le plus émouvant,

0: c'était clairement la fumée blanche. Donc, nous étions l'équipe de France 2 avec les grandes chaînes de télévision internationale. Je ne sais pas si vous avez déjà vu ce dispositif à l'écran, peut-être. C'est un grand échafaudage qui est devant la place Saint-Pierre, pas sur la place elle-même, mais devant la place Saint-Pierre, on appelle la place Pie XII. Et il y a là toutes les chaînes. À droite, à côté de moi, il y avait Al Jazeera. À gauche, il y avait les Japonais. C'était très impressionnant. Et donc, on était en hauteur, on avait une vue plongeante sur la place Saint-Pierre et on était, si j'ose dire, vis-à-vis du balcon de la loggia des bénédictions à laquelle apparaîtrait d'abord le cardinal Mamberti, cardinal français, à qui il revenait cette fois-ci d'annoncer le fameux Habemus Papa. Et puis ensuite, bien sûr, voir apparaître le nouvel évêque de Rome, qu'on appelle le pape. C'est très émouvant, mais c'est surtout très stressant aussi comme journaliste. Vous pouvez imaginer, Laurent.
1: Vous êtes resté en antenne combien de temps?
0: Les 115 ou 120 cardinaux susceptibles d'être élus, qui ont une chance non nulle d'être élus, de quels allaient sortir de la boîte.
1: Vous êtes resté à l'antenne combien de temps? D'affilée.
0: Alors c'était compliqué parce que vous avez rappelé que c'était le 8 mai, et le 8 mai en France, jour férié, et à l'instant même où les cardinaux étaient papes, la France fêtait le 8 mai, sur quel lieu de champ de bataille, ou je ne sais plus à quel endroit il était, il y avait la Marseillaise, il y avait le chant des partisans et tout ça, et nous on pire fait la patience, pas arrivé quoi.
1: Oui,
0: et donc
1: oui.
0: Mais par chance quand même. Par sens, le service public de télévision a passé l'antenne à Rome dès que les manifestations du 8 mai en France étaient terminées, donc juste à temps pour qu'on puisse accueillir le nouveau pape et commencer les premiers décryptages. C'est donc un Américain pour la première fois dans l'histoire, c'est donc cet homme qui a vécu une bonne partie de sa vie au Pérou, c'est donc l'ancien responsable d'une congrégation d'un grand ordre religieux international, ces choses-là. Grâce à Dieu, si je puis dire, et aussi parce qu'on avait travaillé un petit peu, on n'a pas été pris de court par le fait que ce soit ce pape-là, parce qu'il faisait partie quand même des 5 ou 6, je dirais, cardinaux dont on parlait quand même pas mal à Rome, comme susceptibles d'être élus.
1: Je sais, Michel Kubler, que vous appréciez, vous avez beaucoup apprécié le pape François. Pour vous, qu'est-ce qu'il a laissé
0: Je pense que... Je veux pas avoir de grandes phrases définitives comme ça, sentencieuses, mais dans l'état actuel des choses, il me semble que la manière dont le pape François a investi la fonction pontificale, la charge pontificale, a créé quelque chose d'irréversible. Je pense que on ne peut plus être pape après François comme on l'était avant. Alors jusqu'à quel point, c'est à vérifier, c'est à voir, hein, et le choix de Léon XIV, sur lequel on pourra revenir si vous voulez, est intéressant parce qu'il a un profil, un style complètement différent de François, mais sur le fond, je commence à dévoiler un petit peu ma conférence de mercredi prochain, je ne veux pas que j'en dise trop, sinon plus personne ne viendra. Mais autant le style de Léon est très différent de celui de François, mais radicalement différent, autant sur le fond, il y a beaucoup de continuité.
1: Quand vous parlez
0: là,
1: du style,
0: surtout de...
1: Oui, oui. Mais quand vous parlez du style, oui, c'est-à-dire, comment est-il différent?
0: Eh bien, François était un homme très, très vigoureux, très rentre-dedans, si vous me passez l'expression. Il prenait des décisions un peu, il avait un langage très direct. Léon est un homme beaucoup plus discret, beaucoup plus en retrait, qui prend beaucoup de temps pour prendre position, pour réfléchir et encore plus pour décider. Au point que pendant les 6 premiers mois du pontificat, les gens se disaient, mais est-ce qu'il y a un pilote dans l'avion? Qu'est-ce qu'il fait, ce pape-là? Il prend pas de décision, il procède pas à des nominations, il ne publie pas des grands documents, etc. Il prenait son temps pour préparer son affaire. Et là, maintenant, il commence à avancer assez régulièrement. C'est son style à lui. Mmh. Alors que François, c'était l'emporte-pièce, quoi. Hein, c'était, quitte à être quelquefois un peu violent, hein, on peut dire ça maintenant, un peu autoritaire, un peu cassant, hein, quelquefois. Surtout sur la fin avec l'âge, la maladie, la faiblesse, la fin du pontificat de François. Au niveau de la forme, de la gouvernance, a été un peu difficile à Rome, hein, pour les gens qui devaient travailler avec lui au plus près, au Vatican, à la Curie romaine en particulier. Mmh. Mais là où je veux dire que François, par sa manière d'exercer la charge, a créé quelque chose d'irréversible, c'est que je crois qu'il a libéré une bonne partie du carcan qui pouvait peser. Je ne veux pas dire par là que ses prédécesseurs à la papauté étaient des incapables ou des gens coincés. Loin de moi, c'est dire, j'ai connu Jean-Paul II, j'ai connu Benoît XVI. Je peux vous dire que c'était des grandes figures. Mais là, je parle de la manière d'être pape, et je pense que François a beaucoup simplifié les choses. C'est un homme d'une grande simplicité, je dirais une simplicité évangélique, si vous me passez l'expression, et qui fait que c'est un homme en vérité. Moi, j'ai eu l'expérience de rencontrer personnellement, je vous l'ai dit, et Jean-Paul II et Benoît XVI. Ben, je vais vous dire, quand vous vous retrouviez après ça devant François, il se passait quelque chose, quoi. Juste une anecdote, si vous permettez, c'est oui, peut-être un peu trivial, mais quand vous rencontriez Jean-Paul II, je l'ai rencontré quand même un certain nombre de fois, quand c'était par exemple dans un groupe, ben vous passiez après quelqu'un et avant quelqu'un d'autre, hein, vous êtes dans une file et vous saluez, vous échangez quelques mots, etc. Bon, Jean-Paul II, quand il vous recevait, regardez déjà derrière vous qui est-ce qui allait se pointer, pour ne pas être pris de court, pour ne pas être... J'ai vu ça avec des chefs d'État aussi, hein, qui font la même chose. C'était le côté un peu politique de Jean-Paul II, ce n'est pas une critique de ma part, hein, ce n'est pas négatif quand je dis ça. Mais ce que je veux dire par là, c'est que il était dans le calcul, en train de se dire, oh là là, il faut que je fasse attention, parce que je vais peut-être être surpris après, etc. Bon, donc il était avec vous, mais en même temps, il était déjà derrière, après, quoi. Hein. François, vous aviez le sentiment, j'ai vécu ça avec peut-être
1: Benoît XVI, pardon, de ma vie, excusez-moi, hein. Avec Benoît XVI, c'était comment?
0: Benoît XVI, lui, il était plus à distance, hein, il était fraternel, très simple, très humble, mais pas d'impression très forte particulièrement. Je l'ai peu rencontré comme pape, parce que c'est le moment où après je suis parti de la Croix, donc j'ai eu peu d'occasion de le rencontrer personnellement, mais j'avais rencontré plusieurs fois le cardinal Ratzinger, et qui n'avait pas changé considérablement de non-pape dans sa nature, dans sa manière de se rapporter aux gens. Hein. Donc quelqu'un de très à l'aise quand vous étiez en tête-à-tête, mais dans un cadre un peu officiel, il était un peu figé, je dirais, quoi, d'une certaine façon. Bon, c'était sa façon à lui.
1: Est-ce que vous diriez...
0: François, ce qui était vraiment très impressionnant, mais qui m'a bouleversé, moi, franchement, et je ne suis pas le seul à le dire, hein, c'est que quand vous étiez face à lui, même quand c'était pour un échange de 45 secondes, vous aviez le sentiment très clair, très évident, qu'à cet instant-là, vous étiez au monde la seule personne qui existait pour lui. Ça c'est quand même très fort. Je dirais, ça se calcule pas. Ça, c'est pas un ressort de je sais pas, de comédien ou de posture ou que sais-je, quoi. Ça ne se décide pas. On est comme ça. Vous êtes pleinement disponible à la personne et rien ne compte en dehors de cette personne unique au monde que vous avez en face de vous à cet instant précis là. Et ça, excusez-moi, ça vous marque, quoi. Hein. Vous avez non seulement le sentiment d'avoir rencontré quelqu'un, mais d'avoir été rencontré par lui.
1: Et est-ce que vous avez rencontré Léon XIV?
0: Alors Léon XIV, je lui ai serré la louche, si vous me passez l'expression, dès après son élection, parce que étant journaliste accrédité pour le changement de pontificat pour France Télévisions, comme on l'a dit, j'étais invité évidemment à l'audience que tout nouveau pape accorde aux médias qui ont couvert son élection. On était quand même 4000 hein, dans la grande salle de Paul VI, et donc. Par contre, je m'étais arrangé, parce que je connais un petit peu les astuces au Vatican dans ce cas-là, je m'étais arrangé pour être sur son parcours quand il sortirait, et donc je lui ai serré la louche, on a échangé un regard que j'ai considéré comme chaleureux, mais bon, qui était quand même très fugace. Hein, mais je n'ai pas eu d'occasion encore de le rencontrer plus personnellement depuis.
1: Est-ce que vous diriez que... Donc on a parlé là de la forme, mais dans le fond, il y a, vous l'avez déjà dit quelque part, qu'il y a une continuité aussi entre François et Léon XIV, en ce sens qu'il y a peut-être une ouverture vis-à-vis de certaines thématiques. Là, aujourd'hui, Léon XIV a rendu notamment public récemment une encyclique où il critique habilement les excès de la technologisation du monde. Bon, ça c'est une thématique, mais quelque part c'est ce que vous voulez dire aussi, qu'il y a un regard très très humaniste, et particulièrement ouvert par rapport au pape précédent, qui distingue François et Léon.
0: Alors, dans toute action d'un pape, je crois qu'il faut toujours distinguer deux niveaux, non pas opposés, mais complémentaires. Médiatiquement, les journalistes comme vous et moi, on regarde d'abord qu'est-ce que le pape va dire sur les questions de société. Est-ce qu'il va être pour ou contre ceci, cela, l'homosexualité, les divorcés remariés, la paix dans le monde, l'intelligence artificielle, enfin, toutes ces choses-là, des questions de société qui préoccupent l'homme, évidemment, et qui importent à l'Église, ça c'est clair. Moyennant quoi, l'hypothèse que je fais, et que je crois assez pertinente, c'est que quand les cardinaux se réunissent pour élire un pape, c'est pas à ça qu'ils pensent d'abord, c'est aux questions internes à l'Église. on a un problème à tel niveau de la vie de l'Église, il faut absolument trouver une solution, c'est d'urgence, c'est grave, etc. Et on va choisir le nouvel évêque de Rome en fonction de ça. Là, Léon XIV, il a clairement été élu, pas pour des questions de société, pas plus que ses prédécesseurs, je pense pouvoir le dire, mais pour des questions internes à l'Église, et en particulier pour faire entrer dans la pratique la grande réforme qu'a entreprise François, qui n'a pas réussi suffisamment, où il n'a pas eu le temps à mettre en route, ce qu'on appelle la synodalité, c'est le fait que l'Église fonctionne autrement dans sa manière d'être animée, d'être gouvernée, d'être dirigée. Autrement dit, que c'est plus Rome qui a tout le pouvoir et les pays, la base un peu qui suit comme elle peut, mais les décisions se prennent ensemble. François a posé les jalons, les principes, c'est structuré, c'est cohérent, ça tient la route, mais il n'a pas réussi à le faire marcher. Léon s'emploie maintenant à faire marcher ça. Il a mis en place, il commence à mettre en place des dispositifs pour que ça soit concrétisé. Et je pense que ça va fonctionner bien. Et c'est une des raisons pour lesquelles je disais qu'il y a une espèce d'effet cliquet avec le pontificat de François qui fait qu'on ne peut plus revenir en arrière, vous voyez. C'est que Léon, avec un style radicalement différent de François, ben, il continue dans ce sens-là parce qu'il a compris qu'il n'y avait pas d'avenir pour l'Église en dehors de cela. Ah, les oui. questions de société, je ne dis pas que c'est second, mais on s'en emploie.
1: Donc c'était surtout d'accord. Donc c'était surtout dans ce sens-là que vous disiez qu'on pouvait pas revenir en arrière. Mais toutefois, revenant sur les questions de société, même si c'est encore un petit peu tôt, est-ce que vous sentez une parce qu'on voilà, François a été, on se rappelle de lui pour une certaine ouverture par rapport à plusieurs questions de société. Est-ce que vous sentez qu'on est dans la continuité de ça avec Léon XIV?
0: Oui, avec la sensibilité aux questions de société globalement est présente très nettement chez Léon XIV comme elle l'était chez François. Peut-être que les thématiques ne sont pas exactement les mêmes parce que chacun a son histoire, chacun a sa sensibilité. Léon XIV, on l'oublie quelquefois, est un matheux de formation et de formation scientifique, et il est aussi juriste. Il a ce double bagage dans son génétiquement, si j'ose dire, dans sa formation, dans son parcours personnel. Il est à la fois scientifique et juriste. Ça veut dire que, alors que le pape François, lui, bon, même s'il était technicien chimiste au départ, il n'avait pas cette configuration intellectuelle, si vous voulez, ce rapport au monde qui est plus spécifiquement celui de Léon. Et donc, Léon XIV a exactement la même préoccupation, je dirais même une hantise, de ce que devient l'homme dans le monde d'aujourd'hui et dont l'Église doit se soucier, pas seulement pour lui annoncer l'Évangile au sens où on lui balancerait un message comme ça, mais au sens où on accompagne l'homme dans ses difficultés et éventuellement on lui propose, s'il ça l'intéresse, s'il le veut bien, l'éclairage de l'Évangile et la lumière que l'Église, avec sa sagesse, son histoire et son message à elle, peut lui proposer pour l'aider à grandir et à s'en sortir. Vous vous souvenez peut-être que le 8 mai 2025, dès le soir de son élection, son premier message, urbi et orbi, comme on dit, à la ville et au monde, Léon XIV a parlé de l'intelligence artificielle. C'est pas tout à fait banal quand même qu'un pape, dans ses premiers mots, choisisse de parler d'une thématique aussi pointue, quoi, Et il a expliqué clairement qu'il avait choisi son nom de pape. Vous savez que chaque nouveau pape choisit un nom, ou plus exactement un prénom, et après on met derrière le numéro pour dire dans quel ordre il se situe par rapport à ce nom. Donc il est le 14e pape à porter le nom de Léon, mais le précédent, Léon XIII, s'était illustré à la fin du 19e siècle comme étant le premier pape qui s'est intéressé aux questions sociales. La question du monde ouvrier, la question de la révolution industrielle, qu'est-ce que devient l'homme là-dedans, les injustices, les problèmes de travail des enfants, ben, toutes ces choses-là. Léon XIII avait écrit une encyclique fameuse qui s'appelle Rerum Novarum, des choses nouvelles, le monde tel qu'il évolue avec la révolution industrielle. Léon XIV, quand il a été élu, lui, donc en 2025, a dit « Aujourd'hui, la question sociale la plus importante, celle où il se joue des choses pour l'avenir de l'humanité et pour l'avenir de l'homme, de l'être humain, qui peut être affecté par ça, c'est l'intelligence artificielle et je vais m'en préoccuper. » Et il a fait, comme vous l'avez rappelé, cette première encyclique Magnifica Humanitas, la magnifique humanité, sur ce sujet-là. François, je ne dis pas que ça lui est égal, l'intelligence artificielle, mais ça commençait à prendre de l'ampleur. Peut-être à un moment où lui n'avait plus l'énergie pour s'en occuper, ou bien il avait peut-être pris d'autres priorités au cours de son pontificat pour s'investir suffisamment dans ce domaine-là. C'est normal. à une nouvelle génération, à de nouvelles préoccupations, parce que le monde évolue et les questions ne se posent pas de la même manière selon les moments.
1: Quand je vous écoute, Michel Kubler, je suis en train de me dire que, et vous m'excuserez l'expression, peut-être que l'Église l'a beaucoup à jouer, en ce sens que, on le dit, en tout cas, et on le sent, je pense qu'il y a un manque de leadership politique de loyauté, d'intégrité de plusieurs des grands leaders du monde actuel. Et peut-être que là, il y a précisément
0: un espace à occuper,
1: merci.
0: Vous rejoins assez volontiers, Laurent. D'autant plus que l'Église, dans ce domaine-là, en tout cas, ne peut pas être soupçonnée d'avoir une approche partisane ou une démarche intéressée, ne recherche aucun pouvoir. Autant quand il s'agit du rapport avec l'islam ou d'autres choses comme ça, on peut dire oui, c'est parce qu'elle se sent menacée, etc. Là, non, sur ces thématiques-là, non. L'Église, elle est au service de l'humanité, si vous voulez. Ce qui se passe avec Magnifica Humanitas, donc cette encyclique de Léon XIV sur l'intelligence artificielle et ses enjeux sur le devenir de l'humanité, j'ai été frappé de voir son impact dans bien au-delà de l'Église. Et des gens qui sont engagés dans une réflexion, voire au niveau de entrepreneurial dans ces domaines-là, ont salué cette encyclique alors qu'ils n'avaient ni foi ni loi. Ces gens-là, je veux dire, c'est des parfaits mécréants, et bon, très bien. Mais qu'ils ont salué la démarche du pape en disant c'est la première fois qu'on a une approche aussi claire, pédagogique, mais surtout lucide, courageuse pour désigner les questions graves et les enjeux que posent, non pas pour tout condamner en vue, comme ça, c'est pas là du tout l'approche de l'Église et de Léon XIV en particulier sur ce sujet, mais pour éclairer les gens sur ce qui se joue là, pour ne pas être... Parce que c'est l'humanité qui est en jeu. Qu'est-ce que c'est qu'être homme aujourd'hui? Eh bien, la manière dont on définit l'homme pourrait être affectée par l'intelligence artificielle si on y prête garde. Et ça me rappelle une encyclique précédente, vous vouliez un rapprochement avec le pape François, le voilà. L'encyclique que le pape François avait consacrée aux questions d'environnement, Laudato Si, a eu une répercussion mondiale dans tous les milieux, et particulièrement dans les milieux préoccupés d'agir pour le service de l'environnement et pour le développement durable et toutes ces questions. Et de la même manière, à l'époque, Laudato Si du pape François avait été salué comme la synthèse la plus lucide et la plus courageuse sur les enjeux de l'environnement, et la plus complète aussi, la plus juste, quoi, y compris la mieux informée au niveau scientifique, si je puis dire, sans être une thèse de science, évidemment. Mais pour dire que pour un grand public éclairé, ça apportait l'ensemble des données du problème, ça présentait les risques, les chances, et ça donnait des pistes pour avancer. Là, c'est la même chose avec Magnificat Humanitas, et donc l'Église est pleinement dans son rôle, avec François avant, comme avec Léon maintenant, pour éclairer l'humanité face aux questions qui se posent à l'ensemble de tous les hommes. Pourquoi est-ce que l'Église ne dirait rien? Et on voit que lorsqu'elle dit des choses après avoir bossé un petit peu quand même, ça se fait pas du jour au lendemain, une encyclique. Le pape ne l'écrit pas tout seul de sa blanche main dans la solitude de son bureau, il fait travailler des experts, il crée des groupes de recherche, de travail, etc. Donc c'est tout un processus qui prend des mois pour écrire une encyclique. Mais ça aboutit à quelque chose qu'il s'approprie, où il apporte sa touche personnelle évidemment, et qui ensuite produit un effet et surtout rend service.
1: Michel Kubler, quel est aujourd'hui votre rapport à la foi?
0: Ouh là là. Mon Dieu, c'est une question très personnelle, je dirais presque intime, mais bon, je n'ai pas de raison de ne pas y répondre. Il y aurait beaucoup de manières d'y répondre. Peut-être que je vais en choisir une qui me paraît peut-être la plus pertinente, comme ça spontanément, par rapport à votre question. Tout le monde me dit que je ne fais pas mon âge, mais je l'ai quand même. Donc je vous le dirai pas, mais ce que je peux vous dire, et vous ferez les déductions que vous voudrez, c'est que je vais fêter, entre guillemets, cette année, là, en 2026, mes 50 ans de vie religieuse, c'est-à-dire d'engagement religieux dans la congrégation des Augustins de l'Assomption, autrement dit les Assomptionnistes. Avant, on disait toujours Assomptionniste parce que c'est plus court. Maintenant, on dit Augustin de l'Assomption parce que le pape aussi est Augustin. Donc, on est de la même famille que le pape, c'est très chic, même si c'est pas la même organisation. Enfin, c'est une parenthèse. Donc, il y a 50 ans, c'était au mois de décembre, donc je n'y suis pas encore tout à fait, mais c'est quand même l'année anniversaire, je faisais pour la première fois mes vœux, je prononçais les vœux de pauvreté, de chasteté, d'obéissance au sein de la congrégation des Assomptionnistes. Et bon, 50 ans après, j'y suis toujours par la grâce de Dieu. Mais ma foi, si vous voulez, elle tient dans cette expérience un peu fondatrice pour moi. Alors que bon, j'avais la foi dans mon enfance. Je suis originaire d'une famille très très croyante, très pratiquante, en Alsace, terre chrétienne s'il en est, bon, tout ce qu'on veut. Mais je me suis approprié ça là, au moment d'entrer dans la vie religieuse, à l'époque où j'avais, on va dire, une vingtaine d'années. Donc ça veut dire que j'ai trouvé là le chemin, la manière pour moi de suivre le Christ. Parce que le Christ, pour moi, c'est la référence de ma vie, c'est ce qui structure mon existence dans une relation personnelle et pas simplement dans une adhésion à un message, entre guillemets, un peu abstrait, c'est existentiel. Je veux dire, j'ai une relation quotidienne, personnelle, ça veut dire permanente, mon Dieu, si ça pouvait être vrai, avec Jésus. Il fallait trouver la manière de la mettre en forme, quoi, hein, de la vivre. Et la manière que moi j'ai trouvé, qui me paraissait la meilleure pour moi, je ne veux pas une règle absolue, évidemment, ça a été de vivre avec d'autres personnes qui avaient fait le même choix, avec une règle qui structure un peu notre existence, et à travers ces trois vœux qui sont eux aussi structurants de pauvreté, de chasteté et d'obéissance, c'est-à-dire de rapport à l'amour, à la pouvoir et au pouvoir, quoi, hein, qui sont quand même un peu le trépied de toute vie humaine, quoi qu'on en fasse, quelque chose. Et donc, mon bonheur a été là-dedans. Je ne vous dis pas que ça a été un long fleuve tranquille de 50 ans, mais mon bonheur profond qui fait que je suis heureux chaque matin de poursuivre cette voie, il est vraiment dans ce choix.
1: Merci Michel Kubler d'avoir répondu à cette question un peu intime, c'est vrai, vous l'avez dit, vous avez raison. Alors ça me permet de faire le lien avec un livre que j'ai beaucoup apprécié, Petit parcours de foi, que vous avez publié chez Bayard en 2014. Alors pour ceux qui nous voient et qui nous écoutent et qui nous voient également, ce livre a été traduit, dont je le montre à la caméra, en roumain, Mic îndreptar de credință, aux éditions Humanitas. Alors, je suppose, je ne sais pas, mais on peut se le procurer éventuellement dans les librairies roumaines, et il est, on peut le commander également à la librairie française Kiralina de Bucarest. Voilà, j'avais envie de l'indiquer parce que
0: juste à côté du centre Saint-Pierre-Saint-André.
1: Tout à fait. C'est un recueil qui m'a beaucoup plu, très intéressant et notamment très utile pour celles et ceux qui seraient peu au fait de ce que signifie un parcours de foi. Aujourd'hui, quand vous consultez peut-être ce livre, vous en êtes, j'imagine, toujours content. Vous vous dites qu'il y aurait quelques actualisations à faire.
0: Oui, sans doute. En fait, il faut le resituer dans son contexte. Ce livre est né à Bucarest. Je ne sais pas si vous le savez, Laurent.
1: Tout à fait. Oui.
0: C'était le pape Benoît XVI qu'on évoquait tout à l'heure avait décrété, entre guillemets, non, c'était Benoît XVI ou c'était déjà... Oui, c'était Benoît XVI. Une année de la foi. Dans toute l'Église, il encourageait la réflexion sur qu'est-ce que c'est que croire, quel est le contenu de notre foi, comment on la vit, etc. Et je m'étais dit, tiens, à l'échelle de la paroisse dont j'avais la charge à l'époque, la paroisse francophone du Sacré-Cœur, à Bucarest, et du centre Saint-Pierre-Saint-André que j'animais, je me disais, tiens, je vais peut-être faire un cycle de conférences sur le credo. Qu'est-ce que les chrétiens croient? Ben, c'est codifié dans ce texte qu'on récite tous les dimanches à la messe, hein. Nous, les catholiques, en tout cas, je crois en Dieu, le Père Tout-Puissant, en Jésus-Christ, son Fils, etc. Je prends chaque article et puis je dis un peu qu'est-ce que ça veut dire, quel est le contenu de cet article de foi. Et une fois que j'ai fini ce cycle de conférences, j'ai remisé le texte. Bon, il y a eu un petit succès de fréquentation, les gens qui venaient pour ça. Après, j'ai rangé ça dans une chemise et dans un tiroir, très bien. Mais ça s'est su que j'avais fait ce cycle de conférences, et mes amis de Bayard à Paris, où j'avais travaillé pour La Croix, comme on l'a dit, mais Bayard a aussi une maison d'édition, et donc ils m'ont dit, mais on pourrait faire un livre avec tes conférences, là. J'ai dit, vous croyez vraiment? Enfin, je n'étais pas très sûr. Et donc, ils ont pris ça, ils l'ont mis en forme. J'ai un peu relu, j'ai un petit peu rééquilibré les choses, corrigé des trucs. Et ça a fait ce petit parcours de foi, dont j'ai ensuite été très honoré, je peux le dire en toute simplicité, que Humanitas, qui est une grande maison que je respecte beaucoup dans la vie culturelle roumaine, ait décidé de le traduire en roumain. J'étais très fier de ça. Donc voilà, c'est, alors j'y suis pas revenu depuis, sincèrement, parce que pour moi je suis passé à autre chose, et c'était quand même assez contextuel, assez circonstanciel, si vous voulez, conjoncturel, si on veut. Donc, mais ça touche quand même au cœur de la foi, et on m'a dit qu'il y avait du service, par exemple, pour la formation chrétienne des adultes, qu'on appelle les catéchumènes. Vous savez, il y a des, en France, ce grand phénomène d'adultes qui demandent à devenir chrétiens. Eh bien, je sais que dans certains endroits, on se sert de mon livre pour leur formation. Tu veux savoir ce que croient les chrétiens? Ben, tu prends ce petit livre-là, puis on en parle ensemble.
1: Tout à fait, toujours d'actualité. Alors, on a encore quelques minutes, Michel Kubler. Parlez-nous de Rome. Comment vous l'aimez?
0: Mon Dieu, vous voulez que je parle de Rome en quelques minutes? Il faudrait des sorts. Non, dites-moi, sous quel angle vous souhaitez qu'on en parle?
1: Tout simplement, comment vous la vivez au quotidien et ce que vous y appréciez, vous?
0: Ah, un grand bonheur, Laurent, un grand bonheur. Ça fait 9 ans maintenant que je vis à Rome. Je vous dirai pas que j'ai pas envie d'en partir parce que, après mes années roumaines et avec ces années romaines, ça fait quand même maintenant une quinzaine d'années que, plus de 15 ans que je vis hors de France. Et bon, on finit par, à l'âge venant aussi un petit peu, pardonnez-moi d'y insister lourdement. La France commence à me manquer un petit peu, l'Alsace me manque, figurez-vous, et ma langue maternelle alsacienne, que je peux parler avec personne à Rome, ou presque, j'ai trouvé un vieux confesseur en alsacien, donc ça quand même pas mal. À part ça, il n'y en a pas beaucoup, mais donc ça me manque un peu, mais c'est vraiment anecdotique, pardonnez-moi. Non, Rome est un grand bonheur comme ville à tout point de vue. Il y a évidemment ce patrimoine extraordinaire. Le moindre petit palais au coin d'une rue à Rome, et il y en a des centaines, pour pas dire des milliers, serait la grande fierté de n'importe quelle ville dans le monde ailleurs, je veux dire. Hein, enfin, j'exagère un petit peu, mais c'est quand même vrai. Mais par-delà toutes ces splendeurs, ces musées, ces basiliques, ces palais, il y a la Rome vivante, quoi. C'est un bonheur incroyable de flâner dans Rome, parce qu'elle a un charme fou, cette ville. On y mange très très bien, ce qui n'est pas tout à fait accessoire pour moi, pardonnez-moi. Il y a un accueil, il y a une simplicité, il y a une chaleur. Non, franchement, je me lasse pas de ça. Il y a aussi beaucoup de choses qui sont insupportables à Rome, mais elles pèsent surtout sur la vie, par exemple, de mes confrères ou d'autres personnes qui ont des tâches un peu opérationnelles. C'est vrai que l'administration italienne et romaine en particulier, c'est vrai que les transports en commun, c'est vrai que les services des poubelles, toutes ces choses comme ça, c'est un peu foireux, hein, faut reconnaître. Bon, mais moi, je suis pas trop gêné dans mon travail par ces choses-là. Je peux en pâtir comme ça, de manière tout à fait accessoire et secondaire. Donc, l'image que j'ai de Rome et que j'essaye de vous décrire là brièvement, même si c'est avec beaucoup de superlatifs, n'est pas trop affectée par ça. Il reste vraiment ce grand bonheur. Et évidemment, pour le catholique et le prêtre, le religieux que je suis, le fait que ce soit le centre de l'Église catholique dans son gouvernement mondial, c'est pas anodin. Quand vous allez à la messe avec l'évêque et le clergé d'un diocèse où vous vivez quelque part dans le monde, vous êtes quelques dizaines de prêtres. Hein, quand vous êtes, par exemple, tous les ans avant Pâques, il y a ce qu'on appelle la grande messe chrismale, où l'évêque de chaque diocèse dans le monde bénit le Saint-Crème et les huiles qui servent pour les baptêmes, les confirmations, ces choses-là, les onctions des malades. Bon, donc il touille les choses dans des grandes urnes comme ça, avec de l'huile d'olive et quelques parfums, bon, très bien. Et c'est l'occasion où l'évêque s'entoure de tous ses prêtres sont invités à venir. Bon, ça fait quelques dizaines, maximum quelques centaines de gens. À Rome, quand on se retrouve à la messe chrismale, on est plus de 1000 prêtres autour de notre évêque, qui se trouve être le pape. Je dis pas ça pour faire le fier, mais ça crée quelque chose. Dans des célébrations à Saint-Pierre que j'aime beaucoup, non pas parce que c'est ébouriffant, non pas parce que c'est extraordinaire, etc. Elles sont très recueillies, elles sont très profondes, très belles aussi bien sûr. Hein. Elles sont animées par les chœurs de la chapelle Sixtine, excusez du peu. Bon, mais donc c'est beau, mais c'est pas bling bling, c'est pas écrasant, vous voyez. C'est comme la basilique Saint-Pierre elle-même. J'adore cette basilique, si je puis dire, parce que elle est immense, mais elle est admirablement équilibré, proportionné, et donc je dirais c'est presque comme notre foi, c'est du solide, mais c'est pas écrasant, et ça on ne s'y perd pas, parce que c'est harmonieux, parce que c'est équilibré, parce que c'est fait pour que l'homme s'y sente bien, pour se rapporter à Dieu. Et ça suffit pour mon bonheur.
1: parfait. On termine par Dieu et le bonheur, c'est parfait. Merci Michel Kubler d'avoir été présent pour la seconde fois au micro du soir. J'en suis ravi et on rappelle que la semaine prochaine, mercredi prochain, vous serez, on peut vous écouter donc au Centre œcuménique Saint-Pierre-Saint-André de Bucarest à partir de quelle heure ? C'est à quelle heure mercredi prochain ? Pardon ?
0: 19h.
1: À 19h, à partir de 19h. Merci infiniment Michel Kubler.
0: Merci à vous, Laurent.
1: Merci. À bientôt. Chers auditrices, chers auditeurs, c'est tout pour ce soir. Nous vous souhaitons un beau week-end en paix et en sérénité. À bientôt. Au revoir.
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0: bonsoir, ou peut-être bonjour, tout dépend de l'endroit du monde d'où vous nous écoutez. Ici à Paris, il est pile 19h.
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0: Bienvenue dans la grande session d'information du soir avec des faits, des commentaires, des reportages et des analyses. Dans 10 minutes après le journal, ce sera pourquoi RFI dit ça, avec des réponses à plusieurs questions. Comment RFI vous fait vivre la Coupe du Monde de football et pourquoi mettre l'accent sur le Mexique. Dans une demi-heure, ce sera les dessous de l'Infox. Les foudroyants progrès des IA sont-ils une chance ou une fatalité pour l'homme, sachant que les grands modèles de langage surpassent désormais la capacité des humains à influencer d'autres humains. Des éléments de réponse avec un ingénieur en intelligence artificielle, spécialiste de l'apprentissage machine. Et puis la cellule info-vérif de RFI s'intéressera à la Coupe du Monde de foot avec la désinformation qui surfe sur les polémiques. Afrique Soir s'intéressera entre autres au rassemblement contre le pouvoir et un projet de changement de la constitution à Kinshasa, lors duquel plusieurs opposants ont été blessés. 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À 21h40, ce sera Ici l'Europe qui accueillera Edi Rama, premier ministre socialiste d'Albanie, qui doit faire avec l'opposition à un complexe hôtelier de luxe porté par Ivanka Trump, près d'un lagon protégé. 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Tout de suite, l'essentiel de l'actualité avec un journal. C'est avec vous, Sophie Bouzrat. Et bien évidemment, la guerre en Iran. À la une.
2: Oui, est-on proche d'un accord entre Washington et Téhéran ? On peut se poser la question. Les États-Unis ont annoncé avoir conclu un accord, mais le problème, c'est que Téhéran a apparemment une autre version de cet accord, version différente. Carrie Newton, vous êtes en direct à New York pour RFI. Il y a donc deux salles, deux ambiances en quelque sorte.
3: Et les médias iraniens ont fait fuiter un plan en 14 points qui prévoit que l'Iran garde le contrôle du détroit d'Ormuz, l'arrêt immédiat des hostilités sur tous les fronts, y compris au Liban, ce qui est un point crucial pour l'Iran, mais qui implique qu'Israël cesse sa guerre au Liban Sud. Et cela, après cela, s'ouvrirait une période de 2 mois de négociations pour parvenir à un accord sur les questions nucléaires. Une agence iranienne ajoute même que Téhéran veut conserver son droit à enrichir l'uranium et conserver ses stocks existants. Ce n'est pas du tout ce qui transpire du côté de Washington. Là, on parle de destruction et d'élimination des matières nucléaires iraniennes, ainsi que du démantèlement du programme nucléaire. Un allègement des sanctions est même prévu si l'accord est conclu. Deux projets quasiment opposés donc. Et pourtant, on a un Donald Trump assez confiant pour envisager d'envoyer son vice-président J.D. Vance dès ce week-end pour le signer en Europe, et un chef de la diplomatie iranienne droit dans ses bottes qui critique les médias pour leur fuite, mais lui aussi estime qu'un accord n'a jamais été aussi concrétisable. CNN souligne pour sa part qu'il s'agit du 39e plan de paix de Donald Trump.
2: Carrie Newton en direct à New York pour RFI. Et dans ce contexte de guerre au Proche et au Moyen-Orient, la France organisait ce vendredi pour la 2e année consécutive une conférence de soutien à la solution à 2 États. Paris tente ainsi de relancer une perspective politique pour parvenir à la paix entre Israéliens et Palestiniens. Une conférence qui réunissait à l'Institut du Monde Arabe à Paris des représentants d'une 15aine de pays occidentaux et arabes, ainsi que des militants palestiniens et israéliens pour la paix. Et Guilhem Deltay, vous avez suivi cette conférence pour RFI. L'utilité de cette initiative, alors que sur le terrain, la violence gagne du terrain, a été interrogée. Quel en a été le bilan ?
4: L'appel de Paris formulé ce vendredi n'est pas un plan concret, mais là n'était pas l'ambition du gouvernement français. Cette conférence visait à relancer cette idée à laquelle nous sommes si indéfectiblement attachés, a dit le ministre des Affaires étrangères, car la solution à 2 États demeure le seul chemin viable, a abondé Kaya Kallas, la chef de la diplomatie de l'Union européenne. Pour les organisateurs de la conférence, l'appel de Paris a la vertu de replacer la solution à 2 États dans le débat sur la résolution du conflit israélo-palestinien. Il vise à maintenir une perspective politique. Alors que la force et la violence s'imposent sur le terrain, il est important de reparler de droit international, estime un ancien diplomate dans la région. Pour les militants israéliens et palestiniens présents, la conférence représentait aussi une opportunité de s'adresser aux décideurs politiques, réclamer une action plus ferme, plus concrète, à quelques jours d'un sommet du G7, groupe réunissant 7 puissances, que la France accueillera la semaine prochaine, essayer de faire pression aussi pour obtenir une action plus décisive pour imposer un cessez-le-feu et protéger protéger les civils.
2: Les précisions de Guilhem Deltey. Après la cérémonie d'ouverture à Mexico et le premier match de la Coupe du Monde de football hier, ce vendredi, c'est au tour des États-Unis de faire leur entrée sur le terrain avec un premier match à Los Angeles. Ça sera contre le Paraguay. Et à cette occasion, l'équipe nationale présentera au monde une diversité, en fait, la diversité réelle du pays, bien loin de l'image de l'Amérique véhiculée par le président Donald Trump et son mouvement MAGA. C'est ce qu'explique Arim Lipold.
5: On pourrait la qualifier d'équipe black-blanc-latino, cette sélection américaine. Sur les 26 joueurs retenus par le sélectionneur Mauricio Pochettino, lui-même argentin, 12 sont afro-américains et 3 ont des origines hispaniques. Certains joueurs d'origine latino-américaine ont d'ailleurs reconnu avoir souffert du racisme lorsqu'ils étaient plus jeunes. La question raciale a également marqué plusieurs joueurs afro-américains comme Wes McKennie, qui avait participé il y a 5 ans au mouvement Black Lives Matter contre les violences policières. On le comprend, cette diversité de l'équipe est aux antipodes d'une Amérique blanche vantée par le mouvement MAGA. Elle contraste également avec le climat politique actuel aux États-Unis, où la police fédérale de l'immigration, l'ICE, cible justement les migrants en provenance d'Amérique latine. Le SoFi Stadium, où se déroule la rencontre de ce soir et qui est considéré comme le stade le plus cher du monde, emploie d'ailleurs de nombreux travailleurs latino-américains. Leur syndicat vient d'obtenir le droit de déclencher une grève si des agents de l'ICE venaient à intervenir sur le site pour mener des opérations d'arrestation.
2: Arim Lipold. Et toujours aux États-Unis, le décollage de SpaceX à Wall Street, l'entreprise d'Elon Musk spécialisée dans les vols spatiaux et dans l'aérospatiale, vise une entrée en bourse historique. Elle veut lever 75 millions de dollars dès son entrée, soit le triple de l'actuel record mondial. Et conséquence de cette introduction en bourse, la fortune d'Elon Musk a franchi pour la première fois la barre des 1000 milliards de dollars. En RDC à présent, plusieurs opposants ont été blessés ce vendredi à Kinshasa alors qu'ils manifestaient dans la capitale. Des heurts ont eu lieu alors qu'ils se rassemblaient pour protester contre un projet de changement de la constitution du pays, un projet qui, selon l'opposition, ouvrirait la voie à un troisième mandat pour le président actuel, Félix Tshisekedi, au pouvoir depuis 2019. Des événements qui ont lieu alors qu'en parallèle, l'épidémie du virus Ebola continue de s'étendre dans le pays, c'est ce que déclare l'OMS, qui avertit d'une hausse du nombre de cas et d'une étendue à des nouvelles zones géographiques de cette épidémie qui sévit pour l'instant dans l'est de la RDC. Si je vous dis qu'il fait 15 degrés pour un mois de juin, ce serait une température normale dans l'hémisphère nord, mais ça l'est beaucoup moins en Antarctique, alors que le continent blanc s'apprête à entrer dans l'hiver. Et pourtant, c'est bien le record qui a été recensé par l'Agence argentine de météorologie. Record pulvérisé, alors que les normales de saison sont plus de l'ordre de moins 6 degrés. Alors évidemment, ces températures anormales ont de lourdes conséquences pour cette région, normalement censée être la plus froide de la planète, Simon Rosé.
6: Une série de 21 jours consécutifs où les maximales ne sont pas descendues en dessous de 0 degré, un pic à 15,4 degrés. Le début de cet hiver antarctique est anormalement chaud et c'est un euphémisme, on est plus de 20 degrés au-dessus des normales de saison. Cette intense vague de chaleur a logiquement d'importantes conséquences sur les paysages de la péninsule antarctique. Au blanc s'est substitué le brun et le gris des sols. À la neige, la pluie, là aussi, cela inquiète les scientifiques. Cette période marque le début de la recharge des glaciers. Sans couverture neigeuse pour les protéger, ils sont exposés à des températures qui accélèrent leur fonte. Cet événement, bien qu'inédit par son intensité, s'inscrit cependant dans une tendance plus large. Les vagues de chaleur sont de plus en plus fréquentes sur cette région de l'Antarctique depuis une quarantaine d'années, en lien avec le réchauffement climatique. Les conséquences sont lourdes pour les grands glaciers du continent, leur fonte accélérant la hausse du niveau des mers à l'échelle de la planète entière.
2: Les explications de Simon Rosé. Toujours sur le plan environnemental, c'est le Venezuela qui sonne l'alarme vis-à-vis d'une nouvelle marée noire en provenance de Trinité et Tobago. Selon Caracas, cette marée a atteint les côtes du Venezuela. Le gouvernement évoque un risque pour les écosystèmes marins, mais aussi pour les activités de pêche et pour les habitants des côtes. Et le gouvernement dit aussi avoir pris des mesures pour surveiller et protéger son littoral. Et enfin, il était le peintre vivant le plus coté du monde de l'art, celui dont les toiles se vendaient au meilleur prix. David Hockney est mort, il avait 88 ans, il était l'un des artistes britanniques les plus influents du XXe siècle. Il est surtout devenu célèbre pour ses peintures très colorées. On connaît notamment les peintures de piscine, mais aussi de nature et de multiples paysages. C'est la fin de cette édition. Merci à vous de l'avoir suivi. 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Il est 19h et presque 10 minutes à Paris, 17h10 en temps universel.
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10: Bonjour, et voilà, c'est parti pour 5 semaines et demie sur la planète football, la Coupe du Monde. Vous allez beaucoup en entendre parler sur l'antenne d'RFI, mais comment en parle-t-on ? C'est une compétition hors norme, 3 pays, 4 fuseaux horaires, 48 nations participantes, 104 matchs et 24 journalistes d'RFI sur place pour vous raconter ça. Tous les détails à suivre avec Frédéric Suteau et Annie Gasnier. Ce mondial, il se joue notamment dans l'Amérique de Donald Trump. C'est un reproche qu'on fait souvent aux journalistes sportifs. Parler de la fête du football dans des pays organisateurs qui ne sont pas toujours des modèles en matière de droits humains. On en discute avec Olivier Pron. Et puis la fabrique de l'info, c'est dans Pourquoi RFI dit ça jusqu'à 19h30, heure de Paris. Et ensuite, rendez-vous avec les dessous de l'Infox jusqu'à 20h. Bonsoir Sophie Malibaud.
11: Bonsoir Juliette.
10: Ce soir, l'intelligence artificielle.
11: Exactement, avec un ingénieur spécialiste de l'apprentissage machine. Il est l'auteur d'un livre qui s'appelle L'Ultra-Intelligence. Mais on parlera aussi de foot en fact-checking.
10: Ah, très bien, tout à l'heure Sophie.
12: Let's play football.
10: Jouons au football, Mexique, Canada, États-Unis cette année. Et comme à chaque Coupe du Monde, quand on parle football, la politique n'est pas loin. Bonjour Olivier Pron.
13: Bonjour Juliette, bonjour à tous.
10: Comment ça se passe pour les journalistes qui couvrent cette Coupe du Monde dans l'Amérique de Donald Trump?
13: Ouf! Il faudrait poser la question à ceux qui viennent d'y arriver, tant bien que mal. Non, en général, pour les journalistes, ça se passe plutôt bien. En tout cas, pour les journalistes qui viennent de France. Pour d'autres pays, je pense que ça peut être plus compliqué dans cette Amérique qui, contrairement aux pays qui ont accueilli ce tournoi dans les années passées, ne font aucun effort, véritablement. On a connu des Coupes du Monde dans des pays compliqué, la Russie, le Qatar, avec quelques polémiques avant, et puis finalement, tout le monde avait mis plus ou moins de l'eau dans son vin, surtout le pays en question. La Russie en 2018 l'avait ouvert comme jamais, le Qatar avait mis, pardonnez-moi pour l'expression, mais de l'eau dans son vin. Ça n'est pas le cas des Américains, ou en tout cas de l'administration Trump, il faut sans doute faire la différence.
10: Est-ce que ça veut dire qu'on couvre les matchs comme d'habitude? C'est souvent un reproche qu'on fait d'ailleurs aux journalistes sportifs de couvrir les matchs, le spectacle, comme si de rien n'était, comme si on n'était pas dans un pays donné à un moment donné. Ça va être la même chose sur cette Coupe du Monde?
13: Moi, je pense qu'il faut laisser les commentateurs commenter, ceux qui sont là pour le match. Un confrère du journal L'Équipe écrivait « Seul le football peut sauver la Coupe du Monde. Seul le jeu peut sauver le mondial, parce qu'avec toutes ces polémiques, il est grand temps de se recentrer sur le jeu. Alors laissons donc les commentateurs commenter les matchs, et puis ceux qui ont un peu plus de recul, parce qu'ils sont moins concernés par les commentaires de matchs, et c'est un peu notre rôle, eh bien ceux-là peuvent éditorialiser, peuvent raconter, donner un sentiment, en tout cas questionner sur mais qu'est-ce qu'il se passe autour, qu'est-ce que c'est que cette manière de procéder avec le plus grand événement sportif de la planète.
10: Quand on éditorialise sur cet événement, qu'est-ce qu'on a envie de dire en ce moment, de ce qu'on voit justement?
13: On a envie de dire comment se fait-il qu'un arbitre désigné par la FIFA n'ait pas le droit de venir exercer son métier et qu'on le renvoie chez lui? On a envie de dire pourquoi tant de visas sont refusés, pourquoi tant de supporters ne pourront pas venir? Parce que c'est juste hors de prix, les billets, les transports. Voilà, pourquoi tout ça? Pourquoi est-ce que c'est si compliqué de venir voir un match de foot dans un pays qui n'en a pas la culture, certes, mais qui a été candidat pour l'accueillir? C'est une fête, et encore une fois, on a l'impression que cette fête-là, il n'y a que le jeu, et en l'occurrence le foot, qui va pouvoir la sauver.
10: Olivier Pron nous en parlait il y a un instant. Il y a des journalistes sur place pour vous faire vivre les matchs de la Coupe du Monde, les commenter. C'est le cas, bien sûr, de Frédéric Suteau. Bonjour Frédéric.
12: Bonjour Juliette.
10: Vous allez nous expliquer un peu comment ça s'organise au service des sports. Vous allez voir et commenter combien de matchs?
12: Sur le premier tour, on va en voir 7, 8, 9 par journaliste déployé. Et puis après, on ne connaît pas les affiches. 16e de finale, on va commenter des matchs, mais lesquels? Ça dépend de qui se qualifie. Il faudra faire des choix. Sur le premier tour, c'est calé. Moi, je sais que je fais Toronto, Kansas City, après pour Algérie-Argentine, après on va retrouver la Côte d'Ivoire, on va à Philadelphie, tout est calé, tout est réservé, les déplacements, les hôtels, les positions commentateurs. Mais après, à partir du 27 juin, le premier tour se termine. Et là, c'est une autre Coupe du Monde qui démarre. Et là, c'est tous les services d'RFI, pas que les journalistes, hein, mais les techniciens, les services administratifs, où il faut être très réactif, parce que on a 24 heures pour dire à la FIFA, qui organise cette compétition, ce 16e de finale, ce 8e de finale, est-ce que vous voulez le commenter, oui ou non? Et à chaque fois, il faut payer. On aimerait bien partir à 50, 60 à la Coupe du Monde, mais là, il y a 24 personnes qui vont être déployées.
10: Surtout RFI.
12: Donc,
10: toutes les langues.
12: Il y a les journalistes du service des sports, mais il y a les magazines, il y a Radio Foot, il y a les techniciens qui nous accompagnent, et il y a effectivement le web, Internet, mais aussi les langues. Et là, on a des journalistes qui viennent de Dakar, par exemple. Les langues africaines, Foufoulde, Mandankan, qui viennent aussi pour pouvoir offrir à leurs auditeurs, à cette communauté-là, d'auditeurs d'RFI, les commentaires dans leur langue. Donc 24 personnes en tout, certains partent deux semaines, d'autres un peu plus longtemps, il y a des relais, hein, y en a qui vont prendre en route la Coupe du Monde. Nous, on s'est organisé comme ça au service des sports. C'est tellement long, il faut garder de l'énergie. Et à un moment donné, tous ceux qui partent là ces jours-ci sur le début, ils ne vont pas aller jusqu'à la fin. Il y a du 109 qui arrive à partir des 16e, 8e de finale pour prendre leur lait.
10: Ça vous est arrivé à vous, Frédéric, de couvrir une Coupe du Monde sans aller du premier au dernier match?
12: Ah oui.
10: Et c'est pas trop frustrant?
12: Non. Moi, j'ai toujours adoré le début des compétitions. Quand il y a tous les pays. Il y a cette effervescence, là, pendant trois semaines, vu que tout le monde a trois matchs, quoi qu'il arrive, vous avez 48 pays, et donc des supporters du monde entier. Et c'est là qu'on sent cette universalité. D'un point de vue personnel, j'ai toujours préféré raconter les histoires improbables du début, avec cette équipe d'Haïti, le Cap-Vert, Curaçao. Alors peut-être qu'ils vont aller très loin jusqu'en finale, mais a priori, ils font pas partie des favoris. Et c'est plutôt sur le début de la compétition qu'on va parler d'eux.
10: Vous allez donc raconter les matchs, suivre les matchs, les commenter. Est-ce qu'il y a d'abord des matchs qui vont être retransmis en intégralité ou pas sur l'antenne d'RFI?
12: Oui, il y en a 33. Il faut savoir comment ça fonctionne. Quand on est une radio et qu'on veut commenter les matchs, il faut discuter et négocier avec la FIFA. Ça coûte très cher. Il y a des droits de diffusion à payer. Certaines radios, certaines télés ont peut-être acheté les 104 matchs. RFI a décidé d'acheter une trentaine de matchs. Et là-dedans, qu'est-ce qu'on a privilégié? Nos équipes africaines. On va commenter le Sénégal, on va commenter la Côte d'Ivoire, on va commenter la RDC, on va commenter le Maroc, on va commenter l'équipe de France. Donc 33 matchs en tout, on en commente 15 au premier tour. Et ensuite, même si on ne connaît pas encore les affiches, c'est pas que c'est un pari, hein, mais on est parti sur l'idée de commenter 6-16e de finale en se disant qu'il y aura forcément de très belles affiches et sans doute plusieurs équipes africaines. Après 4-8e de finale, et à partir de là, tout ce qui reste, on commente tout.
10: Faut être bon en maths, hein, je le comprends, pour devenir journaliste au service des sports et suivre la Coupe du Monde. Faut aimer aussi raconter des histoires, parce qu'il n'y a pas que l'aspect commentaire de match. Vous allez aussi raconter ces équipes.
12: Oui, le commentaire, ça n'est qu'une partie, effectivement, de tout ce qu'on va essayer de faire vivre. Des histoires, c'est quoi des histoires? C'est quand on arrive à avoir une interview privilégiée avec un joueur, mais c'est pas facile non plus. Là, on est dans un cadre FIFA, et donc la plupart du temps, Il y a un match qui se déroule et à la fin du match, les joueurs qui passent, c'est ceux qu'on a décidé de vous amener. C'est pas forcément vous qui choisissez. Et quand Kylian Mbappé ou Sadio Mané va arriver, on sera pas là tout seul tranquille 10 minutes avec lui. Il y aura, comme vous le voyez sur des photos, souvent une forêt de micros où voilà, il va rester 3 minutes pour les 40 journalistes qui sont là. Bon, donc c'est pas là qu'on va raconter l'histoire qui sort un peu de l'ordinaire. Les histoires, c'est souvent avec les supporters qu'on croise et c'est une Coupe du Monde qui a lieu, on a dit où ? Mexique, Canada, États-Unis. On va faire vivre aussi, au-delà de la Coupe du Monde, ce qui se passe dans ces trois pays-là. Tout ce qui se passe aux États-Unis, là, depuis 2-3 ans, Donald Trump, cette société qui est divisée, ça part dans tous les sens, la violence. Bon, on va en profiter, bien entendu, à travers la Coupe du Monde, pour faire remonter tous ces sujets
3: prendre un
12: sociétaux.
3: Peu le pouls.
12: Exactement, prendre le pouls de la société américaine.
3: Une dernière question pour vous, Frédéric. La radio, c'est quand même un média formidable pour faire vivre le football. Vous avez peut-être un avantage sur la télévision, mais aujourd'hui où il y a cette compétition avec les réseaux sociaux, les influenceurs, c'est toujours la radio qui est reine pour faire vivre le foot ?
12: La radio, déjà, le but, on l'a plus vite. Les ondes, ça circule plus vite que l'image.
3: Hein, donc, il y a toujours le décalage.
12: Il y a toujours un petit décalage de 10 et 15 secondes. Donc si vous écoutez RFI, le but sénégalais, le but ivoirien, le but congolais, vous l'aurez dans le transistor 15 secondes avant que ce que vous verrez sur votre écran. Donc c'est un petit peu la magie de la radio. On voit bien que les plus jeunes, notamment aujourd'hui, ils ne consomment pas les médias comme nous, il y a 10, 20 ans, on pouvait le faire. Mais je pense que la radio reste quand même, oui, ce média qui vous renvoie à l'imaginaire, vous commande quelque chose que vous ne voyez pas forcément, parce qu'on imagine que tout le monde est devant son écran de télévision, son téléphone, mais non, parce qu'il y a des pays, il y a des droits à payer, et il y a des pays, ils vont pas pouvoir retransmettre les matchs de la Coupe du Monde, en tout cas pas tous. Et puis, la radio,

0: Et cela, ça compte aussi quand on est journaliste et qu'on couvre un tel événement. On y réfléchit en amont, comme l'a fait l'équipe de Radio Foot. Bonjour Annie Gasnier.
1: Bonjour.
0: Le Mexique, qu'est-ce que ça représente de particulier sur cette Coupe du Monde un petit peu XXL ?
1: Quand on a préparé cette Coupe du Monde, ça nous a sauté aux yeux en fait que finalement c'est le vrai pays de football des trois pays organisateurs. Parce que le Canada et les États-Unis sont, eux, passionnés par d'autres sports bien plus populaires dans leur pays. Et le football n'est finalement qu'un sport parmi d'autres. Et sûrement pas qui attire le plus de foule. Alors que au Mexique, il y a un championnat qui passionne. Il y a des clubs qui passionnent. Il y a de l'argent. Donc, on fait aussi venir certaines stars. Et la France a eu, durant 10 ans, un joueur qui s'appelle André-Pierre Gignac et qui a fait... vibrer les supporters de Monterrey et du club des Tigres dans le nord du Mexique. Donc voilà, pour nous, c'était logique d'aller au Mexique, même si le Mexique comme le Canada n'ont qu'une portion congrue du nombre de matchs, puisqu'il y aura 104 matchs et 78 se déroulent aux États-Unis jusqu'à la finale.
0: Et l'histoire du Mexique sur la Coupe du Monde, c'est en plus une histoire qui est particulièrement riche.
1: Oui, il y a eu deux autres Coupes du Monde, une en 1970, une en 1986. Tout comme en 1950, quand le Brésil organise la Coupe du Monde, on construit le fameux Maracana, alors le plus grand stade du monde. Eh bien, le stade Azteca, avait la même ambition d'être un des plus grands du monde. C'est là qu'il y aura et l'ouverture et la finale de la Coupe du Monde en 1970, avec la troisième victoire du Brésil, la troisième étoile, et avec Pelé au sommet de son art. En 1986, ouverture, fermeture au stade Aztec et avec l'Argentine qui gagne en finale et avec Diego Maradona.
0: La main de Dieu.
2: Oui, oui.
3: Maradona.
2: Oui.
3: Valdano.
2: Oui.
3: Maradona, il était là, non, du coin.
2: De la main.
3: Non, non,
2: de la main. De la main, ce but.
3: Ah là là, il a
2: mis de la main.
3: Il l'a mis de la main.
1: C'était en quart de finale, la main de Dieu, mais pas pendant la finale, mais il était déjà déifié par tous les observateurs, déjà par les Argentins, et voilà, c'était Diego Maradona. Donc ce stade, il a vibré, ce stade, il a vécu des choses absolument incroyables, et on se devait d'être dans ce stade mythique au cours de notre pérégrination. Alors c'est Radio Foot qui y sera, et puis les journalistes du service des sports, eux, feront beaucoup plus les États-Unis où il y aura plus de matchs, mais on ira aussi à Monterrey, parce qu'il y a un Colombie-RDC. Donc, il y a des matchs aussi très intéressants du côté du Mexique.
0: Vous disiez tout à l'heure, c'est vraiment le pays du football, mais pourtant, aux États-Unis, on joue beaucoup au foot, au football féminin, mais on joue beaucoup au foot.
1: Oui, alors, dans les universités, beaucoup, et le football féminin est très populaire. De toute façon, les Américaines, elles gagnent les Coupes du Monde, elles en ont gagné plusieurs. En France, quand on a organisé la Coupe du Monde en 2019, c'est elles qui ont gagné, avec des figures emblématiques, on se souvient de Megan Rapinoe. Pour ce qui est du football masculin, c'est beaucoup moins important. Il y a un grand championnat qui s'appelle la MLS, la Major League Soccer, avec des grandes figures que sont... Alors, il y a eu d'anciens joueurs français, on peut penser à Olivier Giroud, notamment, et à Hugo Lloris, le gardien, mais il y a aussi Lionel Messi, et puis beaucoup d'anciens du FC Barcelone, mais ce sont quand même des joueurs qui sont sur leur fin de carrière. Et le niveau de la MLS n'est pas du tout celui, par exemple, du championnat d'Angleterre.
0: Annie Gasnier et cette Coupe du Monde, c'est à vivre jusqu'au 19 juillet sur RFI.fr et sur RFI, Radio Foot et tous les rendez-vous des sports sur notre antenne. Pourquoi RFI dit ça comme ça? Bonjour Frédéric Jeannot.
4: Bonjour.
0: Depuis le 11 juin, c'est parti pour la Coupe du Monde et pour ceux qui attendent ça avec impatience, les supporters.
4: Oui Juliette, les supporters qu'on écrit à l'anglaise T-E-R-S ou bien à la française T-E-U-R-S, ceux qui encouragent leur équipe de toutes sortes de façons. Ils applaudissent, ils chantent, ils crient, ils arborent souvent un maquillage facial aux couleurs de leur équipe, voire une perruque modèle afro, très volumineux, punk, pop ou tout plat pour les tout petits budgets. Les puristes le rappellent, on dit qu'ils sont derrière leurs joueurs, qu'ils les encouragent, que ce sont des fans, des groupies, des partisans, et en principe, il vaut mieux éviter le verbe « supporter » qui signifie plutôt « accepter sans se plaindre ». Mais la langue évolue et il est très courant désormais d'entendre des passionnés dire qu'ils supportent telle ou telle équipe.
0: Est-ce que ces supporters ont des noms différents selon les pays ?

0: Nous n'allons pas détailler chacune des 48 équipes sélectionnées pour ce mondial, Juliette, mais citons-en quelques exemples. En Espagne, il y a les hinchas ou les socios. Socios, ça vient du fait que chaque sociétaire achète une part de son club. Au Brésil, on parle de torcida, qui veut dire groupe de supporters. Cela date des années 50 et le mot s'est bien répandu. Emprunté à l'espagnol, il y a aficionado, qui à l'origine est un fan de tauromachie. En Italie, également un mot valable dans le football et dans d'autres sports, notamment les courses cyclistes ou la Formule 1. Les tifosi, c'est le pluriel de tifoso, qui signifie atteint du typhus, fanatique, enragé, un supporter sacrément enthousiaste. Tifosi, c'est un mot important car il est à l'origine des tifos.
1: Les tifos, ce sont des animations visuelles préparées par les supporters.
0: Oui, le tifo, c'est pour un supporter une façon de proclamer son amour à son club. Cela peut être un effet visuel quand les spectateurs agitent des drapeaux dans les tribunes. Certains sont particulièrement originaux ou spectaculaires, comme celui du RC Lens pour la demi-finale de la Coupe de France contre Toulouse, avec des fleurs de lys dorées sur fond bleu.
1: Est-ce que les supporters se donnent des surnoms, Frédéric ?
0: Les plus connus, ce sont les Gaïndé, les supporters du Sénégal. Le 12e Gaïndé, on en a beaucoup parlé pendant la CAN 2025 parce que c'est un groupe qui mettait une ambiance incroyable. Souvenez-vous, ils étaient habillés, maquillés aux couleurs du Sénégal. Ils portaient sur la poitrine, en vert sur fond blanc, les lettres du mot Sénégal. On les voyait bien dans les gradins. Le Gaïndé, ça veut dire lion. En Wolof, le 12e, c'est le 12e homme des lions de la Teranga. À côté de ça, le plus grand groupe de supporters de l'équipe de France en 2026 s'est trouvé un nom, les irrésistibles français. Voilà, on peut dire que c'est ambitieux.
1: Il y a d'autres mots qui viennent des fans de foot.
0: On peut en citer deux. La bronca. Alors là encore, ça vient de la tauromachie. C'est le public mécontent qui exprime sa désapprobation. Il gronde, il ils sifflent parfois même, ils jettent des bouteilles sur la piste ou sur le terrain quand on parle de football. La bronca, c'est l'expression du mécontentement du public. À l'inverse, vous avez la hola, la vague, un mouvement de la foule qui ressemble à une houle. Dans les gradins, le public se met debout, lève les bras et ne se rassoit que quand les voisins immédiats ont fait le même mouvement, tout cela en criant olé. Et la hola, c'est l'expression de l'enthousiasme du public. On le ferait bien là tout de suite, Juliette, oui. Mais on manque de participants.
1: Pourquoi RFI dit ça? À la réalisation, Françoise Grelot, place au-dessous de l'Infox, avec vous, Sophie Malibaud.
2: Merci Juliette, et à la semaine prochaine.
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2: Bonjour, bienvenue à toutes et tous dans les dessous de l'Infox. On évoque aujourd'hui les progrès foudroyants de l'intelligence artificielle. Il est déjà loin le temps où les images générées par l'IA présentaient de nombreux défauts. Ce n'est plus le cas. Notre invité nous explique pourquoi. Nous l'interrogeons sur les garde-fous nécessaires. Et puis un événement comme la Coupe du Monde de football provoque sur les réseaux sociaux une vague de désinformation, deepfakes et images détournées viennent amplifier les polémiques de ce mondial. On va tenter de faire la part des choses avec nos fact-checkers. Mais tout de suite, notre invité.
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2: Bonjour Aymeric Rouchet.
4: Bonjour Sophie.
2: Merci d'avoir répondu à notre invitation. Vous êtes ingénieur en informatique, auteur du livre Ultra-intelligence, jusqu'où iront les IA aux éditions Odile Jacob. Vous êtes donc spécialiste de l'intelligence artificielle et du machine learning, l'apprentissage machine. Alors commençons par éclaircir justement ce que c'est que l'apprentissage machine. C'est un aspect capital, je crois, dans la fabrique de l'IA.
4: En effet. Il y a peut-être deux images qu'on peut présenter pour expliquer comment fonctionne en gros l'IA aujourd'hui. Parce que l'IA, bon, il y a plein de types d'IA, mais le paradigme dominant, celui qu'on voit dans ChatGPT par exemple, en fait, c'est simplement des machines à prédire le mot suivant. C'est-à-dire, ChatGPT, quand vous lui posez une question, en fait, il voit ça comme une phrase avec un point d'interrogation à la fin. Et ce que cette machine a été entraînée à faire, c'est à prédire quel mot va venir après. Et en fait, le mot qui vient après un point d'interrogation, bah, c'est le début d'une réponse. Et le mot suivant, c'est la suite de la réponse. Et en fait, c'est un suite-suite qui vous répond. Il est, lui, dans sa tête, entre guillemets, il est simplement en train de prédire le mot suivant. Et il y a une deuxième partie qui est importante, c'est toute cette partie apprentissage machine. En fait, comment on entraîne cette machine à prédire le mot suivant, qui finit par ressembler à de l'intelligence? Eh bien, ce qu'on fait, c'est qu'on prend tout le texte qu'on peut collecter sur Internet, donc tous les forums, tous les livres qui ont jamais été publiés, absolument toutes les données qu'on peut collecter, on les rassemble, et là, on donne à ce modèle qui va prédire le mot suivant, tout morceau par morceau, tout ce texte, et on lui dit, prédis le mot suivant à chaque fois. Et ce qu'on fait, c'est qu'on donne en interne une pénalité s'il s'est trompé en prédisant le mot, une récompense s'il a réussi, et en fait, le modèle va naturellement s'optimiser petit à petit et se régler parfaitement, parce qu'il y a des milliards de paramètres à l'intérieur qui se règlent tous très finement, et il va progressivement se régler jusqu'à prédire bien le mot suivant, et donc être capable de donner un semblant d'intelligence.
2: Mais alors, ce que vous expliquez, c'est quand même que ces intelligences sont encore, je cite, « en dents de scie ». Qu'est-ce que ça veut dire?
4: Oui, c'est un concept que j'ai repris d'un chercheur américain qui explique que souvent ça peut paraître surprenant, mais donc les IA sont entraînées sur tout Internet, mais il y a des tâches sur lesquelles elles vont manquer de données, par exemple. Et un exemple qu'il donne et que je trouve assez frappant, c'est le jeu du morpion. Vous voyez le jeu où on fait des croix ou des ronds et le but c'est d'avoir trois alignés. Eh bien, si vous présentez une table de morpion sous format texte, vous voyez, vous pouvez refaire la table avec des caractères spéciaux pour que ça ressemble à un morpion, et vous le donnez au modèle et vous lui dites, remplis-moi la case suivante. Eh bien, le modèle va souvent faire une mauvaise réponse ou faire un coup qui est perdant rapidement parce que c'est quelque chose sur laquelle il n'a pas été particulièrement entraîné encore. En revanche, si vous demandez à ce même modèle, fais-moi un programme qui gagne systématiquement au morpion, là, il est capable de le faire et de vous faire un programme qui vous batte à tous les coups. Et donc, c'est encore assez irrégulier. Sur certains domaines, cette intelligence des IA est encore basse. Mais en fait, on a quand même ce résultat que la courbe augmente partout.
2: Et de façon exponentielle.
4: En fait, il y a une loi très importante et je trouve qu'on ne prend pas du tout assez en compte en France et en Europe. Et c'est un peu la thèse principale de mon livre. C'est ce qu'on appelle les lois d'échelle. C'est la loi qui dit que si vous mettez 10 fois la puissance d'entraînement que vous mettiez avant dans l'entraînement d'une IA, si vous multipliez par 10 en fait la puissance d'entraînement, votre intelligence produite à la fin va augmenter d'un cran. Vous remultipliez par 10, ça va réaugmenter du même cran et ainsi de suite, et sans frontières visibles. Et en fait, ces lois d'échelle, si on les pousse à l'extrême, ça veut dire que si vous mettez toute la puissance de calcul disponible au monde pendant assez longtemps, vous allez finir par avoir une IA qui est plus intelligente qu'Einstein. Et en fait, c'est exactement le modèle que suivent les boîtes d'IA en ce moment. Elles sont en train de lever des fonds astronomiques, elles brûlent une quantité d'argent astronomique, du coup tout le monde se dit non, elles vont pas être rentables. En fait, bien sûr que si, elles vont être rentables. C'est simplement que ça leur coûte beaucoup d'argent d'entraîner ces modèles toujours plus monstrueux, mais à la fin, elles sont sûres de pouvoir fournir des prix Nobel au robinet, de l'intelligence au robinet.
2: C'est pour ça que vous expliquez qu'il ne faut pas juger les IA comme on juge nos propres intelligences humaines, en fait.
4: Voilà, en fait, c'est assez différent. L'intelligence humaine, quand on juge de l'intelligence de quelqu'un, ou en fait même toutes les références qu'on a dans la vie, quand on juge quelque chose, c'est souvent quelque chose de très fixé. Mais là, ça s'applique pas du tout, parce que si on considère l'IA, en fait, ChatGPT, c'était en 2022. À l'époque, les gens qui l'essayaient, on lui faisait passer les examens du bac de philo, c'était pas brillant les résultats. Il y a plein de philosophes qui ont fait ça d'ailleurs pour pouvoir dire, je suis quand même plus intelligent que l'IA. Et en fait, vous refaites passer exactement le même examen aujourd'hui. Là, ça devient beaucoup plus difficile. Et j'ai essayé avec l'examen de Polytechnique une année, et encore même pas avec les modèles les plus récents. Mais le modèle réussit toutes les questions à toute vitesse. Sur les 25 questions de l'examen, il y en avait 24 qui étaient justes et qui étaient faites en 3 minutes. Donc le modèle me battait largement au concours d'entrée.
2: Et donc c'est allé très vite parce que 2022 c'était hier et aujourd'hui ça a déjà bouleversé complètement la vie dans les écoles, dans les universités. Est-ce que l'un des premiers effets ne pourrait pas être d'altérer nos cerveaux et le cerveau des jeunes générations qui sont en train de se former à tout un tas de métiers?
4: Alors je pense qu'il y a un grand risque là-dessus en effet. Je sais pas si vous avez fait l'expérience ou vous avez des gens autour de vous qui le font, mais beaucoup de gens finissent par écrire leur mail uniquement avec ChatGPT, donc sans aucun effort de relecture de leur part ou même de réflexion sur comment rédiger leur idée. Je pense que la tentation de se décharger de plus en plus de notre réflexion pour l'IA, ça risque d'être embêtant. Et alors j'ai lu récemment l'encyclique du pape Magnifica Humanitas que j'ai trouvé très intéressante. En fait, il fait ce point. Il dit que beaucoup de gens seraient tentés de demander des conseils psychologiques ou spirituels aux IA. Et là encore, faut bien se souvenir que c'est une machine qui a été entraînée à prédire le mot suivant le mieux possible. Mais aussi, on a mis des objectifs pour que ce soit plaisant à entendre, par exemple. Donc, demander des conseils psychologiques à une IA, c'est demander à une espèce d'affabulateur / pervers narcissique qui a été maxi-optimisé pour vous faire la réponse la plus plaisante possible. Je pense que c'est assez dangereux.
2: Mais alors, quelles sont encore aujourd'hui les limites des LLM? Est-ce qu'elles en ont des limites? Moi, je vois, il y a un chapitre dans votre livre où vous parlez des plafonds de verre, fiabilité, conscience, créativité. Mais en vous lisant, on comprend qu'en fait, au niveau du résultat, les choses deviennent assez confondantes.
4: Oui, exactement. Alors, j'ai publié ce livre en octobre ou septembre 2025, donc pas encore il y a un an, mais bientôt. Et à l'époque, il y avait beaucoup de gens qui disaient encore, non, mais l'IA, ça va s'arrêter parce qu'elle est incapable de faire telle ou telle chose. On trouve toujours plein de raisons pour lesquelles elle est censée s'arrêter demain. Mais en fait, dans le livre, j'opposais à ça simplement l'existence des lois d'échelle qui disent que l'IA va continuer de s'améliorer. Et en fait, ce qui s'est passé en pratique, c'est que ça a été complètement le cas. Et donc, les prix des modèles d'IA ont augmenté à la consommation, mais augmenté légèrement pour une intelligence qui a augmenté beaucoup. Et ces prix ont augmenté simplement parce que les entreprises ont continué de suivre les lois d'échelle. Elles savaient que leur modèle allait devenir plus intelligent. Et là, par exemple, on a eu la sortie de la nouvelle classe Mythos d'Anthropic avec le modèle Fable 5. Ce modèle a un cran d'intelligence qui est extrêmement marqué par rapport au précédent, simplement parce qu'ils ont continué de faire ce passage à l'échelle. Et ça va continuer encore à l'avenir.
2: Et alors, ce modèle, il fait polémique, justement, parce qu'il permet notamment la fabrication de cyberattaques extrêmement perfectionnées, éventuellement la fabrication d'armes biologiques, etc. Et donc, à un moment donné, donc Anthropic a altéré son modèle sous la pression, justement, face à ces risques. Et ce que l'on voit, c'est que la communauté des chercheurs s'en est plainte de cette altération. Il y a un véritable conflit. Le fait que les IA, les entrepreneurs d'IA soient eux-mêmes ceux qui s'autorégulent, c'est problématique.
4: Oui, je pense en effet. Alors, je parle beaucoup du sujet de la compétition intranationale et internationale dans le livre, donc dans le travail d'intelligence en troisième partie. Ce qui peut être intéressant à voir là-dedans, c'est que Anthropic en particulier, c'est une des entreprises qui essaie de faire le plus attention à se mettre des barrières. Ils ont une charte où ils ont écrit que si le passage à l'échelle montrait des capacités où ils n'étaient plus sûrs d'être en mesure de les maîtriser, dans ce cas, ils allaient s'arrêter, ils allaient faire une pause. Mais en même temps, en dehors de ça, les mêmes écrivent qu'il faut absolument que l'Ouest, alors ils appellent ça l'Ouest, mais c'est peut-être plus les États-Unis, gagne la compétition face à la Chine. Parce qu'il y a ce côté, il y a la compétition nationale entre les entreprises, donc OpenAI versus Anthropic, les deux essaient de faire le meilleur modèle possible, mais il y a aussi cette compétition internationale, en plus de ça, la concurrence est face aux Chinois. Et donc quand Anthropic annonce qu'ils ont restreint leur dernière version de Claude pour faire de la recherche, donc en particulier ils ont dit... Si vous utilisez notre modèle pour faire de la recherche de pointe sur les LLM, donc en gros, si vous utilisez notre modèle pour essayer de lui construire un concurrent, là, on va vous brider. Et au début, ils disaient que ce serait un bridage qui serait pas signalé à l'utilisateur. Et là, ils ont précisé que ça allait être maintenant, ça allait être dit à l'utilisateur. Attention, Claude est bridé pour ce genre de cas d'usage. Mais en tout cas, ce que je trouve très intéressant, c'est que, bah voilà, ils ont l'impression d'être devant dans cette course mondiale qui est en train de se mener et ils ont pas du tout envie d'être rattrapés.
2: Donc en fait, ça devient une question politique, le fait de pouvoir reprendre le contrôle sur les IA et leur évolution.
4: Complètement. Et une très bonne illustration de ça, je pense, c'est l'administration Trump. On se souvient que à un moment, ils avaient eu une passe d'armes avec Anthropic. En gros, l'administration Trump voulait qu'Anthropic lui fournisse ses modèles, même pour des drones qu'il soit capable de frapper en autonomie, donc, enfin sans aucune restriction sur les cas d'usage, donc ça allait inclure des drones autonomes. Anthropic a répondu non, que c'était une de leurs lignes rouges qu'ils ne voulaient pas franchir. Et donc, en réponse, et comme une vengeance, le gouvernement des États-Unis a décrété qu'Anthropic était un fournisseur qui causait un risque de supply chain. En gros, comme si c'était une espèce d'agent d'ingérence de l'État chinois, ils ont appliqué cette classification qui normalement rend Anthropic impossible à utiliser dans toute l'administration américaine. Et en fait, cependant, au moment des frappes sur l'Iran, on a eu la nouvelle que le gouvernement utilisait toujours le modèle d'Anthropic. Donc malgré le fait qu'il l'avait désigné presque comme un ennemi de la nation, il l'utilise encore parce que, en fait, avoir le modèle le plus intelligent du monde, alors ça c'est Vladimir Poutine qui l'a dit, il a dit une phrase, alors je paraphrase, mais en gros, celui qui aurait le dessus dans la course à l'intelligence artificielle sera le maître du monde.
2: Ouais.
4: Et le gouvernement américain l'a très bien compris.
2: Sauf que on voit ce que cette course sans limite, sur quoi ça peut déboucher. Par exemple, je vais prendre le métier dont on parle beaucoup ici, c'est l'informationnel. Ce que l'on voit donc aujourd'hui, on est déjà arrivé au moment où les images générées par intelligence artificielle sont indétectables. On en est là. Comment t'expliquer qu'on n'ait pas en même temps mis au point les outils assez perfectionnés pour détecter justement ces IA ?
4: Alors, un point technique qui a beaucoup d'impact sur ce que vous dites, est-ce qu'on pourrait détecter quand ce sont des IA qui produisent des faux, où il y a aussi beaucoup le débat sur Twitter en ce moment. En gros, il y a beaucoup de gens sur Twitter qui publient des posts quasiment directement générés par IA, à peine modifiés par eux, et qui ont énormément de likes parce que c'est des posts qui sont... En fait, l'IA maintenant a la science pour faire des choses qui plaisent beaucoup, même s'il n'y a rien d'humain derrière, il n'y a rien qui a été pensé, c'est des posts qui fonctionnent énormément. En fait, la difficulté technique, on ne peut pas complètement détecter ce qui se passe, comme on ne peut pas totalement en fait ouvrir la boîte et voir ce qui se passe à l'intérieur, parce que, alors je vous ai décrit la procédure d'entraînement des modèles tout à l'heure, c'est on leur donne énormément de textes et on leur demande à chaque fois de prédire le mot suivant. Et en fait, ce qui se passe, c'est que le modèle, c'est une immense boîte avec des milliers de connexions, des milliards de connexions de neurones qui se branchent entre eux et qui sont réglés automatiquement. En fonction de cette pénalité ou de cette récompense que vous mettez à chaque mot de prédit, tout l'intérieur du réseau de neurones va se modifier un peu, mais d'une manière que vous pouvez pas vraiment prédire à l'avance. Ce qui fait que, alors ça, c'est le patron d'Anthropique qui a dit cette image et je pense que c'est la plus juste. En fait, il dit, on ne construit pas les modèles, on les fait pousser, comme si c'était des plantes. Et donc une plante, en fait, si vous êtes en train de faire pousser une plante, vous ne maîtrisez pas exactement ce qui se passe à l'intérieur. Et c'est pour cette raison, en fait, que c'est difficile de mettre des sondes à l'intérieur des modèles et de savoir exactement si un contenu est généré par IA.
2: Alors en ce moment, à Londres, se tient un sommet pour l'IA, un sommet pour célébrer l'innovation, entre guillemets. On y parle de solutions IA dans tous les domaines, d'accélérateurs de compétences. Clairement, l'heure ne semble pas du tout aux limitations dans la profession.
4: En fait, je pense que c'est un dilemme où il y a deux issues. D'un côté, il y a un progrès. Si on pense que le progrès technique est une bonne chose, c'est sûr que c'est très bien de continuer à faire de l'IA. Par exemple, dans les travaux des gens qui ont reçu le prix Nobel de physique, il y a un des tout derniers papiers où dans les remerciements, ils ont cité Claude. Merci à Claude de nous avoir aidés pour tel et tel et tel point. Il y a Terence Tao, un des plus grands mathématiciens au monde, qui explique en détail comment il utilise Claude et comment ça l'aide à faire ses preuves. Donc d'un côté, on a l'assurance d'un progrès technique qui a accéléré énormément, et pour les maladies en particulier, c'est quelque chose où on peut s'attendre à ce qu'en médecine, il y ait des progrès fulgurants. Et en revers de ça, oui, il y a des risques. Alors moi, ma position là-dessus, c'est que je pense qu'en Europe, on parle beaucoup trop des risques par rapport à notre responsabilité dans l'existence de ces risques. J'explique, il y a une course mondiale, l'Europe, on est dans le peloton de la fin. En gros, il y a l'échappée américaine, il y a les Chinois juste derrière, et nous, l'Europe, on est loin derrière. Et en fait, ce qui pose problème, c'est les modèles qui sont développés par les tout premiers. C'est certainement pas les modèles européens. En fait, le problème, c'est qu'en ayant peur de ces risques, si on refuse de développer de l'IA, oui, en fait, on va refuser de la développer localement, mais on risque de devoir se retrouver de toute façon à l'acheter à l'étranger. Et dans ce cas, de simplement exporter ses choix. En fait, ces choix vont être faits par les Américains ou par les Chinois à qui on achète les modèles. Et en plus du coup d'une dépendance commerciale, on aura une dépendance éthique à l'extérieur.
2: Oui, mais pourtant, quand on vous lit, justement, on se rend compte quand même à quel point ce qui est en train de se produire avec l'IA est extrêmement rapide, puisque vous citez l'année 2027 déjà, ce sera au niveau des bouleversements de notre économie quelque chose de gigantesque et difficile de s'y adapter à temps. Donc, est-ce qu'on ne peut pas comprendre qu'il y ait besoin quelque part? Si les Chinois et les Américains ne fixent pas ces normes, qu'il faut bien que quelque part, certains en fixent.
4: Oui, alors je pense que l'approche européenne de fixer des normes, malheureusement, elle nous disqualifie plus techniquement. Donc l'AI Act européen, alors j'en parle un peu vers la fin du livre, c'est globalement complètement inefficace et assez meurtrier pour nos propres entreprises. Et en gros, ce qui va se passer, c'est qu'il va juste devenir plus difficile de développer de l'IA presque prohibitif en Europe, alors que les conditions ne changent pas pour les Américains et les Chinois. Et donc, tous vont se développer dans leur marché national et ensuite venir conquérir l'Europe. Et en fait, il y aura seulement les entreprises avec les reins assez solides qui seront capables de dépasser toutes les difficultés imposées par la régulation. Et donc, on ne pourra pas avoir de startups qui se développeront localement. Il faudra que les startups américaines se développent suffisamment pour venir attaquer notre marché. Et nous, on n'aurait rien localement. En fait, je suis bien d'accord avec vous. Je pense qu'il y aura beaucoup de risques avec les crises qui seront amenées par l'IA. Crise au sens de changement très rapide. Donc, par exemple, dans le livre, j'envisage la possibilité d'un chômage de masse parce que malheureusement, cette transformation va être différente des transformations qu'on a eues précédentes à la révolution industrielle, par exemple. Là, on risque d'avoir beaucoup plus de remplacement du travail des gens par les machines. Donc, je pense qu'en effet, il faut les aborder, il faut commencer à y réfléchir vite. Mais en tout cas, la posture de vouloir s'empêcher de développer de l'IA localement, elle risque d'être encore plus dangereuse parce qu'elle nous mettrait simplement à la merci des puissances étrangères qui l'auraient fait.
2: quel type de résistance il peut y avoir? Par exemple, je pense à la profession de journaliste. On risque de nous mettre bientôt des IA à la place des présentateurs. Or, ce que vous montrez bien quand même, c'est que même si ces IA sont de plus en plus, j'allais dire, presque fiables, en fait, il y a toujours un delta très important. Et au niveau de la rapidité d'exécution, personne ne pourra aller assez vite pour vérifier finalement le résultat de ce qu'elle nous livre.
4: Je pense que le risque sur les IA présentateurs, c'est pas tant sur la véracité de l'information, parce que comme ces intelligences n'arrêtent pas de se déployer encore, elles vont finir par devenir meilleures que nous-mêmes pour donner des informations qui sont vraies, qui sont factuelles, etc.
2: Mais comment peuvent-elles être meilleures que des humains qui font des choix humains, prenant en compte le contexte et des priorités éditoriales? Chaque média a ses priorités éditoriales. Comment est-ce que les IA pourraient remplir ce rôle?
4: Alors, je vais vous donner l'exemple plutôt de mon métier à moi, qui est développeur informatique. C'est un métier que je pense très beau, où il s'agit de construire on construit dans sa tête des châteaux pour se dire, tiens, l'information arrive sous telle forme, je vais devoir la modifier de telle manière et telle manière, il faut que je pense bien à telle contrainte. Et à la fin, on a une machine qui est merveilleuse, qui va produire et qu'on traduit en des lignes de code. Tout ça, ça demande d'interagir avec plein de gens, parce qu'il faut discuter avec le client de ce qu'il veut exactement, il faut discuter avec les autres ingénieurs pour savoir exactement comment s'aligner avec eux. Il y a aussi des problèmes de management, etc. Donc c'est toute une organisation humaine qui a un côté humain très important et très précieux. Mais malheureusement, en fait, vous prenez une organisation de 10 ou 100 développeurs face à la même, mais qui utilise 3 développeurs armés d'IA. En fait, malheureusement, les 3 développeurs armés d'IA peuvent abattre plus de travail que les 100 humains ensemble. En fait, même s'il y avait des compétences humaines qui étaient nécessaires pour les humains pour agir efficacement, en fait, une IA n'a pas besoin de ces compétences-là pour agir efficacement. Donc là, par exemple, on prenait l'exemple des priorités éditoriales. En fait, c'est quelque chose où une IA pourrait très bien avoir sa propre ligne éditoriale et se la traduire en format texte, et les autres IA pourraient l'utiliser. Je ne sais pas exactement comment
2: le résultat, c'est quand même que si on délègue ce genre de tâches à des machines, on finisse par ne même plus être en mesure de les contrôler, de les vérifier.
4: Complètement. Je suis d'accord avec vous, ça c'est un des grands risques. En fait, je pense que il faut qu'on soit capable de garder le contrôle à tout moment, et en effet, le fait de tous les déléguer aux IA, ça peut poser un problème. Je pense qu'il peut y avoir aussi un problème de responsabilité parfois. Donc il y a certains postes où il faudra absolument maintenir des humains, même dans le monde où les IA seraient 100 fois plus efficaces, parce que on préfère que ce soit un humain qui prenne la décision.
2: Est-ce que le fait que les concepteurs les grands entrepreneurs de la tech dans la Silicon Valley soient des gens qui ont des visions transhumanistes, est-ce que cela impacte le produit final, c'est-à-dire qu'ils ont construit ces IA pour dépasser l'homme?
4: En effet, ça a nécessairement un impact. Enfin, j'ai dit que l'IA, c'était quelque chose qu'on faisait pousser comme une plante, mais en fait, un peu comme une plante, vous pouvez aussi influencer sa croissance d'une manière ou d'une autre. En fait, c'est assez facile de tourner des boutons pour dire, l'IA pensait de telle manière à la fin de son entraînement, je vais modifier pour qu'elle pense plutôt de telle manière. Et l'exemple, c'est le gouvernement chinois qui impose au modèle chinois de penser. Ils ont une liste de 1500 questions où ils veulent que les modèles répondent de la bonne manière. Donc, par exemple, il y a des questions qui impliquent la place Tiananmen. C'est possible de réorienter un modèle politiquement. Et en effet, je pense que sur des questions aussi d'éthique, ils peuvent avoir beaucoup d'influence. Et pour moi, c'est là aussi une raison d'avoir une IA qui soit française ou européenne, pour éviter que ces choix soient faits à notre place à l'étranger. Je pense qu'il faut qu'on ait notre souveraineté là-dessus.
2: Donc ce que vous dites, si je vous comprends bien, c'est qu'en fait, l'état de la machine, de l'apprentissage machine, va forcément se développer à une allure totalement incontrôlée, mais c'est la société qui doit faire les efforts, en fait, de ne pas se laisser phagocyter par ces machines.
4: En effet, parce qu'en fait, l'autre option, ce serait de mettre une pause à l'IA. Cette pause, je pense qu'elle peut être mondiale. On a parlé à un moment, il y a 2 ans, je crois, d'un moratoire sur l'IA où tout le monde ferait une pause de 6 mois dans la recherche.
2: Oui, c'était quelques mois après la mise sur le marché l'arrivée de ChatGPT.
4: Ah voilà, exactement.
2: En 2023.
4: Et récemment, on a à nouveau parlé de ça, parce qu'en effet, on a l'impression un peu que la machine s'emballe, ça va de plus en plus vite. Mais je pense que c'est un peu comme la course à l'armement nucléaire. Si on veut avoir une place à la table des négociations, il faut l'avoir. Si on n'a pas notre IA, on ne sera même pas admis à la table des négociations.
2: Intéressant, merci beaucoup. Aymeric Rouchet, je rappelle que vous êtes donc l'auteur de ce livre « Ultra-intelligence, jusqu'où iront les IA ?» Et je signale que l'illustration sur la couverture, c'est une fusée qui prend son envol et qu'on n'est pas prêt d'arrêter apparemment.
4: Exactement, pour illustrer la vitesse de ce décollage.
2: On retrouve à présent Grégory Genevrier de la cellule Info Vérif de RFI pour la chronique des dessous de l'Infox. Bonjour Grégory.
5: Bonjour Sophie.
2: La Coupe du Monde 2026 a officiellement démarré hier soir. Bilan carbone record, restrictions migratoires, manifestations, billets hors de prix. Ce mondial est déjà très polémique et donc particulièrement propice à la désinformation. Et sur les réseaux sociaux, les fausses informations se multiplient. Elles n'épargnent aucun acteur sur ou en dehors du terrain, Grégory.
5: Oui, l'un des derniers exemples en date cible directement le président de la FIFA. Une vidéo diffusée sur TikTok prétend à tort que Gianni Infantino aurait vivement critiqué le Mexique, l'un des pays hôtes de ce mondial. Durant 7 secondes, on pense le voir et l'entendre parler en espagnol.
6: Los mexicanos son unos animales.
5: Les Mexicains sont des sauvages, ils ne méritent pas d'accueillir des matchs de la Coupe du Monde, ils ont détruit leur propre pays, fin de citation. Cette prétendue déclaration intervient dans un contexte social tendu au Mexique où plusieurs manifestations ont eu lieu avant le coup d'envoi de la compétition.
2: Sauf qu'en réalité, Gianni Infantino n'a jamais prononcé ces mots.
5: Jamais, puisque cet extrait est un deepfake, un hypertrucage sonore et visuel généré par intelligence artificielle. La voix et le mouvement de ses lèvres ont été modifiés pour lui faire dire n'importe quoi. Grâce à une recherche par image inversée, nous avons retrouvé l'extrait original qui a servi à la manipulation. C'est une interview diffusée sur le site de la FIFA le 7 septembre 2022. Le président de la fédération y parle en anglais de la phase de groupe lors du précédent mondial au Qatar. À aucun moment, il ne critique le Mexique ou ses habitants. L'Infox cumule aujourd'hui plusieurs millions de vues.
2: Et au-delà de la fédération et de ses représentants, les fausses informations ciblent aussi les sélections et même directement certains joueurs.
5: À l'image de la jeune pépite du Barça, Lamine Yamal. Certains affirment que l'Espagnol pourrait manquer l'entrée en lice de son équipe qui affronte le Cap-Vert au stade d'Atlanta lundi prochain. La rumeur évoque des problèmes de visa à cause d'un drapeau palestinien brandi par l'attaquant lors des célébrations du titre du FC Barcelone. En conséquence, le premier ministre israélien Benjamin Netanyahou aurait demandé, je cite, que Lamine Yamal ne soit pas autorisé à entrer aux États-Unis.
2: Mais là encore, c'est faux.
5: Oui, pour le vérifier, il suffit de consulter le compte Instagram officiel de la sélection espagnole. Une série de photos publiées ces derniers jours montre Lamine Yamal en train de s'entraîner au camp de base de La Roja, situé dans le comté d'Hamilton, dans le Tennessee. Blessé à la cuisse fin avril, l'attaquant est bien aux États-Unis et pourrait donc fouler la pelouse le 15 juin prochain.
2: Alors, est-ce qu'on sait qui est à l'origine de ces infox ?
5: Alors, on retrouve un peu de tout, des profils habitués à désinformer ou des comptes dédiés aux actus foot. Ces utilisateurs sont prêts à tout pour exploiter la visibilité du mondial sur les réseaux sociaux et dans les médias pour faire de l'audience et la monétiser. Quitte à tomber, on vient de le voir, dans la désinformation.
2: Merci Grégory Genevrier. Une chronique à retrouver en images sur notre site rfi.fr. Dans les coulisses de l'info. Et l'on ne s'arrête pas là concernant la désinformation dans le contexte du mondial de foot, puisque d'autres informations mensongères circulent, notamment au sujet de l'équipe sénégalaise. Et pour en parler, nous accueillons Ma Barthélémy Bangoura, des observateurs de France 24, avec nous dans ce studio. Bonsoir Ma.
7: Bonsoir Sophie.
2: Depuis le début de la semaine, une vidéo montrant l'équipe nationale de football sénégalaise se faire fouiller sur le tarmac d'un aéroport américain indigne les internautes. Ils dénoncent un traitement raciste et bien que l'équipe du Sénégal ait démenti cette version des faits, eh bien elle continue de se propager. Alors la vidéo postée sur X a été visionnée plus de 2 700 000 fois et a été relayée dans plusieurs médias africains et internationaux. Alors dites-nous d'abord, que montrent ces images ?
7: Et oui, cette vidéo qui a été publiée le lundi 8 juin montre le milieu de terrain Patessi se faire fouiller par les autorités aéroportuaires américaines. Ces images ont scandalisé beaucoup d'internautes. Ils affirment qu'elle a été prise à San Antonio, Texas, ville où ont atterri les footballeurs sénégalais pour disputer un match amical contre l'Arabie Saoudite. Et toujours selon les internautes, les équipes européennes auraient été mieux accueillies à leur arrivée aux États-Unis et cette fouille témoigne du racisme de la part des autorités américaines à l'égard des joueurs africains.
2: Et en fait, vous nous dites que ce récit est fallacieux et se base sur des informations erronées.
7: Oui, c'est l'équipe du Sénégal qui a clarifié les choses elle-même. Dans un communiqué le 10 juin, elle explique qu'en réalité, cette vidéo a été prise à l'aéroport Rally Durham en Caroline du Nord, juste avant que les joueurs n'embarquent pour San Antonio pour leur match amical. Et que la vidéo montre un contrôle de sécurité qui a permis aux Lions d'éviter un contrôle douanier classique.
2: En fait, ce début de Coupe du Monde intervient dans un contexte tendu, ce qui a pu favoriser la circulation de cette infox.
7: Il faut bien voir que cette vidéo a circulé en même temps que l'arbitre somalien Omar Abdulkadir Artan se voyait refuser l'entrée au territoire américain et en même temps que la délégation iranienne se voyait privée de visa pour les États-Unis. Sans oublier les difficultés pour les fans à obtenir des visas pour venir soutenir leurs équipes. Autant de faits qui ont permis à accréditer la véracité de cet infox. Et pourtant, malgré les clarifications de l'équipe sénégalaise elle-même, les internautes l'accusent de mentir en commentaire du communiqué.
2: Et vous avez remarqué, Emma, que parmi ces commentaires, certains viennent de supporters marocains et que ces derniers, d'ailleurs, relaient d'autres infox encore sur l'équipe sénégalaise.
7: Oui, certains internautes commentent une photo qui montre le sélectionneur sénégalais Pap Thiaw se faire fouiller sur un tarmac. Or, cette photo a été générée par intelligence artificielle. D'autres internautes relaient des clichés en partageant un faux article du Washington Post selon lequel des amulettes et d'autres objets mystiques auraient été saisis dans les bagages des Sénégalais. Rappelons que depuis la finale de la dernière Coupe d'Afrique des Nations en janvier 2026, les supporters sénégalais et marocains se livrent une guerre acharnée en ligne. En plus du résultat polémique de ce match, certains supporters marocains sont agacés par les critiques de la délégation sénégalaise sur l'organisation de la compétition par le Maroc. Et ils profitent de cet infox pour défendre l'accueil chaleureux que le Maroc a, selon eux, réservé aux lions de la Teranga.
2: Merci Ma Barthélémy Bangoura pour plus de détails sur votre enquête. Eh bien, rendez-vous sur le site de France 24. Les dessous de l'infox, c'est terminé pour aujourd'hui. Merci à nos invités, chroniqueuses et chroniqueurs, ainsi qu'à Claude Battista à la réalisation. On se retrouve la semaine prochaine sur l'antenne et en attendant sur le site de RFI ou sur l'application RFI Pure Radio. Pour l'heure, c'est RFI Soir avec Philippe Le Caplain.
8: Absolument, et merci à vous Sophie Malibaud. RFI Soir, c'est dans un peu plus d'une demi-heure maintenant. L'actualité sur le continent africain, ce sera avec vous Zéphirin Kouadio. Et vous nous parlerez tout d'abord de la RDC avec cette manifestation de l'opposition à Kinshasa contre un projet de changement de la constitution. Elle a été réprimée par la police après des heures avec des militants pro-gouvernement.
9: Oui, la majorité présidentielle milite depuis plusieurs semaines pour changer la constitution. Constitution qui limite à deux le nombre de mandats présidentiels. Les principaux partis de l'opposition se sont donc rassemblés en mai dernier au sein d'une coalition pour s'opposer à ce qu'ils considèrent comme une tentative du président Tshisekedi de se maintenir au pouvoir. Ce vendredi, cette coalition nommée C64 a donc tenté d'organiser un rassemblement devant le Parlement à Kinshasa, rassemblement qui a rapidement dégénéré en affrontement entre militants d'opposition et militants pro-gouvernement, puis avec la police.
8: L'actualité de la RDC, c'est également l'épidémie d'Ebola déclarée il y a tout juste 4 semaines dans l'est du pays.
9: Et selon Africa CDC, le Centre africain de contrôle et de prévention des maladies, l'épidémie continue de gagner du terrain avec une augmentation du nombre de cas et des zones de santé concernées. Le dernier bilan fait état de 676 cas confirmés, dont 136 morts. Au début de l'épidémie, seules 3 zones de santé aux circonscriptions sanitaires étaient touchées aujourd'hui. Elles sont 34. Et puis nous parlerons aussi de la situation des milliers de ressortissants du Malawi regroupés depuis plusieurs jours sur un terrain de la ville de Durban en Afrique du Sud pour fuir les violences xénophobes.
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0: Il est maintenant 20h ici à Paris, 18h en temps universel.
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0: La grande session d'information sur Radio France Internationale. Tout de suite, c'est le grand journal. C'est avec vous, Fanny Baye. Et à la une, l'ascension fulgurante de SpaceX à Wall Street.
2: L'entreprise d'Elon Musk marque aujourd'hui son entrée en bourse. Le prix de l'action s'envole déjà à plus de 25%. Conséquence directe, la fortune personnelle du milliardaire a franchi pour la première fois la barre des 1000 milliards de dollars. Reportage lors de la cérémonie d'introduction dans cette édition.
0: Cette question, se dirige-t-on vers un accord de paix entre l'Iran et les États-Unis ?
2: Oui, l'interrogation se pose alors que le Pakistan médiateur affirme qu'un accord sur un texte de paix a été atteint. Des signaux plutôt positifs envoyés également par Washington et Téhéran. Mais les deux parties ne semblent pas tout à fait en phase sur le contenu de l'accord. Prudence donc.
0: En France, il y a cette deuxième réunion de l'extrême droite en quelques semaines.
2: Aujourd'hui, le Rassemblement national a organisé un séminaire dédié à la campagne présidentielle. Mais à moins d'un an de l'élection, toujours pas de candidat arrêté pour le RN entre Marine Le Pen ou Jordan Bardella. Toutes et tous attendent le 7 juillet, date de rendu de décision de la Cour d'appel de Paris dans l'affaire des assistants parlementaires du FN.
0: Et puis il sera question de la disparition de l'un des plus grands noms de la peinture contemporaine.
2: Le Britannique David Hockney est mort à Londres hier à l'âge de 88 ans. Il laisse derrière lui de nombreuses œuvres très colorées, piscine, nature, paysage. Toute sa vie, le peintre ne se sera jamais laissé enfermer dans un seul style. Vous l'entendrez.
0: Mais commençons par du football. Prenons la direction de Toronto.
2: Le Canada entre dans la compétition au deuxième jour de cette Coupe du Monde. Après le Mexique hier, c'est au tour des deux autres pays organisateurs d'entrer en lice. Le coup d'envoi du match Canada-Bosnie-Herzégovine, c'est dans moins d'une heure et on retrouve tout de suite notre correspondant sur place à Toronto, Frédéric Suto. Frédéric, le Canada est en quête d'une première victoire en Coupe du Monde.
3: Oui, c'est peut-être pour ce soir, effectivement. Alors que la cérémonie d'ouverture vient de s'achever ici au Stadium de Toronto dans un vacarme assourdissant. Troisième Coupe du Monde pour les Rouges du Canada. La première, c'était en 1986. Trois matchs, trois défaites. La deuxième, il y a quatre ans, au Qatar, rebelote. Trois matchs, trois défaites. Et donc, peut-être, cette fois, en tant que pays organisateur, une première victoire en phase finale de Coupe du Monde. Canada-Bosnie. Les Canadiens qui sont entraînés par Jesse Marsh, sélectionneur américain, ont montré des choses très intéressantes ces derniers mois lors des matchs amicaux. Ils ont préparé minutieusement cette Coupe du Monde, des joueurs d'expérience qui jouent pour la plupart en Europe, et ils ont une belle carte à jouer dès ce soir face à la Bosnie-Herzégovine, en attendant les deux autres matchs qui attendent les Canadiens face à la Suisse et au Qatar. On se retrouve tout à l'heure pour le match.
2: Merci beaucoup Frédéric Suto en direct de Toronto, Canada, Bosnie-Herzégovine. Match à suivre en direct et en intégralité sur les antennes Afrique d'RFI à partir de 19h, temps universel.
0: Et puis on reviendra sur le déroulé de cette Coupe du Monde juste après ce journal. Ce sera le journal des sports. Le décollage historique de SpaceX à Wall Street, l'introduction en bourse de l'entreprise d'Elon Musk au Nasdaq est scrutée de toutes parts et le milliardaire a de quoi être satisfait.
2: Oui, SpaceX officiellement entré sur le marché public aujourd'hui avec des retombées énormes attendues pour l'entreprise du milliardaire et pour les marchés. Reportage lors de la cérémonie d'introduction de notre correspondant Gwendal Lavina devant le Nasdaq à New York.
4: Sur de nombreux écrans publicitaires qui font la renommée de Times Square où se trouve la bourse des nouvelles technologies, SpaceX s'affiche en grand quand les marchés rencontrent l'espace avec des vidéos de ses fusées. Si des cadres de l'entreprise étaient présents, c'est depuis son siège au Texas qu'Elon Musk a sonné la cloche et promis à nouveau une révolution.
5: Is to take the fiction out of science fiction.
6: On va retirer la fiction de science-fiction et créer un futur aspirant pour tout le monde. On veut pouvoir vous envoyer sur la Lune, sur Mars ou dans le système solaire et même au-delà un jour.
4: Les actions SpaceX s'échangent à $170 en ayant pris 30% en moins d'une heure. L'engouement des marchés est donc bien réel, ce qui pourrait permettre à l'entreprise d'exploser le record de la plus importante entrée en bourse de l'histoire dans les prochaines heures. Une fierté pour Ayman Golan, un soutien de longue date présent à Times Square.
7: C'est très excitant. On attend ça depuis 5 ans et c'est une étape majeure. SpaceX dépasse l'aspect financier puisque l'argent gagné est réinvesti dans des projets. Notre confiance paye enfin.
8: And it's finally paying off.
4: Cette confiance des marchés vient en tout cas de propulser Elon Musk comme le premier homme avec une fortune de plus de 1000 milliards de dollars selon Bloomberg. Gwendal Lavina, New York, RFI.
0: Et Gwendal Lavina vient de le dire, c'est donc la plus grosse entrée en bourse de l'histoire.
2: Elle doit permettre de lever sans encombre 75 milliards de dollars pour une valorisation de SpaceX attendue à 1765 milliards de dollars. Le groupe d'Elon Musk qui rassemble des activités aérospatiales, d'internet par satellite et l'activité intelligence artificielle, l'IA, est donc désormais cotée au Nasdaq. On en parle ce soir avec Jeanne Bartoli du service économie d'RFI. Bonjour Jeanne.
9: Bonjour Fanny, bonjour à tous.
2: Cette entrée en bourse, on vient de l'entendre avec Gwendal Lavina, elle s'accompagne d'une opération de communication XXL. SpaceX mobilise sa communauté.
9: Oui, Elon Musk joue à fond la carte de la communauté. SpaceX a d'ailleurs réservé une part importante de ses nouvelles actions pour des investisseurs individuels. Il y a une demande forte sur le profil de ces particuliers. Écoutez Mathéis Mouflet, analyste de marché chez XTB France.
10: Il y a les fans de l'espace qui sont aussi des fans de technologie et qui veulent faire partie de cette aventure un petit peu folle. Ensuite, il va y avoir les fans de Musk qui pensent que c'est un entrepreneur de génie et que la plupart de ces aventures entrepreneuriales ont été de très très grands succès. Et ensuite, il y aura aussi ceux qui veulent s'amuser sur les premiers jours et qui pensent qu'il y a de l'argent à se faire parce qu'il y aura énormément de spéculation sur le titre.
9: Une spéculation qui a déjà débuté. On le rappelle, les premières heures d'une introduction en bourse sont assez chaotiques. Une banque centralisatrice recueille tous les ordres d'achat. Une première fixation de la cote est établie, puis continue d'évoluer. Il y a ce soir des signes de succès. La demande semble en tout cas au rendez-vous, mais c'est du très court terme. Le succès de cette introduction ne pourra se voir que dans plusieurs mois.
2: Pour le moment, un peu plus de deux heures après la cotation, l'action a déjà pris plus de 25%. On l'a dit, Jeanne, la valorisation de SpaceX est très élevée, rapportée à son chiffre d'affaires. Alors, est-ce que c'est risqué d'investir sur SpaceX ?
9: Alors, ça peut s'avérer rentable au départ, mais lorsque la valorisation du groupe est trop importante lors de l'introduction, à plus long terme, la plupart des cours vont baisser, parfois significativement. L'introduction en bourse de SpaceX est surtout un baromètre. Elle va permettre de se rendre compte de l'état de confiance des fonds d'investissement vis-à-vis des perspectives de croissance de l'IA. Damien Leda est directeur de la gestion chez Galilée Asset Management, une société de gestion de portefeuille indépendante.
11: Souvent, ce qui se passe ici, c'est que des gros fonds, des fonds importants d'investisseurs de long terme restent souvent à l'écart de ces introductions en bourse pour ensuite acheter des titres et se positionner à ce moment-là. Ils peuvent très bien trouver l'histoire de SpaceX intéressante et vouloir en faire partie aux côtés d'Elon Musk. Pour le coup, tout a un prix et s'ils jugent que le prix aujourd'hui est trop cher, ben ils resteront sur le côté et attendront patiemment une meilleure opportunité.
9: Cette introduction en bourse sera dans tous les cas scrutée de très près par deux géants de l'IA, OpenAI et Anthropic, qui doivent prochainement faire à leur tour leur entrée en bourse.
2: Les explications de Jeanne Bartoli du service économie de RFI. Merci à vous.
0: 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Au Moyen-Orient, l'espoir de paix ravivait entre les États-Unis et l'Iran, puisque le Pakistan, qui est pays médiateur, affirme qu'un accord sur un texte de paix a été conclu.
2: Des signaux positifs envoyés également par le chef de la diplomatie iranienne, qui dit qu'un accord n'a jamais été aussi proche d'être conclu. Le président états-unien Donald Trump avait lui évoqué hier une possible signature dès ce week-end pour mettre fin à la guerre. Bonsoir Muriel Paradon.
12: Bonsoir.
2: De la prudence quand même, les deux pays n'ont visiblement pas la même version de l'accord.
12: Oui, c'est encore une guerre de communication. Un responsable américain a révélé à la presse aujourd'hui un accord qui reposerait sur 5 points. Le matériau nucléaire serait détruit et enlevé, le programme nucléaire démantelé, les fonds gelés ne seront débloqués que sous certaines conditions, le détroit d'Ormuz sera rouvert, enfin l'Iran ne financera pas de groupes terroristes. Voilà les points qui auraient été acceptés par Téhéran selon ce responsable américain. Mais une agence de presse iranienne donne une autre version. Arrêt total des hostilités, y compris au Liban. 60 jours de négociations pour parvenir à un accord sur les questions nucléaires. Ça veut dire que cette question ne serait pas réglée. Et pour discuter de la levée totale des sanctions américaines sur l'Iran. On a donc deux versions différentes. Il faudra attendre de voir si cet accord est réellement annoncé dans les heures qui viennent pour en connaître la teneur. La chaîne américaine CNN rappelle que Donald Trump a déjà annoncé l'imminence d'un accord à 39 reprises depuis le mois de février.
2: Merci beaucoup Muriel Paradon. dont l'accord en discussion avec l'Iran inclut le Liban. C'est ce qu'indique un haut responsable américain. Mais en attendant un potentiel accord sur le terrain, le Hezbollah a rapporté aujourd'hui des combats avec l'armée israélienne dans le sud du pays du Cèdre. De son côté, Israël a émis un appel à évacuer 3 villages du sud du Liban.
0: Le Proche-Orient, justement, la perspective d'une solution à 2 États se rétrécit.
2: C'est l'alerte lancée par des ONG israéliennes et palestiniennes aujourd'hui lors d'une réunion internationale à Paris, réunion qui a rassemblé des ministres venus du Brésil, du Canada, des Émirats ou encore de Turquie, ainsi que la chef de la diplomatie européenne, Kaya Kallas. Parmi les propositions des organisations, l'application d'un cessez-le-feu permanent à Gaza, des moyens pour reconstruire ce territoire palestinien ou encore l'arrêt immédiat de l'annexion et l'expansion des colonies. D'autres négociations au cœur de l'actualité. L'Union européenne a annoncé qu'elle reprendrait formellement lundi les négociations avec l'Ukraine, avec en vue une possible adhésion de Kiev à l'UE. Processus relancé après la levée du veto hongrois. Annonce aujourd'hui sur X du président du Conseil de l'Union européenne, Antonio Costa, qui salue une étape majeure dans l'élargissement du bloc.
0: Son départ a été retardé pour cause de panne de moteur de son avion, mais le pape s'est bel et bien envolé pour le Vatican.
2: Une clap de fin d'une semaine de visite du souverain pontife en Espagne. Le pape Léon XIV a quitté les Canaries il y a une heure maintenant dans un appareil mis à disposition par le roi. Plus tôt dans la journée, il a rendu visite à des migrants dans un centre d'accueil sur l'île de Tenerife, l'une des principales portes d'entrée en Europe des personnes en situation irrégulière. Nous sommes tous d'une certaine manière des migrants, c'est ce qu'a déclaré le souverain pontife en français.
0: L'actualité en France, la politique. À moins d'un an de l'élection présidentielle, l'extrême droite s'organise.
2: Pour la deuxième fois en quelques semaines, le Rassemblement National organisait ce vendredi un séminaire dédié à la campagne présidentielle, cercle très restreint de hauts cadres du parti présent. Des premiers arbitrages sur le programme sont attendus, mais l'attention est avant tout portée sur le 7 juillet, date de rendu de décision de la Cour d'appel de Paris dans l'affaire des assistants parlementaires du FN, date donc à laquelle on saura qui de Marine Le Pen ou de Jordan Bardella sera candidat pour 2027. Marie Lecoq, plus le moment approche, plus la tension monte au sein d'un parti pourtant habitué à la discipline.
8: Aucun participant au séminaire n'a souhaité communiquer sur le fond, à peine un commentaire de forme. Bonne ambiance, assure un haut cadre du parti à la flamme, car la même source le disait depuis plusieurs jours, tout le monde a la trouille de parler. Plus le 7 juillet approche, plus l'ambiance est lourde, en cause ces divergences de plus en plus apparentes entre Jordan Bardella et Marine Le Pen, la fondatrice du parti obligée de recadrer celui qui pourrait prendre sa succession, Jordan Bardella. Au moment où il prend ses aises sur la réforme des retraites, la taxation de Total Energy ou encore cette semaine sur l'affaire Liana, de quoi semer le trouble dans un parti habituellement plutôt discipliné, mais où les fractures semblent inévitables. Le séminaire qui se voulait être un rendez-vous pour préparer la prochaine présidentielle était peut-être davantage un prétexte pour aplanir les sujets de crispation de plus en plus nombreux entre les deux camps. La question reste encore de savoir si c'est une gêne pour un parti en tête des sondages.
0: Et puis une disparition, un géant de l'art et un homme vraiment unique, c'est ainsi que le roi Charles a rendu tout à l'heure hommage à David Hockney.
2: L'un des grands noms de la peinture contemporaine s'est éteint hier à Londres à l'âge de 88 ans. David Hockney s'était fait connaître pour son pop art et ses peintures toujours hyper réalistes et surtout colorées. Grand admirateur de Van Gogh et de Picasso, il laisse derrière lui une œuvre immense et ses tableaux comptent parmi les plus chers au monde. David Hockney aura travaillé la toile toute sa vie sans jamais se laisser enfermer dans un seul style, au point qu'il n'y a pas un, mais plusieurs David Hockney, comme le dit Pascal Le Torel, critique d'art et éditrice. Écoutez.
13: Il y a plusieurs David Hockney. Il y a le David Hockney des piscines, de la Californie, du pop, qui là fait des portraits de collectionneurs qui sont absolument incroyables et on reste assez fasciné par sa manière de peindre l'instant et les humains. Et ça, c'est le portraitiste. Mais il y a le David Hockney des recherches et des canyons. Ça, c'est des peintures de contemplation de paysages. Il y a le David Hockney technologique, celui de la fin, qui utilise tous les moyens, la vidéo, la photo, l'iPad, l'iPhone, tout ce qu'on veut, qui là est plus quelque chose qui relève moins pour moi de l'émotion, mais d'un art plus raisonné et plus conceptuel. Et puis, il y a le David Hockney, des grands paysages qu'il a fait notamment au musée de l'Orangerie il y a 2-3 ans, je crois, où il a peint les saisons. Et là, il s'était installé en Normandie. Il essayait à nouveau là, de capter la lumière dans cette espèce de très très grande suite de peintures, de champs, de pommiers en fleurs, et puis de pommiers qui vivent toutes les saisons.
2: Pascal Le Torel au micro d'Olivier Roger. C'est ainsi que se referme ce journal. Merci d'être à l'écoute de RFI. Et la suite de RF Histoire, c'est avec vous Philippe Le Caplin.
0: C'était Fanny Baye qui revient à 22h pour de nouvelles informations. Dans l'immédiat, les sports. Christophe Diremzian du football. Avec la deuxième journée de la Coupe du Monde, deux nouveaux groupes démarrent leur compétition.
14: Et dans les deux autres pays hôtes de cette édition, dans le groupe B, le Canada se lance à Toronto contre la Bosnie-Herzégovine qui a laissé l'Italie à la maison, on s'en souvient, lors des barrages de printemps. Les Canucks comptent bien sur ce match à domicile pour enfin en gagner un dans un mondial. Ça ne leur est encore jamais arrivé lors de leurs deux participations précédentes en 1986 et en 2022. Il y a de quoi se montrer optimiste vu leur dernier bons résultats dans les matchs amicaux. Et pour le milieu de terrain Steven Eustachio, c'est donc le moment de montrer sa valeur tout en profitant du moment.
15: It's very excited. I think we've been working a lot.
16: C'est très excitant d'être là. On a beaucoup travaillé, on s'est vraiment bien préparé pour cette Coupe du Monde. On est concentré, mais il ne faut pas que toutes ces émotions nous inhibent ou nous bloquent physiquement et mentalement. Au contraire, la pression est là, c'est vrai. On sait qu'on va devoir répondre présent, mais l'équipe est en forme. Ça va être un match très difficile. À nous d'être là et d'être prêts.
15: It's going to be a tough game, but at the same time that we have our weapons and now we're going to be ready.
14: Steven Eustachio avec Frédéric Suteau, déjà en place dans le stade de Toronto et que vous retrouvez d'ailleurs dans un quart d'heure dans l'Afrique Soir pour un petit avant-goût de ce Canada-Bosnie-Herzégovine que les auditeurs africains vont pouvoir suivre en intégralité sur RFI à partir de 19h TU en compagnie de Baptiste Leduc en studio et de notre consultant Xavier Barret. Le match sera suivi d'un nouveau Radio Foot International en direct avec Olivier Pron.
0: Et dans les prochaines heures, ce sera au tour des États-Unis d'entrer en lice.
14: Et ce sera dans le groupe D cette fois, Los Angeles, dans le SoFi Stadium d'Inglewood avec, comme au Mexique et au Canada, une cérémonie d'ouverture pour en mettre plein les yeux. Pas sûr que la sélection américaine, elle, puisse faire de même. L'écart de niveau avec les meilleurs reste assez important et son premier adversaire, le Paraguay, n'est pas vraiment du genre à se laisser faire. Rappelle Mauricio Pochettino, le sélectionneur des Américains.
17: Je connais très bien leur mentalité, leur agressivité et leur compétitivité. Je pense que le Paraguay a démontré lors des qualifications pour cette Coupe du Monde à quel point il est difficile de jouer contre eux. Ils ont réalisé de très belles performances en battant notamment l'Argentine et le Brésil. Je m'attends donc à un match très difficile. En plus, c'est notre premier match de la compétition. Et le Paraguay, c'est une équipe non seulement compétitive et agressive, mais surtout très talentueuse. Ils ont un excellent entraîneur, Gustavo Alfaro, qui fait vraiment un travail formidable.
14: L'ancien entraîneur du Paris Saint-Germain et de Tottenham, Mauricio Pochettino, États-Unis, Paraguay, match pour les couches tard ou les lève-tôt, c'est selon, puisque c'est à 1h du matin, temps universel, qu'aura lieu ce premier match du groupe D. L'autre duel inaugural de cette poule, ce sera un petit peu plus tard, demain, Qatar-Suisse dans la région de San Francisco. Le Ghana, lui, doit entamer son mondial le 18 juin en heure française à Toronto, également contre le Panama, mais ce sera sans Thomas Partey. Le Canada, en effet, refusé d'accorder un visa au milieu de terrain des Black Stars, accusé de viol en Grande-Bretagne, où il sera d'ailleurs jugé l'an prochain.
0: Voilà pour le football. Venons-en à cette athlète éthiopienne qui a été suspendue pour dopage.
14: Oui, Goudaf Tsegaï, double championne du monde du 5000 et du 10 000 mètres, elle écope de 4 mois de suspension pour un contrôle positif à une substance interdite, le létrozole, présente dans un médicament nécessaire pour un traitement, mais pour lequel elle n'avait pas demandé l'autorisation préalable. La sanction prononcée à la suite d'une transaction à l'amiable court jusqu'au 30 septembre prochain. Enfin, le cyclisme avec la 6e étape du Tour Auvergne-Rhône-Alpes, l'ex-critérium du Dauphiné, remporté au sprint par le Belge Maxime Van Gils devant le Norvégien Tobias Al Johansen et l'Australien Luc Tocqueville, le nouveau maillot jaune. Le Français Paul Sexas, qu'on sait favori et attendu pour la victoire finale, remonte à la 7e place du classement général.
0: Christophe Diremzian pour les sports.
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0: Un épisode qui vous emmène en Suisse à quelques jours du début du sommet du G7 à Évian dans les Alpes françaises. Genève a fermé la plupart de ses 110 km de frontière avec la France. La Suisse ne participe pas à ce sommet, mais c'est à l'aéroport de Genève que Donald Trump et d'autres chefs d'État vont atterrir. Dans cette ville ont également prévu de manifester de nombreux opposants. Le reportage de Jérémy Lange.
18: 4000 militaires, 1500 policiers, des renforts venus de toute la Suisse, des patrouilles dans les airs et sur le lac Léman. À part pour le Forum économique de Davos, on a rarement vu un dispositif de sécurité aussi important en Suisse. La venue de Donald Trump complique forcément un peu les choses. Carole Ancast est la ministre genevoise en charge de la sécurité.
19: La question n'est pas de savoir si on a des craintes ou on n'a pas. La question, c'est quand on a un événement de ce niveau-là, il y a des risques. Et notre travail, c'est de préparer à les anticiper au maximum et à faire baisser le niveau de risque pour assurer la sécurité de la population et du sommet.
18: Si Genève se barricade autant, c'est aussi parce que le dernier sommet du G7, G8 à l'époque, à Évian en 2003, a laissé quelques mauvais souvenirs. Des émeutes éclatent en marge des manifestations altermondialiste, des groupes de casseurs s'en donnent à cœur joie et les Genevois se réveillent avec un centre-ville méconnaissable. Ce ne sera pas le cas cette fois, assure la chef de la police genevoise, Monica Bonfanti.
20: C'est quelque chose que nous avons retravaillé juste après le G8 de 2003. Aujourd'hui, nos dispositifs, il est bien évidemment opérationnel, jour et nuit et pas seulement pendant la manifestation.
18: Depuis ce matin, seuls 7 points de passage entre Genève et la France sont ouverts. Tous les autres ont été fermés avec des blocs de béton. Les 115 000 travailleurs frontaliers à Genève n'ont pas attendu pour prendre leur disposition. Depuis hier déjà, la plupart des entreprises ont appelé à faire du télétravail quand c'est possible. François Etienne possède, lui, un atelier de peinture côté Suisse.
21: Ben pour le premier jour, j'ai pris l'option d'essayer de faire le trajet en vélo. Et puis après, je me suis organisé pour prendre 2 jours et fermer mon magasin, malheureusement.
18: Même scénario côté France. Le G7 est une perte sèche pour Arnaud. Son commerce de vin est situé à moins d'un kilomètre de la frontière. 30% de sa clientèle vient normalement de Suisse.
22: Soit ils vont fuir, soit ils vont rester chez eux. Et c'est des achats qu'on n'aura pas, soit avant, soit après. Accessoirement, il y a la fête des pères la semaine prochaine. C'est que ça sera forcément un manque à gagner sur cette période-là.
18: Les travailleurs considérés comme essentiels ont reçu des macarons pour leur permettre de passer plus rapidement aux douanes. C'est le cas, par exemple, des infirmiers. 60% de ceux qui travaillent aux hôpitaux universitaires de Genève habitent en France.
23: Jérémy Lanche, à Genève, pour Radio France Internationale. En Inde, il fait très chaud, très très chaud, et face aux chaleurs extrêmes, il y a désormais une assurance anti-chaleur. Dès que le thermomètre dépasse les 42 degrés, plusieurs jours de suite, et qu'il n'est

0: cotiser 400 roupies par an pour cette assurance, ça change tout.
1: Ce filet de sécurité a été pensé pour les travailleuses du secteur informel. Initié en 2023 par l'ONG SEVA dans le Gujarat, ce programme s'étend désormais à 3 États. Le principe est simple. Contre une cotisation annuelle de 3 à 4 dollars, les assurés reçoivent automatiquement une indemnité journalière quand la température devient impossible. Anne Shuja a coordonné ce déploiement pour l'ONG.
0: Les femmes sont très intéressées par cette assurance. En 2023, elles étaient 21 000 et en 2024, 50 000. Le nombre de bénéficiaires a plus que doublé.
1: Pour ces femmes payées à la journée, ce dispositif évite de devoir choisir entre la faim et une pénibilité extrême. Dans les rues de la capitale indienne, désertée par la chaleur, Sunita vend ses fruits à l'ombre d'un arbre. Elle a souscrit à l'assurance, mais face au coût de la vie, l'indemnité lui paraît maigre.
2: Je gagne 200 à 300 roupies par jour. Cela pour un ou deux repas. C'est mieux que rien, mais ce n'est pas assez. Un peu plus, ce serait bien.
1: Si l'assurance paramétrique existe depuis plus d'une décennie en Inde, la couverture contre la chaleur, elle, commence à peine. Ashish Agrawal, directeur technique chez Bajaj Insurance, anticipe une hausse de la demande.
3: Aujourd'hui, le climat est le plus grand risque pour nous tous. Nous devons absolument nous protéger. Je suis sûr que le marché de l'assurance climatique va s'accroître.
1: Cet été, l'Inde étouffe sous des températures records qui frôlent les 50 degrés. Près de 400 millions de travailleurs informels subissent de plein fouet ce dérèglement. Face à l'urgence, ces micro-assurances anti-chaleur offrent un premier filet de sécurité pour s'adapter à la crise climatique. Abdullah Erali, New Delhi, RFI.
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5: Avec l'Asie en mouvement à présent. Cette semaine, Joris Zilberman, vous attachez à la colère qui monte en Indonésie contre le président. Il est arrivé au pouvoir il y a 2 ans. Son mandat est chaotique, à commencer par sa politique économique dénoncée comme injuste.
6: Absolument, un mouvement de protestation dans la rue est actuellement ces jours-ci en train de monter. Il est organisé par les étudiants qui contestent une politique fiscale compromise, une banque centrale qui perd son indépendance, elle va être supervisée par le Parlement, mais surtout un gouvernement indonésien qui ne tient pas compte de l'intérêt du peuple en pleine tension sur les prix de l'énergie à cause de la guerre au Moyen-Orient. Raison principale de cette colère, la hausse décidée ce mercredi de 32% des prix des carburants non subventionnés qui sont très largement utilisés. À cela s'ajoute la baisse de la roupie, la monnaie nationale, deux paramètres hautement inflammables à l'origine de bien des révolutions dans le monde. La classe moyenne est frappée de plein fouet.
5: Et les étudiants demandent également la fin d'un programme social très controversé.
6: Et oui, il s'agit du programme de repas gratuit pour les écoles et les femmes enceintes, les femmes allaitantes également. C'était la tête de gondole de la politique sociale de Prabowo. Il faut dire que l'insécurité alimentaire est un problème majeur. En Indonésie, 20% des enfants souffrent de retard de croissance pour cause de malnutrition. Alors pour lutter contre ce fléau, Prabowo avait fixé un objectif très ambitieux, fournir des repas gratuits à au moins 83 millions de personnes, les enfants, les femmes enceintes, les femmes allaitantes, autrement dit un tiers de la population. Or, ce programme qui a coûté des milliards de roupies a été perverti. Son responsable, qui dirigeait l'Agence Nationale de Nutrition, a été limogé le 2 juin dernier, puis arrêté en cause une mauvaise qualité nutritive des repas et surtout 11 000 cas d'intoxication alimentaire, dont 600 personnes hospitalisées. Mais il y a plus grave, le responsable de ce programme est accusé de crimes de gestion. Il avait sélectionné des fondations pour superviser les cuisines du programme d'aide alimentaire, des fondations qui recevaient des milliards de roupies et qui étaient liées ou même détenues par ce responsable et ses deux adjoints. Ils auraient à eux trois organisé des marges frauduleuses sur les produits alimentaires et avec l'argent, ils auraient acheté illégalement des motos électriques, des chaussures, des tablettes et des téléviseurs. Alors même si 61 millions de personnes avaient bénéficié de ce programme en mars dernier, on comprend mieux les appels qui se multiplient à l'abandon de ce programme.
5: Et comme si cela ne suffisait pas, le président Prabowo est accusé d'autoritarisme et de répression.
6: Et en effet, il faut d'abord rappeler le passé sulfureux de Prabowo, ancien commandant des forces spéciales sous la dictature.

0: Dictature de Suharto, dont il est le gendre. Il est impliqué dans de multiples exactions au Timor oriental, en Papouasie, et lors des manifestations anti-Suharto de 1998. Aujourd'hui, il est devenu président, il a lissé son image pour passer pour un grand-père sympathique, mais il a fait amender une loi qui permet aux militaires d'occuper des responsabilités civiles. Les opposants, les dissidents, voient leur liberté de parole de plus en plus entravée. Ils subissent des attaques qui rappellent la dictature, comme cette attaque à l'acide contre Andrié Younous, défenseur des droits de l'homme et dirigeant de l'ONG Contras. Ces assaillants ont été condamnés ce mercredi à des peines jugées bien trop légères, pas plus de 3 ans de prison. Prabowo, quant à lui, se plaît à jouer sur les mots. Il déclare tour à tour que la critique est constructive en démocratie, et puis qu'il faut une dose d'autoritarisme pour lutter contre la corruption, et que les ONG, qui sont financées par les puissances étrangères, sèment la discorde en prétendant défendre la démocratie. Bref, l'ambiguïté de cet ancien général qui a du sang sur les mains est inévitable.
1: Joris Zilberman. À suivre dans une minute précisément l'actualité en Afrique. Ce sera avec Zéphirin Quadio et la rédaction de RFI.
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4: 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C'est l'actualité du continent à présent dans un quart d'heure football en direct, mais tout de suite ce qui s'est passé aujourd'hui, c'est avec vous Zéphirin Quadio, bonsoir.
5: Bonsoir Philippe Le Caplan, bonsoir à toutes et à tous. Au sommaire, en République démocratique du Congo, une manifestation de l'opposition à Kinshasa, mobilisation contre un projet de changement de la constitution réprimé par la police, après des heures avec des militants pro-gouvernement, un récit de cette journée de tension à suivre. L'actualité de la RDC. La police, après des heures avec des militants pro-gouvernement, un récit de cette journée de tension à suivre. L'actualité de la RDC, c'est aussi l'épidémie d'Ebola, déclarée il y a tout juste 4 semaines dans l'Est. Selon l'agence sanitaire de l'Union africaine, l'épidémie continue de gagner du terrain avec une augmentation du nombre de cas et des zones de santé concernées. Nous parlerons également de la situation des milliers de ressortissants du Malawi regroupés depuis plusieurs jours à Durban en Afrique du Sud pour fuir les violences xénophobes. Selon un responsable communautaire, il serait désormais plus de 5000. La Côte d'Ivoire, enfin, premier producteur mondial de cacao, tente d'avancer ses réformes pour mieux exporter son or brun. Objectif, se maintenir sur le marché européen qui imposera en 2027 de nouvelles règles de transparence sur les matières premières importées. Mais avant de développer ces titres, la Coupe du Monde de foot, c'est donc parti après le Mexique hier. C'est au tour des deux autres pays organisateurs d'entrer en lice aujourd'hui, vendredi. Les États-Unis ont rendez-vous avec le Paraguay à Los Angeles et le Canada ouvre son mondial face à la Bosnie-Herzégovine. Le match débute dans une demi-heure à Toronto. Frédéric Chuteau, vous êtes sur place. Est-ce que le stade est plein? Bref, est-ce que le public canadien a répondu présent?
6: Oui, c'est la fête. Enfin, j'ai envie de dire, la fête à Toronto. C'est vrai que ça a mis un petit peu de temps à prendre ces derniers jours dans la ville, mais depuis ce matin, la ville est tout de rouge vêtue avec ce défilé jusqu'au cérémonie d'ouverture qui a eu lieu il y a un peu plus d'une demi-heure. Les décibels, les meilleurs tubes, c'est déjà la fête ici à Toronto. On n'oublie pas les supporters bosniens qui sont là également, 1000 à 2000 supporters. Il y a une communauté bosnienne importante ici au Canada et les joueurs qui sont là sous nos yeux, devant nous, en train de s'échauffer. Le coup d'envoi, vous l'avez dit, Zéphirin, dans une demi-heure maintenant. Canada-Bosnie, un match assez ouvert et peut-être la première victoire de l'histoire du Canada en Coupe du Monde. On verra ça tout à l'heure.
5: Eh bien, merci Frédéric Chuteau, en direct de Toronto, Canada-Bosnie-Herzégovine. Match à suivre, bien sûr, en direct et en intégralité sur les antennes Afrique de RFI. C'est à partir de 19h, temps universel. Et puis, autre information concernant la Coupe du Monde ce soir, le milieu de terrain du Ghana, Thomas Partey, a été interdit d'entrer sur le territoire canadien à cause d'accusations de viol et d'agression sexuelle en Grande-Bretagne, où il sera jugé en 2027. Il ratera donc le premier match des Black Stars face au Panama à Toronto dans la nuit de mercredi à jeudi. En République démocratique du Congo, l'opposition affirme que deux de ses militants ont perdu la vie lors du sit-in dispersé ce vendredi aux abords du Parlement à Kinshasa. Pour l'heure, pas de bilan officiel des autorités. Cette mobilisation, faut-il le rappeler, initiée par la coalition C64, visait à dénoncer le projet de révision constitutionnelle attribué au camp présidentiel à 2 ans de la fin du mandat du président Félix Tshisekedi. Récit de cette journée de tension à Kinshasa, Pascal Moulégois.
0: Dès 10h, les sièges des Lécidés et les partis de Martin Fayoulou à 300 mètres du Parlement étaient noirs de monde. C'est là que les leaders de l'opposition avaient donné rendez-vous à leurs partisans avant d'aller se rassembler devant le Parlement. Mais la police avait pris position très tôt, installant des barrières pour bloquer toute progression. Peu avant midi, Martin Fayoulou, Délis Essanga, Jean-Marc Kabound et d'autres responsables donnent les signaux du départ. La police active alors un important dispositif, canons à eau, blindés et camions anti-émeutes. Les forces de l'ordre dispersent les manifestants à coups de gaz lacrymogène. Face à elles, certains protestataires répliquent par des jets de pierres. Au cours de ces échauffourées, Martin Fayoulou, Délis Essanga et Jean-Marc Kabound sont blessés. Leurs partisans tiennent tête jusqu'à l'arrivée des jeunes se réclamant d'un mouvement du parti au pouvoir. Les dirigeants de l'opposition se replient dans leur quartier général alors que les affrontements se poursuivent entre leurs militants, la police et ses groupes de jeunes. Au crépuscule, les sièges de Lécidé portent les stigmates de la journée. Des militants et cadres du parti sont réunis. Devant les bâtiments, d'épaisses fumées s'échappent encore des véhicules incendiés. Rencontrés sur place, les chefs de la police de la capitale refusent tout commentaire. Ces services n'ont reconnu aucun décès. Pascal Moulegua, Kinshasa, RFI.
7: Et puis notez que plusieurs leaders de l'opposition ont été blessés lors de ce rassemblement dispersé par la police après des heures avec des militants pro-gouvernement. Jean-Marc Kabound, ancien vice-président de l'Assemblée nationale, a été touché lors des heures sur le boulevard Triomphal. Retranché au siège du parti de Martin Fayoulou, il témoigne au téléphone de Patient Ligaudy.
8: Nous avons été brutalisés par la police, l'armée soutenue par la force du progrès, la milice du pouvoir. Nous sommes allés main en l'air pour faire notre sit-in. Nous avons été butés à une violence inouïe. Donc moi qui vous parle ici, je suis grièvement blessé. Nous sommes déterminés à aller jusqu'au bout. Ce n'est que le début, hein. Nous pensons que, pour nous d'ailleurs, c'est tout ceci nous conforte parce que hier, tu sais qu'il y a dit que nous étions une opposition faible et aujourd'hui, nous sommes portés de croire que la peur a changé de camp. Et comme la peur a changé de camp, nous irons jusqu'au bout. Tout ce qu'ils font ne fait qu'agrandir notre conviction que le peuple est avec nous, le peuple adhère à toutes les actions que nous sommes en train de proposer et nous allons gagner.
7: Un témoignage recueilli par Patient Ligaudy. Et puis l'actualité en République démocratique du Congo, c'est aussi l'épidémie d'Ebola déclarée il y a tout juste 4 semaines dans la province de l'Ituri. Nous sommes dans l'est du pays. Le bilan communiqué jeudi est désormais de 676 cas confirmés, dont 136 décès. Et selon l'OMS et l'Agence sanitaire de l'Union africaine, Africa CDC, l'épidémie continue de gagner du terrain. État des lieux.
9: Propagée de façon exponentielle, alerte l'OMS et Africa CDC. 34 zones de santé sont désormais touchées dans l'est de la RDC contre 3 au début de l'épidémie. Parmi les plus récentes, Chomia, Kambala en Ituri, Masereka et Vuhovi au Nord Kivu. Presque chaque jour, des cas sont identifiés dans de nouvelles zones, a alerté cet après-midi le chef de l'unité d'épidémiologie de l'OMS, Olivier Le Paulin, ce qui reflète à la fois l'ampleur réelle de l'épidémie et la forte mobilité de la population, a-t-il ajouté. Face à cette propagation, la riposte s'est elle aussi intensifiée. 8 centres de traitement Ebola sont désormais opérationnels, dont 6 à Bunia. Le principal défi reste toujours le suivi des cas contacts, freiné par la méfiance des populations, l'insécurité et le manque de financement. Sur les 518 millions de dollars demandés par Africa CDC pour répondre à l'épidémie dans la région, seuls 220 millions ont été promis.
7: Et 4 semaines après le début officiel de cette épidémie, où en est-on sur le terrain? Élément de réponse avec Mamadou Kababari, chef de mission à Lima dans l'Est. L'ONG gère un centre de traitement Rwampara.
10: Avant qu'elle ne soit découverte, donc l'ampleur était énorme. Aujourd'hui, il y a une coordination sur le terrain au niveau national qui essaie de fédérer les efforts ça et là afin de pouvoir endiguer l'épidémie et prendre en charge ceux qui sont déjà infectés.
9: Donc une riposte plus organisée et pourtant l'épidémie n'est toujours pas maîtrisée. En tout cas, c'est ce que dit Africa CDC.
10: Comme vous le savez, Ebola, ça fait peur. Et puis, compte tenu de la désinformation au niveau communautaire, les difficultés d'accès et disons l'étendue des zones infectées, je pense que ça demande quand même beaucoup plus de temps, de l'organisation pour qu'on puisse... Indiguer. Donc, on est passé de 2 zones de santé. Aujourd'hui, on est à 17 au niveau de Ituri. Et ce sont des aires de santé d'une superficie très grande. Donc, il faut du travail, il faut de l'organisation afin de pouvoir répondre à cette épidémie.
9: Pourquoi une propagation aussi rapide? Qu'est-ce qui fait défaut?
10: Les gens bougent. Ituri, particulièrement Bunia, c'est une ville de business, c'est une ville de commerce. C'est ouvert sur l'Ouganda et c'est ouvert sur plusieurs zones minières dans la région. Il y a plusieurs routes et jusqu'à présent, nous avons quand même des patients contacts qui ne sont pas suivis. Et troisième chose, il y a des cas contacts, nous sommes certains dans la communauté qui continuent encore à se cacher et à ne pas se présenter pour une prise en charge. Donc tout cela fait que l'épidémie va se répandre.
9: Alors vous parlez de difficultés, de désinformation par rapport à cette maladie. Vous à Rwampara, est-ce que vous êtes confronté à cette désinformation ?
10: Tout à fait. Nous gérons un centre de prise en charge. Notre première structure précaire a été brûlée à cause de cette désinformation. Et ça nous impacte parce qu'on souhaiterait quand même avoir des personnes en contact qui arrivent le plus tôt possible. Et du fait que les gens restent longtemps compte tenu du manque d'informations, souvent on nous ramène des patients dans un état compliqué. Et ça demande beaucoup d'efforts pour pouvoir les prendre en charge. Et aussi, les familles, aujourd'hui, si on a un corps dans la structure de santé, il faut beaucoup d'efforts afin que les familles soient sensibilisées et que les proches comprennent que ce corps doit bénéficier d'un enterrement digne et sécurisé. Une maladie où on dit qu'on ne donne pas le corps, imaginez que c'est un peu contraire aux us et aux mœurs, donc ça demande beaucoup de travail.
7: Mamadou Kababari, chef de mission à Lima dans l'Est de la RDC, joint. Situation humanitaire préoccupante pour des milliers de ressortissants du Malawi regroupés depuis plusieurs jours sur un terrain de la ville d'Durban en Afrique du Sud pour fuir les violences xénophobes. Sur un responsable communautaire cité par l'agence France Presse, leur nombre dépasse désormais les 5000 personnes, dont de nombreuses femmes enceintes. Ces Malawites ont fui leurs habitations aux quatre coins de la région du KwaZulu-Natal sous la pression des groupes anti-migrants qui ont donné aux étrangers jusqu'à la fin du mois de juin pour quitter l'Afrique du Sud. Le Malawi a commencé en tout cas à rapatrier certains de ses ressortissants par bus ces derniers jours. Mais qu'en est-il de la situation des personnes qui ont trouvé refuge à Durban ? Élément de réponse avec Lisa Fabian.
11: Une délégation de l'ambassade du Malawi en Afrique du Sud s'est rendue à Durban pour tenter d'organiser le retour de ses ressortissants alors que leur nombre augmente très rapidement dans le parc public qui fait face au centre communautaire de Sherwood Hall en banlieue de la ville. Il n'était que 75 dimanche soir, près de 300 lundi et plusieurs milliers à partir de mercredi. Les autorités sud-africaines s'activent pour organiser le recensement de ces personnes alors que des volontaires préparent des repas et distribuent des couvertures et que la police locale fait des rondes pour protéger ces Malawites d'éventuelles attaques. Les quelques 1220 femmes présentes sur plus de 5000 personnes recensées ce jeudi seront rapatriées en priorité alors que les hommes seront pris en charge plus tard, a déclaré un responsable de la mission diplomatique du Malawi. Rapatriés en priorité alors que les hommes seront pris en charge plus tard, a déclaré un responsable de la mission diplomatique du Malawi. Une délégation du Haut Commissariat de l'ONU pour les réfugiés présente à Durban a également fait part de son inquiétude lors d'une réunion avec le Premier ministre de la province du KwaZulu-Natal. La région Zulu est toujours l'un des épicentres des vagues de violences xénophobes en Afrique du Sud. Les pressions et les menaces de mort ont forcé de nombreux étrangers à fuir leurs habitations sans rien emporté ces dernières semaines.
7: Lisa Fabian, et puis un lanceur d'alerte sud-soudanais déporté au Soudan du Sud après son enlèvement cette semaine au Kenya. Cet homme de 51 ans qui a également la nationalité kenyane vivait à Nairobi, la capitale. D'après l'un de ses représentants au Kenya, il avait averti à plusieurs reprises que sa vie était en danger parce qu'il révélait la corruption des élites dirigeant le Soudan du Sud. Amnesty International et moins 12 civils près de Tonka dans la région de Tombouctou. Bonsoir David Baché.
12: Bonsoir Zéphirin, bonsoir à tous.
7: C'est une information rapportée à RFI par plusieurs sources locales, notamment l'Association de défense des droits humains, CDDPA, collectif pour la défense des droits du peuple de l'Azawad Nord au Mali.
12: Oui, alors selon plusieurs sources locales, notabilité et ressortissants de la zone, les soldats maliens et leurs partenaires russes de l'Africa Corps ont débarqué hier matin dans le village d'Echel. C'était le jour de la foire hebdomadaire. L'incursion a débuté par l'encerclement du marché, précise Tila Agzeini, secrétaire général de l'association locale de défense des droits humains, CDDPA. Les soldats maliens et leurs partenaires russes ont ensuite exécuté plusieurs forains, plusieurs commerçants, avant de piller les étals sans qu'aucun combat ne soit rapporté. Les sources jointes par RFI rapportent jusqu'à 15 victimes. L'association CDDPA en confirme 12, dont une femme. Deux véhicules chargés de marchandises et des motos ont également été emportés par les militaires, d'autres brûlés sur place. Les djihadistes du Jnim sont actifs dans la zone. En quelques mois, ils ont même perpétré 3 assassinats ciblés à Tonka, un maître coranique le mois dernier, un responsable d'une organisation de jeunesse en mars et une jeune tiktokeuse en novembre. À chaque fois, c'est le soutien affiché à l'armée ou la proximité supposée des victimes avec les militaires qui leur avaient valu d'être exécutés, suscitant effroi et indignation au sein de la population. L'armée malienne n'a pas communiqué sur son opération meurtrière dans le marché d'échelle.
13: David Bachet, la Côte d'Ivoire, premier producteur mondial de cacao, tente d'avancer ses réformes pour mieux exporter son or brun. Objectif, se maintenir sur le marché européen qui imposera à partir de 2027 de nouvelles règles de transparence sur les matières premières importées.
14: La carte du producteur est conçue comme une carte d'identité avec une photo du paysan, un code barre et surtout la géolocalisation de sa plantation de cacao. Cela permet de déterminer l'origine d'un sac de cacao et notamment de démontrer qu'il ne provient pas d'un site issu de la déforestation. Le CCC, le Conseil Café Cacao, recense près d'1 101 000 producteurs, mais à ce jour, près de 100 000 planteurs n'ont pas encore retiré leur carte. Le régulateur de la filière les encourage à se mettre rapidement à jour. Yves Brahima Koné, le DG du CCC.
15: Chaque produit pourra être suivi du producteur jusqu'au client en Europe. Cette avancée constitue une garantie pour nos partenaires internationaux.
14: Les producteurs de cacao sont payés sur cette carte. Cela permet de garantir le prix borchant fixé par le Conseil Café Cacao. C'est aussi un gage de sécurité parce que cela permet d'éviter les braquages. Cette carte leur permet de se formaliser. Problème, les services de paiement mobile sont limités à de petites sommes, comme le constate Yapo Assomoa, un producteur d'Afféry.
16: Il y a vraiment beaucoup d'améliorations à faire. Si vous pouvez nous donner la possibilité d'aller dans une banque conventionnelle avec la carte, on va faire des retraits pour aller donner aux mandeux. Comment tu fais pour retirer 1 million, 1 500 000 pour aller donner à ce mandeur? Si c'est pour aller au guichet de un mobile money.
14: Sur la campagne 2025-2026, plus de 160 000 tonnes de cacao ont été commercialisées avec ce système de traçabilité. Bintadiane Abidjan, RFI.
13: Et si vous nous écoutez sur le continent, vous avez rendez-vous dans quelques secondes avec Baptiste Leduc pour la Coupe du Monde de football. Il est 20h47 à Paris. Le rappel des grands titres de l'actualité internationale avec vous, Philippe Le Caplain.
17: La guerre en Iran, Téhéran déclare qu'un accord avec les États-Unis n'a jamais été aussi proche, semblant vouloir calmer le jeu après un message furieux de Donald Trump accusant Téhéran de faire circuler un faux texte. En France, les obsèques de Bernadette Chirac, veuve de l'ancien président, décédée à 93 ans, elles ont eu lieu en la basilique Saint-Clotilde à Paris, en présence de nombreuses personnalités du monde politique et du spectacle, François Hollande, Nicolas Sarkozy, les anciens premiers ministres que sont Jean-Pierre Raffarin et Dominique de Villepin, ou encore Édouard Philippe, ils étaient tous présents. Plusieurs centaines de personnes aux obsèques de Liana à Florence, dans le Gers. Il s'agit de cette collégienne de 11 ans qui a été tuée par un pédophile. Plusieurs centaines de personnes participaient à ses funérailles. L'Union européenne annonce qu'elle reprendra formellement lundi les négociations avec l'Ukraine, avec en vue une possible adhésion de Kiev à l'UE. Processus relancé après la levée du veto hongrois. L'action SpaceX s'envole à la bourse de New York pour les premiers pas de cette cotation historique, plaçant sur orbite la fortune de son patron. Elon Musk devient le premier à franchir le palier des 1000 milliards de dollars. Et puis Léon XIV a décollé Tenerife dans les Canaries à destination de Rome dans le Falcon mis à disposition par le roi d'Espagne. Cela après la panne de l'appareil qu'il devait initialement emprunter pour rentrer chez lui.
13: Merci Philippe Le Caplain. Retour à l'actualité africaine alors qu'il est 18h et bientôt 49 minutes en temps universel, direction la République démocratique du Congo où certaines boissons énergisantes font de la résistance malgré la mesure d'interdiction mise en place il y a plus de 10 jours par l'autorité congolaise de régulation pharmaceutique. Des consommateurs jeunes et adultes recherchent toujours ces boissons pour leurs supposés effets positifs, mais les médecins alertent sur le risque sanitaire élevé, notamment l'augmentation des maladies cardiovasculaires. Reportage à Lubumbashi, Denise Moyo.
18: Debout à côté de sa moto, Jean ne commence pas sa journée de travail sans avoir pris une boisson énergisante.
19: Je consomme cette boisson parce qu'elle combat la fatigue. Dès que j'en prends, ça me donne de l'énergie et je reste en forme toute la journée.
18: Si pour certains, ces boissons leur permettent de rester éveillés, d'autres consommateurs en ont fait une expérience douloureuse. Une prise régulière a eu un impact négatif sur la santé. Flora Samba est une femme commerçante.
20: J'étais très dépendante de ces boissons. Au fil du temps, j'ai commencé à avoir des palpitations et de la fatigue. Ma tension artérielle était très élevée. Elle variait entre 19 et 21, alors j'ai arrêté.
18: Les médecins, pour leur part, appellent à la prudence. Les boissons énergisantes contiennent des substances qui stimulent l'éveil, dont la caféine, la taurine et le ginseng. Mais une consommation abusive provoque plusieurs effets sur la santé, explique Dr David Anovel, expert en santé publique.
21: Des maux de tête, des vertiges, des palpitations, des troubles de vision et dans certains cas, ça aboutit même à la mort.
18: Ce médecin dénonce aussi des pratiques de fraude de certains fabricants en RDC. Ils y ajoutent des médicaments à des doses très élevées, ce qui augmente le risque sanitaire, indique Dr David Anovel.
21: Maintenant, le comble chez nous, au-delà de la composition classique, ils y ajoutent des médicaments aphrodisiaques, notamment les sildénafil, et pour la plupart du temps, sans indiquer ça sur l'étiquetage.
18: Et pour lutter contre ces pratiques, l'autorité congolaise de régulation pharmaceutique renforce le contrôle. Il y a plus de 10 jours, elle a procédé à la fermeture à Kinshasa d'une entreprise accusée de produire des boissons énergisantes contenant des produits aphrodisiaques. David Kawel, chef de la division provinciale de l'autorité congolaise de régulation pharmaceutique à Lubumbashi.
22: Au niveau de la division du Haut-Katanga, nous sommes saisis justement. Nous allons tout analyser, vérifier effectivement que les substances médicamenteuses ne sont pas introduites de manière frauduleuse dans toutes ces boissons-là, au péril de la population.
18: Le personnel sanitaire rappelle que les boissons énergisantes ne suppriment pas la fatigue, mais détruisent progressivement la santé. Denise Mayo, Lubumbashi, RFI.
13: 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Et pour finir, un tour au festival de musique Rio Logo qui baisse son plein en ce moment à Toulouse. Nous sommes dans le sud de la France et pour cette 31e édition, la programmation met à l'honneur l'imaginaire de l'insularité, de la Morna du Cap-Vert au Château Martiniquais, en passant par l'Afro House ou encore le Campa haïtien. Le public voyage d'île en île jusqu'à dimanche. Parmi les artistes à l'affiche, la chanteuse et pianiste malgache et réunionnaise Nirine Rakotomo, que nous présente Lisa Giroldini.
23: Toutes les étoiles étaient alignées déjà bien avant sa naissance pour que Nirina Rakotomavo devienne musicienne. Née dans une grande famille d'artistes avec un père multi-instrumentiste, une mère chanteuse et un oncle qui n'est autre que le grand accordéoniste René Lacaille, elle a suivi leur chemin artistique et le sien l'a menée vers le jazz. Un jazz influencé à la fois par ses origines malgaches.
24: Madagascar, c'est le pays de mon papa, donc c'est une partie de moi, quoi. Que ce soit la musique, la nourriture, les dimanches en famille, voilà, c'est tout ça à Madagascar.
23: Mais aussi et surtout par l'île Intense où elle a grandi, La Réunion.
24: Chez nous, voilà, La Réunion, quand j'étais petite, c'était plein de fêtes. Tout le monde jouait de la musique tout le temps, tous les dimanches en famille. C'était toujours rempli de musique, donc j'ai vraiment baigné dedans, on va dire. Et après, bah, chez moi, comme mon papa, c'est un musicien né, on va dire, bah, y avait toujours plein d'instruments. Et moi, j'ai commencé le piano à l'âge de 7 ans parce que c'était l'instrument avec lequel c'était naturel. Donc je suis allée vers le piano et j'ai continué comme ça après.

toute sa vie, Nirina Rakotomavo a senti son cœur balancer entre le maloya, musique traditionnelle de l'île, et le jazz d'Eliane Elias, Tania Maria, Herbie Hancock et Chick Corea. Alors elle a fusionné les deux, comme Tifok et Mehdi Gerville avant elle. Aujourd'hui, sa musique est au croisement des harmonies jazz improvisées et des rythmes ternaires caractéristiques du maloya.

0: Nirina Rakotomavo a construit son dernier album, Paris Réunion, comme une autobiographie en musique, récit de son histoire d'amour entre ces deux pays de cœur.
1: On peut aller voir de la musique de plein de styles différents du monde entier, on a accès à ça à Paris. La musique israélienne, j'ai adoré, Azerbaïdjan, arménien. Alors moi, j'ai découvert tout ça en venant ici, en fait. Toute cette musique vraiment, voilà, cosmopolite à Paris, tout ce mélange, en fait, ça, c'est inconscient, en fait, et ça infuse. Et du coup, ça a aussi influencé ma musique. Et c'est là, à partir de là, que j'ai commencé à composer des morceaux en 5-4 ou quoi. Parce que ça, c'est les trucs que font les Arméniens, par exemple. Donc, ça m'a beaucoup influencé.
0: Et pour ceux qui n'ont pas pu la voir sur scène au festival Rio Loco, on écoute le morceau « C'est de l'or » par Nirina Rakotomavo.

0: Eh bien, c'est à Madagascar que s'achève cette première édition africaine. Merci à vous de nous avoir suivis. RFI Soir, la suite, c'est avec vous, Philippe Le Caplain.
1: Juste après le journal de Sophie Pouzrat, dans 10 minutes, ce sera le grand entretien de RFI Soir. Je recevrai Guillaume Gomez, chef cuisinier qui a régalé 4 présidents de la République et de nombreux chefs d'État. Il publie à la table du destin le rêve d'un enfant au palais de l'Élysée. Radio Foot International après le journal de 23h. Et puis après le journal de 1h, c'est pas du vent. Reportage au Portugal après que la tempête Christine a dévasté la région centre à la fin du mois de janvier. Les dégâts sont considérables avec la dévastation de la plantation de pin de la région appelée Pinède Royale, car plantée par le roi Dom Dinis. Et puis il y aura l'éclairage de Pauline Villain-Carlotti, spécialiste des incendies de forêt et de la gestion sociale de l'environnement. 8 milliards de voisins après le journal de 4h. Des femmes utilisent la figure de la sorcière désormais pour raconter des femmes fortes qui ont des connaissances, qui soignent et qui refusent de suivre les règles imposées. Comment est-on passé des chasses aux sorcières d'autrefois, un symbole féministe aujourd'hui? Que signifie se dire soi-même sorcière pour se battre, protester et inventer de nouvelles façons de vivre? Des réponses tout à l'heure avec deux historiennes. Priorité santé après le journal de 3h pour parler des séparations difficiles en amour, en famille ou encore dans la sphère amicale. Les séparations peuvent s'avérer toujours douloureuses. Ce sera avec une psychologue clinicienne à l'hôpital de Dakar. Et puis il y aura également la palabre au féminin de Raphaël Constant. Tout cela donc à suivre dans les prochaines heures sur RFI.
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3: Sophie Pouzrat.
6: Au sommaire de ce journal, le nouvel espoir encore d'un accord entre Washington et Téhéran. En tout cas, c'est ce qu'affirment les deux pays. Mais quand on écoute la version de chacun, ils parlent de deux accords très différents. Tir croisé sur la diplomatie de l'UE, Kaya Kallas et son service extérieur sont sous le feu des critiques. À la une également, les tortues espionnent-elles la Chine? Ce sont en tout cas les accusations que Pékin porte contre des services de renseignement étrangers. On vous explique tout ça dans ce journal. Et puis, c'est au tour du Canada d'entrer sur le terrain pour la Coupe du Monde de foot, dont il est l'un des 3 organisateurs. Premier match qui démarre à l'instant face à la Bosnie-Herzégovine. L'accord de paix bientôt signé avec l'Iran, en tout cas c'est ce que semble affirmer le président américain Donald Trump, qui parlait même d'une signature possible dans le week-end. Et c'est un discours similaire tenu par le premier ministre du Pakistan, pays médiateur du conflit. Il évoque un accord sur un texte de paix qui serait atteint, selon ses termes, et même son de cloche à Téhéran, qui estime qu'un accord avec Washington n'a jamais été aussi proche. Mais le problème, c'est que les deux pays avancent 2 versions différentes de ce fameux accord tant attendu. Description de ce 2 salles, 2 ambiances avec notre correspondante aux États-Unis, Karine Houghton.
7: Les médias iraniens ont fait fuiter un plan en 14 points qui prévoit que l'Iran garde le contrôle du détroit d'Ormuz, l'arrêt immédiat des hostilités sur tous les fronts, y compris au Liban, ce qui est un point crucial pour l'Iran mais qui implique qu'Israël cesse sa guerre au Liban Sud. Et après, cela s'ouvrirait sur une période de 2 mois de négociations pour parvenir à un accord sur les questions nucléaires. Une agence iranienne ajoute même que Téhéran veut conserver son droit à enrichir l'uranium et conserver ses stocks existants. Ce n'est pas du tout ce qui transpire du côté de Washington. Là, on parle de destruction et d'élimination des matières nucléaires iraniennes, ainsi que du démantèlement du programme nucléaire. Un allègement des sanctions est d'ailleurs prévu si l'accord est conclu. Deux projets quasiment opposés donc. Et pourtant, on a un Donald Trump assez confiant pour envisager d'envoyer son vice-président J.D. Vance dès ce week-end en Europe pour le signer, et un chef de la diplomatie iranienne droit dans ses bottes qui critique les médias pour leur fuite, mais lui aussi estime qu'un accord n'a jamais été aussi concrétisable. CNN souligne pour sa part qu'il s'agit du 39e plan de paix de Donald Trump. Karine Otton, New York RFI.
6: Et un haut responsable américain assure ce vendredi que l'accord en discussion avec l'Iran incluait le Liban. Il se dit aussi optimiste sur le fait que le résultat final des négociations convienne également à Israël et aux pays du Golfe. Une bataille interne se déroule au sein des institutions de l'UE et entre les capitales de l'Union européenne au sujet du Service européen d'action extérieure. C'est le bras diplomatique de l'Union depuis 2010 et il est dirigé depuis un an et demi par Kaja Kallas, ancienne première ministre estonienne. À Bruxelles, un peu plus de 5000 personnes travaillent pour ce service qui chapeaute aux 640 délégations. Ce sont des ambassades de l'UE à travers le monde. Et après plus d'un an de critiques plus ou moins voilées, Kaja Kallas et son service extérieur sont dans le collimateur. Correspondance à Bruxelles de Pierre Benazé.
8: Depuis son arrivée à la tête de la diplomatie européenne, Kaja Kallas fait l'objet de critiques. Elles sont soit déjà sur la place publique, soit un secret de polichinelle. En interne, dans le service extérieur, on l'accuse d'avoir trop remplacé les personnes clés par des diplomates ou des fonctionnaires en phase avec ses idées, ce qui a appauvri le service. Mais pour Kaja Kallas et le service extérieur, le danger vient de l'autre côté du rond-point Schuman, l'épicentre du quartier européen. D'un côté, la Commission, où depuis 2019 déjà, la présidente Ursula von der Leyen grappille des prérogatives diplomatiques en voyageant souvent, mais aussi en créant des services géopolitiques, en récupérant les personnels évincés par Kaja Kallas et en s'attribuant la rédaction des documents de stratégie géopolitique. De l'autre côté, le Conseil, où siègent les 27 États membres de l'UE et où plusieurs pays reprochent à Kaja Kallas de ne s'intéresser qu'à l'Ukraine et de manquer de diplomatie. Certains envisagent désormais de découper le service extérieur en se partageant les morceaux avec la Commission, ce qui réduirait les prérogatives de Kaja Kallas. Pierre Benazet, Bruxelles, RFI.
6: Après l'espace, le décollage de SpaceX, à Wall Street, l'entreprise d'Elon Musk spécialisée dans l'aérospatiale et dans les vols spatiaux vise une entrée en bourse historique. Elle veut lever 75 milliards de dollars dès son entrée, soit le triple de l'actuel record mondial. Et conséquence de cette introduction en bourse, la fortune d'Elon Musk a franchi pour la première fois la barre des 1000 milliards de dollars, ce qui confirme son statut d'homme le plus riche du monde. Des tortues espionnes dans les eaux chinoises. C'est en tout cas ce que pense Pékin, qui accuse ce vendredi des services de renseignement étrangers d'utiliser ces reptiles à carapace, eh bien pour collecter des données sensibles et cartographier ces fonds marins. Explication avec Anthony Barles.
9: L'histoire peut faire sourire, mais elle est prise très au sérieux par les autorités chinoises. Des poissons et des tortues, équipés de capteurs, ont été découverts dans certaines eaux du pays. Leur fonction, dénonce Pékin, collecter des données sensibles, température de l'eau, salinité, courant marin, puis transmettre ces informations à l'étranger par satellite. Ces données serviraient à établir des cartes sous-marines, des cartes qui permettraient d'identifier les points faibles des défenses côtières du pays. Pékin dit aussi avoir repéré des bouées équipées de capteurs de précision ou encore du matériel installé sur des cargos pour suivre l'activité des ports. La Chine ne cite aucun pays en particulier, mais elle intervient dans un climat d'accusations mutuelles d'espionnage avec les Occidentaux. La semaine dernière, les reproches sont venus de l'alliance des Five Eyes, les agences de renseignement américaines, britanniques, canadiennes, australiennes et néo-zélandaises. Elles accusent des espions chinois de se faire passer pour des recruteurs sur LinkedIn dans le but de soutirer des informations sensibles à des fonctionnaires occidentaux.
6: Les précisions d'Antonin Barlet. C'est ce même vendredi, la Chine a confirmé retenir un citoyen américain pour des activités présumées d'espionnage. En République démocratique du Congo, à présent, un sit-in de l'opposition a été dispersé dans la violence. Ce vendredi, trois leaders de l'opposition ont été blessés et l'un d'entre eux affirme par ailleurs que deux militants ont été tués, mais les autorités n'ont de leur côté évoqué aucun bilan. Cette mobilisation, initiée par la coalition C64, visait à dénoncer le projet de révision de la Constitution portée par le camp présidentiel qui ouvrirait la voie à un potentiel troisième mandat pour le président actuel, Félix Tshisekedi, au pouvoir depuis 2019. Des événements qui ont lieu alors que l'épidémie du virus Ebola continue de s'étendre dans le pays, c'est ce que déclare l'OMS, l'Organisation mondiale de la santé, qui avertit d'une hausse du nombre de cas et d'une étendue à des nouvelles zones géographiques de cette épidémie qui sévit pour l'instant dans l'est de la RDC. Dans l'actualité également, le Venezuela sonne l'alarme vis-à-vis d'une nouvelle marée noire en provenance de Trinité et Tobago. Selon Caracas, cette marée a atteint les côtes du Venezuela. Le gouvernement évoque un risque pour les écosystèmes marins, mais aussi pour les activités de pêche et les habitants des côtes, et dit avoir pris des mesures pour surveiller et protéger son littoral. Après la cérémonie d'ouverture à Mexico et le premier match de la Coupe du Monde de football hier, c'est au tour du Canada d'entrer dans la compétition ce vendredi. On le rappelle, c'est l'un des trois pays organisateurs, avec le Mexique et les États-Unis. Les Canadiens qui ne participent qu'à leur troisième Coupe du Monde au total. Ils débutent à Toronto, face à la Bosnie-Herzégovine. Un match à domicile qui débute dans quelques instants pour essayer d'obtenir une première victoire en phase finale d'un mondial, en espérant aussi que la ferveur sera au rendez-vous dans un pays où le foot est loin d'être le sport numéro un, comme le raconte notre envoyé spécial à Toronto, Frédéric Suto.
10: Au pays du hockey sur glace, du baseball ou encore du basket, pas facile pour le foot de se faire une place au soleil. Il y a bien eu la Coupe du Monde féminine qui s'est disputée ici au Canada en 2015. La sélection était arrivée jusqu'en quart de finale et avait suscité un réel engouement. Le soccer au féminin, mais pas encore au masculin, comme nous l'explique Edgar, fan de sport et habitant de Toronto.
11: Toronto, elle découvre tout ça. Des fois, le monde se dit « Oh, mais c'est quoi FIFA ?» C'est plus les filles qui sont dans le foot, pas les garçons. Mais je pense qu'à partir de maintenant, le fait que surtout l'ouverture de la Coupe du Monde au Canada se fait à Toronto, à mon avis, ça va créer un précédent.
10: Mélissa, elle adore le foot. Elle va suivre, bien entendu, l'entrée en lice du Canada contre la Bosnie-Herzégovine en espérant que la greffe va prendre et que Toronto va s'enflammer pour les Rouges.
12: C'est rare, il n'y a pas beaucoup de gens ici qui suivent le soccer. Mais oui, on espère toujours. Hein. On veut toujours que l'équipe de notre pays gagne parce que ça serait vraiment la folie si le Canada gagne. Je crois que ça pourrait vraiment aider le foot à vraiment exploser, peut-être à Toronto ou même au Canada. Donc oui, on espère.
10: Le Canada qui disputera ses deux autres matchs du premier tour de l'autre côté du pays, à Vancouver. Frédéric Suto, Toronto, RFI.
6: Le Canada qui affronte donc la Bosnie-Herzégovine. Le match a commencé il y a quelques minutes. Toujours un score de 0-0. C'est un match à suivre aussi sur les antennes africaines de RFI en ce moment. Et en bref, il aurait été créatif jusqu'au bout de sa vie. Le peintre britannique David Hockney s'est éteint à l'âge de 88 ans. Figure majeure de l'art contemporain, il laisse une œuvre prolifique, pop et tout en couleurs. 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
1: Cet après-midi avaient lieu les obsèques de Bernadette Chirac, la veuve de l'ancien président de la République, en la basilique Sainte-Clotilde à Paris. Cette femme décédée à l'âge de 93 ans, au destin riche et à la personnalité particulière, vous la connaissiez, Guillaume Gomez. Bonsoir.
13: Bonsoir.
1: Vous avez régalé quatre présidents de la République et de nombreux chefs d'État. Vous publiez À la table du destin, d'un rêve d'enfant au Palais de l'Élysée, aux éditions Hors Cadre. Et justement, quand vous intégrez la brigade de l'Élysée en 1997, le couple Chirac y vit depuis près de 2 ans. Quel souvenir vous a-t-elle laissé, Bernadette Chirac? Est-ce qu'elle avait d'abord froid, comme on l'entend souvent? C'est le souvenir que vous gardez?
13: Non, c'est pas le souvenir que je garde d'elle. J'étais aux obsèques cet après-midi. C'est toujours de l'émotion, bien évidemment, de retrouver en plus les anciennes équipes de l'Élysée, celles et ceux qui ont quitté l'Élysée il y a fort longtemps. Non, je garde un bon souvenir, un souvenir d'une femme forte, déterminée, qui savait exactement ce qu'elle voulait, notamment pour cette maison dont elle était la patronne, puisque pour nous c'était notre patronne, c'était la première dame de France, mais c'était pour nous la patronne et c'est elle qui dirigeait vraiment la maison Élysée. Et donc elle avait une idée bien précise de ce qu'elle voulait, elle savait nous le faire comprendre et c'était à nous de suivre et ses recommandations et tout simplement de répondre à la mission qui était la nôtre.
1: Et elle vérifiait tout jusqu'au dans les moindres détails. Hein.
13: Oui, en tant que maîtresse de maison, c'est vrai qu'il n'y a pas un dîner officiel ou un déjeuner même de travail qui se passait sans qu'elle vérifie du nappage, qu'elle voit avec la chef fleuriste la couleur des fleurs, avec le chef argentier quel service allait être utilisé, avec le chef de cuisine bien sûr, ce qui allait être servi ce jour-là.
1: Alors rapidement, vous êtes nommé second des cuisines de l'Élysée par Jacques Chirac, c'est en 2015. 2004.
13: 2004, ouais.
1: Et également, cette année-là, vous êtes en charge de la cuisine privée du couple Chirac. Entre autres demandes, il y a celle qui vous a été faite dans un avion de retour d'Asie avec le couple Bernadette et Jacques Chirac.
13: Oui, alors là, on est un petit peu avant 2004, mais en effet, je suis sur un déplacement avec le président et madame, sur une tournée. À l'époque, les tournées étaient beaucoup plus longues que maintenant. Maintenant, le président fait quasiment des allers-retours dans la journée ou dans deux jours. Là, à l'époque, on partait quand même presque une semaine et on faisait plusieurs pays. Et là, on rentre du tournée d'Asie et l'aide de camp me fait appeler à l'arrière de l'avion où j'étais en me disant que madame voulait me voir. On est en pleine nuit, on doit se poser, je pense, à Roissy vers 3 ou 4 heures du matin. On est dans l'avion, on rentre de Chine, on a peut-être encore 7 ou 8 heures de vol. Et là, madame Chirac m'explique que donc on atterrit dans la nuit du samedi au dimanche et que le dimanche, il y aura la communion du petit Martin. Le petit-fils, et que pour le menu, elle veut, je me souviens, un gigot de 7 heures. Et bien sûr, elle souhaite que ce soit moi qui fasse le repas.
1: Mais problème, donc, vous êtes là-haut.
13: Problème, c'est que je suis dans les airs, j'ai pas de gigot sous le bras. Alors, c'est pas vraiment un problème parce qu'il y a les équipes à l'Elysée qui sont encore au travail. Donc je fais appeler. Bien avant ça, on doit être dans les années 2000. Hein, je fais appeler par le l'aide de camp. Donc m'amène à ce qu'on appelle au transmetteur, le militaire qui suit le président partout, qui peut lui transmettre des communications, et donc on appelle l'Élysée et j'explique tout simplement au chef que le lendemain il y aura un déjeuner et qu'il faut commencer les gigots de 7 heures parce que je vais arriver dans la nuit et que j'aurai pas physiquement le temps de préparer tout ça. J'arrive, je crois il est 4-5 heures du matin, je rentre chez moi, je prends une douche et je retourne vite au travail.
1: Guillaume Gomez, dès votre plus jeune âge, vous vouliez devenir cuisinier, d'autant qu'il y a une hérédité certaine dans votre goût et dans votre ambition, on va dire.
13: Oui, c'est vrai, j'ai cette chance, puisque je pense que c'est de la chance, de très tôt, toujours avoir su ce que je voulais faire. J'ai pas de souvenir de quand est-ce que j'ai voulu faire de la cuisine, puisque j'ai toujours voulu faire de la cuisine. Et c'est vrai que lorsque j'en parlais ensuite à mes parents, du côté de ma mère, le grand-père de ma mère était cuisinier, un des compagnons d'Auguste Escoffier. Je ne l'ai pas connu, elle l'a à peine connu, donc je pense pas que ce soit ça qui m'ait tenté de le faire, mais en tout cas, oui, peut-être que dans les gènes, il y a ce gène de la cuisine.
1: Et il y a des preuves, puisqu'il y a une photo d'école qui date de la maternelle.
13: Ah oui, c'est pas inventé, c'est pas fictif, c'est pas un roman, c'est l'histoire de ma vie. En effet, j'ai cette photo où je suis déguisé en cuisinier. On doit se déguiser dans le métier qu'on veut faire plus tard. Et au milieu des cow-boys et des princesses, je suis déjà déguisé en cuisinier et j'ai pas tout à fait 3 ans.
1: Et un peu plus tard, quand vous savez lire et écrire, vous dénichez sur un brocante un livre de Paul Bocuse, grand cuisinier de l'époque.
13: Ouais.
1: Et qu'est-ce que vous y trouvez dans ce livre qui est plutôt amoché, hein, d'ailleurs, c'est plus
13: oui, c'est qu'autre chose. Mes parents sont brocanteurs. C'est vrai que en brocante, on a quand même un peu de temps. Je les accompagne le week-end et comme je me passionne déjà pour la cuisine, j'aime la cuisine. Je dis que je veux faire de la cuisine sans même savoir ni ce que c'est, ni même aller au restaurant, puisqu'on n'est pas dans une famille où on va manger au restaurant. Ma mère me trouve ce bouquin de Paul Bocuse, La cuisine du marché, et donc je commence à avoir une petite collection de livres de cuisine. Amoché, bien évidemment, puisque c'est les livres qui ne se vendent pas. Les livres qui se vendent, ils sont destinés à la vente. Donc, je garde celui-là. Je l'ai gardé assez longtemps. Puis après, je l'ai racheté en plusieurs exemplaires, d'ailleurs, un peu plus tard.
1: Donc, vous le dites, vous êtes fils de brocanteur. Vous n'êtes pas né avec une cuillère d'argent dans la bouche. Vous en aurez plus tard à l'Élysée.
13: Oui.
1: Vous avez grandi dans le 9-3, un département populaire de la Seine-Saint-Denis. Apprenti à l'âge de 17 ans.
13: 14 ans.
1: 14 ans, pardon. Et vous avez eu la chance, finalement, de faire tout de suite de belles et de bonnes rencontres.
13: Oui, moi, j'ai eu beaucoup de chance dans la vie, je le reconnais, je le dis assez souvent, j'essaye de m'en persuader en tout cas, même s'il y a eu des épreuves dans ma vie, j'ai quand même eu beaucoup de chance. Un, de toujours savoir ce que je voulais faire. Deux, avoir mes parents qui me soutiennent là-dedans. Quand je sors de l'école à 14 ans, en fin de troisième, j'ai des bons résultats scolaires. Mon professeur de mathématiques convoque mes parents en leur disant, vous vous rendez compte, vous envoyez votre fils faire de la cuisine alors qu'il peut faire un vrai métier, puisque c'est comme ça qu'est considéré le métier de cuisinier il y a un petit peu plus de 30 ans. Et ensuite, la chance, c'est de rencontrer ce patron d'apprentissage, Johnny Benariac, qui viendra mon mentor, mon ami aujourd'hui, et qui, au-delà de me conforter dans ce métier de la cuisine, m'apprendre des recettes, est pour moi un deuxième papa. Je passe près de 15 heures par jour avec lui, 6 jours sur 7, puisqu'à l'époque on travaille 6 jours sur 7. Donc c'est vraiment quelqu'un qui m'a poussé dans mes retranchements, poussé dans cette passion de la cuisine, et c'est lui ensuite qui me place chez le Divélec.
1: Alors justement, Jacques, le Divélec, c'est un grand restaurant en plein cœur de Paris. C'est en 1997 que vous y arrivez, et vous êtes recommandé à son ami qui, par le plus grand des hasards, est chef de cuisine
0: cuisine de l'Élysée, Joël Normand.
13: Oui, quand je vous dis que j'ai eu de la chance, il y a eu beaucoup de chance, du piston, puisque je rentre chez le Divelec, je dois faire mon service militaire, le Divelec me dit hors de question, il y a du travail, il arrive à faire décaler mon incorporation, parce que le ministre de la Défense à l'époque vient très souvent manger chez le Divelec, et ça se passait avec un coup de fil, donc mon incorporation est reculée d'un an, et le Divelec me propose, pour me remercier, de me placer soit à l'Élysée, soit à Matignon. Je choisis l'Élysée, et c'est là où il me place chez son ami, en effet, Joël Normand. Encore un coup de chance, Joël Normand m'apprécie et ensuite me demande de rester dans la brigade qu'il va former puisqu'on arrive à la fin du service national. Et c'est comme ça que l'histoire commence pour moi à l'Élysée, d'appeler du contingent jusqu'à chef de cuisine.
0: Alors, le militaire, justement, on a dit beaucoup sur la rigueur militaire au sein des cuisines avec des comportements parfois limite violents ou tenant du harcèlement moral. Est-ce que la brigade de l'Élysée, vous y avez trouvé cette ambiance si particulière?
13: Non, bien évidemment. Évidemment, c'est une réalité, ça l'était d'autant plus à l'époque, il y a plus de 30 ans, cette violence en cuisine avec du harcèlement moral, physique, c'était une réalité du terrain, bien sûr, personne ne le nie, et on le voit aujourd'hui encore. Et quand j'arrive à l'Élysée, non, je découvre une toute autre ambiance déjà, où tout le monde travaille dans le même sens, pour le bien commun de la maison, contrairement à ce qui pouvait se passer dans certains restaurants, où chacun était dans son coin, ce qui est dommageable, bien évidemment, et c'est une ambiance totalement différente, avec beaucoup de travail, une certaine rigueur bien évidemment, mais dans une atmosphère quand même beaucoup plus plaisante que celle qui peut se passer à l'extérieur dans les restaurants. Et d'ailleurs, quand des années plus tard, je suis chef de cuisine et Gérard Cagna, pardon, son frère vient me chercher pour signer la charte, touche pas à mon commis. Je lui dis, mais Gérard, ça existe plus, ça. Et il me montre des dépôts de plainte et c'est là où je réalise que, bah, il y a, en fait, une autre atmosphère dans les cuisines en dehors de l'Élysée et que ça continue et que c'est inadmissible et qu'il faut arrêter tout ça.
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0: Avec Guillaume Gomez, qui publie À la table du destin d'un rêve d'enfant au palais de l'Élysée. Vous écrivez que l'Élysée vaut 10 écoles de cuisine. Ça veut dire quoi?
13: Surtout à l'époque où moi je suis à l'Élysée, puisque j'arrive d'un 2 étoiles Michelin. Et pourquoi est-ce que ça vaut 10 écoles de cuisine et que j'ai énormément progressé? C'est qu'il y a des jeunes qui arrivent de toute la France et qui travaillent dans les plus grands restaurants français, les 3 étoiles. Et quand vous travaillez avec eux, vous échangez des techniques, vous échangez des recettes. Et en fait, c'est comme si vous faisiez des stages chez Joël Robuchon, chez Alain Ducasse, chez Bernard Pacot, chez Alain Passard, chez Régis Marcon, ainsi de suite. Puisqu'on a des gars chez Paul Bocuse, bien sûr, on a des gars qui arrivent de partout. Et donc ça nous fait énormément progresser. Et donc oui, ça vaut 10 écoles de cuisine. Et en plus, il y a pas de routine. Il n'y a pas de routine, contrairement à un restaurant, il n'y a pas 2 jours de suite qui se ressemblent.
0: Alors comment ça se passe justement au quotidien? Vous faites une carte, vous proposez un menu, vous proposez ou c'est le président de la République qui demande, qui dit voilà, moi je suis végétarien, je suis poisson, je suis viande, comment ça se passe?
13: Non, ça on le sait, puisqu'on a un entretien avec la première dame, avec le président, dès le départ quand ils arrivent ou avec les collaborateurs, et donc on propose, c'est le chef de cuisine qui propose des menus au président et à madame, et c'est bien sûr le président qui choisit ce qu'il veut manger. Et si à la dernière minute, pour X raison, il veut un changement de menu, c'est aussi possible. Mais vous savez, ce qu'il faut comprendre, c'est que l'Élysée, c'est avant tout une maison, un lieu de travail. C'est pas un lieu où les gens font la fête, c'est pas un lieu où les gens s'amusent. Et contrairement à ce qu'on peut penser, ils ont assez peu de temps à dédier à ça. Donc quand il y a des repas officiels, il y a un temps dédié, bien sûr. Mais sinon, le reste, ça reste des déjeuners et des dîners assez courts, assez rapides, avec des choses assez simples, en fait.
0: Alors, vous avez servi 4 présidents, de oui. Chirac à Macron, des styles, des habitudes, des appétits et des gourmandises différentes.
13: Oui, des hommes différents, d'âges différents. Avec bien sûr des approches de la gastronomie différentes. Tous accrochés au territoire, accrochés à la France, tous bien sûr voulaient manger français et tous avaient cette compréhension du fait que la cuisine devait être la vitrine du territoire de France, parce qu'à travers cette cuisine, cette gastronomie, des femmes et des hommes qui font dans nos territoires notre alimentation. Par contre, en effet, ils mangeaient pas la même chose, pas dans les mêmes quantités, pas dans les mêmes habitudes. Jacques Chirac était un ogre, on l'a souvent répété, qui mangeait assez souvent la même chose. Donc en termes de cuisine, de technique, c'était très répétitif ce qu'on pouvait faire pendant 12 ans à l'Élysée. Un Nicolas Sarkozy qui arrivait avec un rythme différent, beaucoup plus rapide. Donc en effet, il a été taxé de ne pas aimer manger parce qu'en fait, il buvait pas d'alcool, ce qui n'est pas vrai du tout. Je le rappelle quand même, c'est le président qui a décidé de faire reconnaître la gastronomie française au patrimoine immatériel de l'UNESCO. Donc il était attaché quand même à la gastronomie, bien évidemment. Par contre, il faisait attention à ce qu'il mangeait, il voulait pas prendre de poids. C'est une réalité.
0: Et il ne boit pas.
13: Il ne boit pas d'alcool, même oui, pas de rhum dans le baba, pas d'accord. Une goutte d'alcool.
0: François Hollande, durant sa présidence, a pris de
14: l'ampleur, voire de l'embonpoint. Est-ce que c'est votre faute?
13: Ah, bien évidemment que c'est de ma faute, on me l'a reproché. Donc je prends pour moi. C'est de ma faute, c'est moi qui faisais à manger. Après, c'est lui qui mange. C'est-à-dire que nous, vous savez, avec le service à la française, vous avez la protéine, des légumes, des féculents et la sauce à part. Après, chacun est libre de faire ce qu'il veut et de se servir. Mais je l'ai vu il n'y a pas longtemps sur le salon de l'agriculture. Il m'a un peu taquiné là-dessus parce qu'il a reperdu du poids, contrairement à moi, qu'on est pris un petit peu. Donc, il me l'a dit.
14: Vous avez également régalé Donald Trump, le président américain qui aime les pizzas et les burgers et qui a dit en conférence de presse, après avoir mangé à l'Elysée, « The lunch was amazing ». Qu'est-ce qu'il y avait dans son assiette?
13: Ça a été ses premiers mots, premier voyage en France, déjeuner en tête-à-tête avec le président. En effet, on a le repas qui doit être fait et hors de question pour nous de faire des burgers ou des pizzas puisqu'on doit mettre en avant le territoire de France. Et grâce au club des chefs qu'a fondé Gilles Bragard en 1977, on a la tâche avec les chefs de cuisine. Donc je connais la chef de la Maison Blanche, je l'appelle pour savoir qu'est-ce qu'il va aimer. Et dans la liste des plats qu'elle me donne, du pizza, burger, nuggets et ainsi de suite, à un moment elle me parle de ribs de porc. Et là je dis, bon, ça on peut peut-être faire quelque chose. Donc je lui ai fait un carré de porc noir de Bigorre avec le haut des côtes façon ribs. Sur le menu, on n'a pas marqué ribs, on a marqué carré de porc noir de Bigorre. Avec, justement, vous parliez du 93, je suis de Neuilly-Plaisance. Le maire de Neuilly-Plaisance m'avait envoyé des pommes de terre que des étudiants avaient fait pousser à Neuilly-Plaisance. Donc avec des pommes de terre du 93, et on lui a fait des pommes pie qui ressemblent à des frites. Et donc c'est pour ça qu'il a trouvé le déjeuner formidable, parce qu'il a eu des ribs pommes pie, mais c'était du porc noir de Bigorre fait à la française.
14: Est-ce qu'on peut dire, toute modestie mise à part, que chacun de vos plats avait une dimension diplomatique de rayonnement?

0: Hein, donc c'est un gros travail. C'est un budget également. Pour autant, vous écrivez qu'un menu s'élève à 3,60 € par personne.
1: Alors, hors main-d'œuvre, mais alors je parle pas des dîners pour la reine d'Angleterre ou les dîners d'État, puisque là, en fait, on fait les comptes a posteriori, puisque quand on donne un choix de menu, si vous prenez la salade de homard et le turbo, ça coûte 3 fois, 4 fois, 5 fois plus cher que si vous prenez des œufs pochés avec une volaille. Mais par contre, les 3,60 €, c'est en accord avec la Cour des comptes, du moins ça l'était à l'époque où j'étais le chef de cuisine. Je suis parti il y a 5 ans, mais le rapport de la Cour des comptes sort chaque année avec un budget fixe pour l'Élysée, et 3,60 €, c'est ce que nous accordait la Cour des comptes pour faire à manger du collaborateur au secrétaire général.
0: Parce que il y a une sorte de cantine à l'Élysée.
1: Ah oui, parce qu'on fait le quotidien.
0: Des dorures, des grandes tables.
1: Non, le quotidien, et je vous l'ai dit, ça va du plateau repas au sandwich, à des tables de travail où le secrétaire général peut déjeuner avec un collaborateur, et personne ne choisit son menu à l'Élysée, sauf le président, parce que comme ça nous permet de gérer les stocks, et bien sûr de gérer les prix.
0: Moins de 4 €, comment vous faites pour tenir cette ardoise digne d'une cantine scolaire?
1: C'est le quotidien de bon nombre de cuisiniers de restaurants collectifs aujourd'hui, et d'ailleurs je l'ai assez dit lorsque j'étais le chef de l'Élysée, nous sommes un restaurant avec des chefs de collectivité, et nous avons les mêmes problèmes. On fait ce qu'on peut dans le temps qui nous est imparti avec les moyens qui nous sont donnés.
0: À l'inverse, par exemple, le repas officiel servi pour la reine d'Angleterre, ça revenait à combien par tête?
1: Ça dépend du menu. Ça pouvait être 25 € comme ça pouvait être 50 € par personne.
0: Non, mais la reine d'Angleterre,
1: matière première. Oui, mais c'est-à-dire que ça va dépendre de ce qui va être choisi. Si elle vient manger l'hiver, il va y avoir, je sais pas, de la truffe, ça va coûter plus cher que si elle vient au printemps, on va lui servir des asperges.
0: Guillaume Gomez, ancien chef cuisinier du palais de l'Élysée. Après tout ce temps passé au palais, alors que les repas et les dîners favorisent les confidences, vous devez détenir des secrets, est-ce que vous avez une habilitation officielle d'ailleurs pour ne pas les divulguer? Ça fait partie de votre contrat, ça faisait partie?
1: Oui, j'ai une habilitation secret défense encore. D'accord. Aujourd'hui.
0: Est-ce qu'il y en a un quand même qui n'en serait plus un et que vous pourriez partager avec les auditeurs de RFI?
1: Alors, vous pensez bien que c'est pas parce que vous quittez une fonction que vous n'avez plus cette habilitation et que, par principe, ce qui s'est passé, ce qui était secret, reste secret. Je partage des anecdotes dans ce livre La Table du Destin, parce qu'il y a des choses qui ne sont pas secrets de défense, mais que des anecdotes qu'on peut partager, il y en a plein. Après, il y a des choses que l'on ne dit pas, tout simplement parce que c'est la confiance quand vous vivez le quotidien des chefs d'État, et que s'ils ne se sont pas eux qui en parle, c'est pas à nous d'en parler.
0: Vous connaissez très bien l'actuel chef de l'État, Emmanuel Macron. Vous êtes connu à l'âge de 35 ans. Il était secrétaire général adjoint de l'Élysée et vous l'avez tutoyé à l'époque et vous lui avez fait une prédiction.
1: Oui, c'est vrai. On se tutoyait parce qu'on avait un peu moins de 35 ans. Secrétaire général adjoint, il aime la gastronomie, il descendait en cuisine. Et c'est vrai que lors de son départ avec Brigitte Macron, et je le dis dans le livre, et je lui avais dit... plusieurs fois déjà, j'ai dit, je sais pas si ce sera dans vos mémoires, mais en tout cas ce sera dans les miennes. Je lui avais prédit en effet qu'il serait président de la République. Alors on pensait pas aussi vite, parce qu'il avait cette empathie réelle pour les gens, et pour nous c'était un mélange d'un Jacques Chirac avec l'énergie d'un Nicolas Sarkozy. Il nous faisait penser à nos anciens patrons, nos anciens présidents.
0: Vous avez finalement décidé de rendre votre tablier après 25 ans de service dans les cuisines de l'Élysée, même si Emmanuel Macron justement vous a demandé de rester. Pourquoi vous ne l'avez pas fait? C'était de la lassitude, de la fatigue, de la routine?
1: Non, c'est pas ça. Et en même temps, c'est tout ça à la fois. C'est-à-dire que j'arrivais au bout d'une histoire personnelle avec l'Élysée. Je suis pas fonctionnaire, j'ai rien contre les fonctionnaires, mais il y a rien qui ne me destinait à rester 25 ans. Je suis arrivé comme appelé du contingent. Et moi, il y a un mot que j'aime bien, c'est la congruence. Et ça fait des années que je conseille à tous ces jeunes de pas rester les deux pieds dans le même sabot, de pas se contenter des soupes tièdes et des fauteuils confortables. Et moi, mon fauteuil devenait trop confortable. Et à partir du moment où j'étais chef de cuisine, c'était quoi l'étape d'après? Il y avait plus rien après. Donc j'en ai parlé au président et je lui ai dit que je voulais faire autre chose et que j'allais partir. Et donc j'ai décidé de partir. Je suis parti.
0: Et là, finalement, il vous a retenu quand même d'une certaine manière.
1: Un petit peu.
0: Non pas au fourneau, au piano, mais en vous nommant ambassadeur de la gastronomie française. Vous prenez une meilleure alimentation et pour les jeunes, et il faut les éduquer pour cela.
1: Oui, il suffit pas de dire qu'on mange mal, il suffit pas de dire ou culpabiliser les gens, ou même de chercher des coupables, on n'en est plus là. La mauvaise alimentation nous a coûté près de 125 milliards d'euros. Quand le débat il est à quel âge on va partir à la retraite, quand le sujet il est comment on va économiser 40 milliards, ça nous a coûté le diabète et le cholestérol dû à la mauvaise alimentation, 125 milliards. Donc on va dans le mur, si on ne change pas ça, ça ne passera que par une éducation à l'alimentation, on ne pourra pas changer les choses.
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0: Cameroun, Madagascar et l'île Maurice. Guillaume Gomez, vous y parrainez des instituts de l'excellence culinaire dans ces pays RFI et très écoutés. Ça consiste en quoi ?
1: Aider les plus jeunes à aller vers un avenir meilleur. En gros, c'est toujours adossé à des fondations. Dans l'océan Indien, c'est la fondation École de Félix qui scolarise des milliers d'enfants. Au Cameroun, c'est avec la fondation Gacha qui scolarise également des enfants.

0: enfants, ma partie arrive quand on peut les former au métier de l'hôtellerie et de l'alimentation. Et donc j'ai des instituts d'excellence culinaire et on leur apprend un métier. Et aujourd'hui, 100% des jeunes qui sortent de nos écoles sont employés.
1: L'Afrique, vous y êtes également allé, alors vous étiez très chef souvent, cuisinier, ouais. Mali, Tchad, Niger, à la fin des années 2000. Il s'agissait de confectionner les repas de Noël apportés par le chef de l'État aux soldats et ça a été un véritable défi logistique.
0: Oui, alors j'ai eu la chance de faire énormément de pays d'Afrique avec les différents présidents, mais c'est vrai que ce défi-là était hors norme, puisque Emmanuel Macron, quand il arrive comme président de la République, nos militaires sont engagés sur des théâtres d'opération. Il dit comment est-ce qu'on peut améliorer leur repas de Noël? Est-ce que c'est possible de leur faire un vrai repas de Noël? Et ça a été, oui, en effet, sur ces théâtres d'opération, jusqu'à 10 tonnes de fret qu'il fallait préparer à Paris pour leur faire un vrai repas de Noël pour nos troupes engagées. Et c'est toujours très émouvant.
1: Merci, Guillaume Gomez,
0: merci à vous
1: d'être venu ce soir sur RFI. À ce jour, encore le plus jeune des meilleurs ouvriers de France dans la catégorie cuisine.
0: Oui.
1: Vous racontez donc votre parcours relevé savoureux dans À la table du destin d'un rêve d'enfant au palais de l'Élysée aux éditions Hors Cadre.
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4: Il est 20h30 à Kinshasa, 19h30 temps universel.
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4: Bonsoir à toutes et à tous. En République démocratique du Congo, une manifestation de l'opposition à Kinshasa. Mobilisation contre un projet de changement de la constitution réprimé par la police après des heures avec des militants pro-gouvernement. Récit de cette journée de tension à suivre. Au moins 12 civils tués par l'armée et l'Africa Corps russe dans la région de Tombouctou, Mali. C'est ce que rapporte à RFI plusieurs sources locales, notamment l'association de défense des droits humains collective pour la défense des droits du peuple de l'Azawad. Nous parlerons également de la situation des milliers de ressortissants du Malawi, regroupés depuis plusieurs jours à Durban, en Afrique du Sud, pour fuir les violences xénophobes. Selon un responsable communautaire, il serait désormais plus de 5000. RDC, l'opposition affirme que deux de ses militants ont perdu la vie lors du sit-in dispersé ce vendredi aux abords du Parlement à Kinshasa. Pour l'heure, pas de bilan officiel des autorités. Cette mobilisation initiée par la coalition C64 visait à dénoncer le projet de révision constitutionnelle attribué au camp présidentiel à 2 ans de la fin du mandat du président Félix Tshisekedi. Récit de cette journée de tension à Kinshasa, Pascal Moulégois.
5: Dès 10h, les sièges de l'Essidé, les partis de Martin Fayoulou à 300 mètres du Parlement étaient noirs de monde. C'est là que les leaders de l'opposition avaient donné rendez-vous à leurs partisans avant d'aller se rassembler devant le Parlement. Mais la police avait pris position très tôt, installant des barrières pour bloquer toute progression. Peu avant midi, Martin Fayoulou, Délice Essanga, Jean-Marc Kaboun et d'autres responsables donnent le signal du départ. La police active alors un important dispositif, canon à eau, blindés et camions anti-émeutes. Les forces de l'ordre dispersent les manifestants en coups de gaz lacrymogènes. Face à elles, certains protestataires répliquent par des jets de pierres. Au cours de ces échauffourées, Martin Fayoulou, Délice Essanga et Jean-Marc Kaboun sont blessés. Leurs partisans tiennent tête jusqu'à l'arrivée des jeunes se réclamant d'un mouvement du parti au pouvoir. Les dirigeants de l'opposition se replient dans leur quartier général alors que les affrontements se poursuivent entre leurs militants, la police et ces groupes de jeunes. Au crépuscule, les sièges de l'Essidé portent les stigmates de la journée. Des militants et cadres du parti sont réunis. Devant les bâtiments, d'épaisses fumées s'échappent encore des véhicules incendiés. Rencontré sur place, les chefs de la police de la capitale refusent tout commentaire. Ces services n'ont reconnu aucun décès. Pascal Moulégua, Kinshasa, RFI.
4: Notez que plusieurs leaders de l'opposition ont été blessés lors de ce rassemblement dispersé par la police après des heures avec des militants pro-gouvernement. Jean-Marc Kabound, ancien vice-président de l'Assemblée nationale, a été touché lors des heures sur le boulevard Triomphal. Retranché au siège du parti de Martin Fayoulou, il témoigne au téléphone de Patient Ligaudy.
6: Nous avons été brutalisés par la police, l'armée soutenue par la force du progrès, la milice du pouvoir. Nous sommes allés main en l'air pour faire notre sit-in. Nous avons été butés à une violence inouïe. Donc, moi qui vous parle ici, je suis grièvement blessé. Nous sommes déterminés à aller jusqu'au bout. Ce n'est que le début. Hein. Nous pensons que pour nous d'ailleurs, c'est tout ceci nous conforte parce que hier, tu sais qu'il a dit que nous étions une opposition faible et aujourd'hui, nous sommes portés de croire que la peur a changé de camp. Et comme la peur a changé de camp, nous irons jusqu'au bout. Tout ce qu'ils font ne fait qu'agrandir notre conviction que le peuple est avec nous. Le peuple adhère à toutes les actions que nous sommes en train de proposer et nous allons gagner.
4: Voilà le témoignage de Jean-Marc Kaboun, ancien vice-président de l'Assemblée nationale de la RDC, témoignage recueilli par Patient Ligaudy. Au Mali, l'armée nationale et ses partenaires russes de l'Africa Corps ont tué au moins 12 civils près de Tonka dans la région de Tombouctou. Bonsoir David Baché.
0: Bonsoir Zéphirin, bonsoir
4: à tous. C'est une information David, rapportée à RFI par plusieurs sources locales, notamment l'Association de défense des droits humains, CDDPA, collectif pour la défense des droits du peuple de l'Azawad.
0: Oui, selon plusieurs notabilités et ressortissants de la zone, les soldats maliens et leurs partenaires russes de l'Africa Corps ont débarqué hier matin dans le village d'Echel. C'était le jour de la foire hebdomadaire. L'incursion a débuté par l'encerclement du marché, précise Tila Agzaini, secrétaire général de l'Association locale de défense des droits humains, CDDPA. Les soldats maliens et leurs partenaires russes ont ensuite exécuté plusieurs forains, plusieurs commerçants, avant de piller les étals sans qu'aucun combat ne soit rapporté. Les sources jointes par RFI évoquent jusqu'à 15 victimes. L'association CDDPA en confirme 12, dont une femme. Deux véhicules chargés de marchandises et des motos ont également été emportés par les militaires, d'autres brûlés sur place. Les djihadistes du JNIM sont actifs dans la zone. En quelques mois, ils ont même perpétré 3 assassinats ciblés à Tonka. Un maître coranique le mois dernier, un responsable d'une organisation de jeunesse en mars et une jeune tiktokeuse en novembre. À chaque fois, c'est le soutien affiché à l'armée ou la proximité supposée des victimes avec les militaires qui leur avaient valu d'être exécutés, suscitant effroi et indignation au sein de la population. L'armée malienne n'a pas communiqué sur son opération meurtrière dans le marché d'Echel.
4: David Baché. Puis les forces de sécurité nigériennes ont tiré ce vendredi du gaz lacrymogène sur des centaines de personnes manifestant contre l'insécurité et les difficultés économiques. Les faits se sont déroulés à Abuja, la capitale fédérale, alors que le pays célébrait la journée de la démocratie, journée fériée. Ces manifestations interviennent moins de 2 semaines après que des enseignants dans les grandes villes du pays ont protesté contre une série d'enlèvements et d'attaques visant des écoles, attaques attribuées à des groupes armés. Le président Bola Tinubu, candidat à sa réélection en janvier 2027, a déclaré l'état d'urgence sécuritaire à l'échelle nationale en novembre dernier. Son administration tente donc de répondre à une vague d'enlèvements de masse et de violence de la part de bandes criminelles ou encore de groupes djihadistes. Le Ghana annonce le rapatriement de 327 de ses ressortissants de Côte d'Ivoire, des personnes touchées par les opérations de démolition en cours dans certains quartiers d'Abidjan. Annonce faite ce vendredi par le ministère ghanéen des Affaires étrangères. La Côte d'Ivoire mène depuis 2023, on le rappelle, des opérations de démolition parfois brutales. Opération ciblant, selon les autorités, des quartiers précaires construits dans des zones dangereuses pour éviter notamment des pertes humaines dans des inondations ou glissements de terrain. Avec 6 à 7 millions d'habitants, deux fois plus qu'à la fin des années 90, la métropole d'Abidjan est en constante mutation et connaît une explosion des constructions, parfois de manière anarchique, dans des quartiers exposés aux inondations meurtrières. Puis le Ghana et la Côte d'Ivoire, on le rappelle également, entretiennent de longue date des liens migratoires, très étroit, de nombreux Ghanéens vivant et travaillant chez leurs voisins ivoiriens. Situation humanitaire préoccupante pour des milliers de ressortissants du Malawi regroupés depuis plusieurs jours sur un terrain de la ville de Durban en Afrique du Sud pour fuir les violences xénophobes. Selon un responsable communautaire cité par l'agence France Presse, leur nombre dépasse désormais les 5000 personnes, dont de nombreuses femmes enceintes. Ces Malawites ont fui leurs habitations aux quatre coins de la région du KwaZulu-Natal sous la pression des groupes anti-migrants qui ont donné aux étrangers jusqu'à la fin du mois de juin pour quitter l'Afrique du Sud. Le Malawi a en tout cas commencé à rapatrier certains de ses ressortissants par bus ces derniers jours. Mais qu'en est-il de la situation des personnes qui ont trouvé refuge à Durban ? Élément de réponse avec Lisa Fabian.
7: Une délégation de l'ambassade du Malawi en Afrique du Sud s'est rendue à Durban pour tenter d'organiser le retour de ses ressortissants, alors que leur nombre augmente très rapidement dans le parc public qui fait face au centre communautaire de Sherwood Hall, en banlieue de la ville. Il n'était que 75 dimanche soir, près de 300 lundi et plusieurs milliers à partir de mercredi. Les autorités sud-africaines s'activent pour organiser le recensement de ces personnes, alors que des volontaires préparent des repas et distribuent des couvertures, et que la police locale fait des rondes pour protéger ces Malawites d'éventuelles attaques. Les quelques 1220 femmes présentes sur plus de 5000 personnes recensées ce jeudi seront rapatriées en priorité, alors que les hommes seront pris en charge plus tard, a déclaré un responsable de la mission diplomatique du Malawi. Une délégation du Haut Commissariat de l'ONU pour les réfugiés présente à Durban a également fait part de son inquiétude lors d'une réunion avec le Premier ministre de la province du KwaZulu-Natal. La région Zoulou est toujours l'un des épicentres des vagues de violences xénophobes en Afrique du Sud. Les pressions et les menaces de mort ont forcé de nombreux étrangers à fuir leurs habitations sans rien emporter ces dernières semaines.
4: Lisa Fabian, et puis un lanceur d'alerte sud-soudanais déporté au Soudan du Sud après son enlèvement cette semaine au Kenya. Cet homme de 51 ans, qui a également la nationalité kenyane, vivait à Nairobi, la capitale. D'après l'un de ses représentants au Kenya, il avait averti à plusieurs reprises que sa vie était en danger parce qu'il révélait la corruption des élites dirigeant le Soudan du Sud. Amnesty International exige des garanties pour sa sécurité, son intégrité physique et son accès aux soins médicaux, un accès immédiat et sans entrave à sa famille et à ses représentants légaux. RFI, 21h40 à Paris.
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9: Bonjour à tous, merci de nous rejoindre pour Ici l'Europe sur France 24 et Radio France Internationale. Nous sommes aujourd'hui en compagnie du Premier ministre albanais. Bonjour Edi Rama. Bonjour. Je rappelle que vous êtes Premier ministre socialiste depuis presque 13 ans. Vous êtes de passage en France. Votre pays de 2,7 millions d'habitants est au-devant de l'actualité à divers titres. Alors récemment, il y a eu un sommet des Balkans occidentaux. Il apparaissait comme le deuxième mieux placé parmi les six pour entrer dans le club européen dans le futur. Par ailleurs, l'Italie de Giorgia Meloni a construit sur votre sol un centre de rétention des migrants hors des frontières de l'UE qui a fait couler beaucoup d'encre. Puis troisième sujet brûlant, un complexe hôtelier de luxe porté par Ivanka Trump et son mari Jared Kushner autour du lagon protégé de Vioja Narta qui génère une vague de manifestations. Alors on commence évidemment avec vous par la question de ce club européen des 27 que vous voudriez rejoindre. Vous le trouvez en tellement bon état de santé, ce club des 27 ?
10: Mais ça dépend beaucoup du point de vue, parce que d'un côté, c'est vrai que le club des 27 a besoin de se réformer, a besoin de changer pour être à l'auteur des défis de ce nouveau monde. Mais de l'autre côté, et de notre point de vue, ce club de 27, cette Europe unie, reste le plus beau et le plus grand projet que l'humanité a jamais conçu à travers la politique.
9: Alors, chaque semaine, nous vous proposons un tour de l'actualité européenne. C'est tout de suite l'Europe en bref avec Oyana Almandoz.
11: 100 tonnes de matériel d'urgence ont été acheminées par l'UE vers l'est de la RDC, une région en proie au conflit où l'épidémie d'Ebola se propage. La commissaire européenne à la gestion des crises, Adja Labib, s'est rendue sur place.
12: Je ne viens pas les mains vides, je viens avec 5 millions supplémentaires pour créer des centres régionaux de diagnostic dans les provinces qui sont les plus touchées, pour des tests plus rapides.
11: Par crainte d'une propagation du virus à la Coupe du monde de football, les États-Unis demandent à l'Europe d'imposer des restrictions de voyage strictes aux personnes venant d'Afrique centrale. La Belgique annonce ne pas céder aux pressions américaines et plutôt suivre l'avis des scientifiques. La Bulgarie ne donnera plus ses stocks de munitions issus de l'ère soviétique à l'Ukraine. Connu pour ses positions pro-russes, le nouveau Premier ministre Roumen Radev plaide pour un dialogue avec la Russie.
13: Nous avons déjà donné suffisamment, tandis que notre pays continue d'enregistrer des pertes socio-économiques en raison de cette guerre sanglante. Nous sommes convaincus qu'une solution pacifique ne pourra pas être obtenue par des moyens militaires.
11: Il n'exclut pas pour autant de vendre des armes à Kiev. En Arménie, la victoire de Nikol Pachinian aux élections législatives a de quoi rassurer les 27. Le parti du Premier ministre pro-européen a obtenu 49,8% des voix face à trois partis d'opposition pro-russe. Si Nikol Pachinian souhaite maintenir des liens forts avec la Russie, historiquement proche depuis l'éclatement de l'URSS, il promet un rapprochement avec l'Occident. Pour la chef de la diplomatie de l'UE, l'Arménie a choisi un avenir européen.
9: Eddy Rama, l'Union européenne, vous l'avez entendu, poussait un ouf de soulagement en voyant les résultats pro-européens de l'Arménie sur son front est à l'issue du sommet de Tivat au Monténégro le 5 juin, qui était consacré à l'élargissement de l'Union européenne. On a senti les 27 préoccupés par la poussée de l'influence russe, peut-être même chinoise, dans les Balkans occidentaux. Est-ce qu'elle progresse beaucoup selon vous ?
10: Mais bien sûr, ça ne regarde pas l'Albanie vraiment, parce que l'Albanie est un pays très très pro-européen.
9: Et qui n'est pas slave. Il y a aussi
10: ouest.
9: La question de la
10: langue. Et la Russie en Albanie, ça n'est pas présent du tout. La popularité de Vladimirovitch, c'est vraiment entre 1,5 et 2,7%. Quand il s'agit des autres pays, vous l'avez dit, c'est plus complexe. Et c'est pour ça que moi, je pense, à Tivat, j'ai vraiment insisté sur la nécessité d'un pas important politique pour réunir l'Europe politiquement et après pour continuer à travailler.
9: C'est basé sur le mérite, effectivement, l'avancée dans les négociations. Vous êtes le deuxième pays le plus avancé, juste derrière le Monténégro. Vous avez ouvert chacun des 33 chapitres de négociations. Mmh. Vous réclamez de manière résolue une accélération du processus d'adhésion. Vous visez même 2030. C'est peut-être un peu ambitieux, d'autant que les pays membres, certains pays membres, l'Allemagne par exemple, sont en train d'offrir à l'Ukraine un statut intermédiaire d'adhésion associée. Qu'est-ce que vous en dites ?
10: Mais je ne pense pas que ça va aller comme ça. L'idée française qui a été poussée par Nicolas Sarkozy, le président, et après qui a été repris par Emmanuel Macron de créer une Europe qui fonctionne avec des cercles et que
9: concentrique
10: et que c'est une Europe qui est unie politiquement et qui a aussi l'agilité et la capacité de prendre des grandes décisions sans être otage de veto et de tout ça, c'est la formule appropriée. Tandis que je ne crois pas dans ces sortes de formules, comme vous avez dit,
9: intermédiaires. Adhésion bis, quoi.
10: Je ne crois pas en ça. Je pense que il faut trouver la force pour un nouvel élan, et pour un nouveau moment que j'appelle un nouveau Helmut Kohl moment, dans le sens que Helmut Kohl, quand il y a eu la chute du mur de Berlin, il a pas dit aux Allemands de l'Est mes frères, mes sœurs, la liberté maintenant c'est un fait, mais il faut travailler avec les chapitres. Il a dit, on se réunit et après on travaille ensemble pour s'intégrer.
9: Et d'ailleurs,
10: c'est ce qu'il faut faire. Il faut se réunir tous autour de la table. Il faut avoir tous les pays qui négocient autour de la table. Et après, chacun des pays doit faire son propre travail.
9: Vous avez d'ailleurs cette proposition que les pays futurs de l'adhésion, on puisse plus exercer pendant un certain temps le droit de veto. Et ça, vous êtes
10: mais
9: plutôt
10: c'est,
9: favorable.
10: Mais c'est ce qui, oui, et surtout en tant qu'un Européen convaincu, je pense qu'un grand pouvoir global ne peut pas fonctionner avec le consensus et les vétos. De l'autre côté, je pense que si on commence avec on recommence avec la politique et on finit avec la technocratie, on y arrive, parce que pendant que les pays sont autour de la table, mais ils doivent remplir toutes les conditions pour arriver à avoir les mêmes droits autour de la table. Alors ça veut dire que ça sera naturellement une table où le veto n'existera pas jusqu'à quand l'Europe elle-même va se réformer, parce que ce mécanisme ne fonctionne pas même entre les 27.
9: Edi Rama, Premier ministre d'Albanie, parlons de l'ambiance dans votre pays, plombée par un projet de la fille de Trump et de son mari. Un complexe touristique de luxe sur l'île de Sazan qui suscite la colère des Albanais, qui appelle d'ailleurs cela la révolution des flamants roses, c'est-à-dire des manifestations qui dénoncent la destruction des espaces protégés, un système trop clientéliste selon eux. Le récit tout de suite d'Olivier Fessol.
14: Manifestation monstre dans les rues de Tirana. Au cri de l'Albanie n'est pas à vendre, les protestataires dénoncent un projet immobilier pharaonique qui doit s'élever dans la zone naturelle protégée de Vjosenarta. Un lieu à la beauté sauvage où vivent des milliers de flamants roses, des tortues marines et des phoques. Au-delà des enjeux environnementaux, la question de la corruption et des passe-droits accordés aux puissants électrise le débat. Derrière ce futur complexe hôtelier, estimé à plus d'un milliard d'euros, la fille du président américain Ivanka Trump et son mari, Jared Kushner.
15: C'était une zone protégée auparavant. Et maintenant, on donne un feu vert à la construction de complexes hôteliers de luxe qui ne sont pas dans l'intérêt des Albanais.
16: En vertu de la loi, environ 20% du territoire sont préservés pour la protection du patrimoine naturel. C'est l'un des principaux moteurs du développement économique de l'Albanie et sa destruction signifierait anéantir les chances de croissance à long terme du pays.
14: Les manifestants ne réclament plus seulement l'abandon du projet immobilier, mais le départ du Premier ministre. Depuis le Monténégro, où il participait à un sommet avec l'Union européenne, Edi Rama crie à la manipulation et se défend. Le projet n'est pas encore définitivement approuvé, mais il promet d'être fantastique.
17: Les meilleurs ingénieurs et paysagistes sont impliqués dans le projet. Et le but n'est pas de perturber la nature, mais de créer quelque chose d'unique qui sera extraordinaire pour les Albanais et qui sera aussi un cadeau de l'Albanie pour vous tous en Europe.
14: Le parquet en charge de la lutte contre la corruption et le crime organisé a annoncé avoir ouvert une enquête sur ce projet immobilier, sans plus de précision sur la qualification des faits.
9: Edi Rama, le projet est chiffré par vous à 4 milliards de dollars. Vous jugez que ce projet pour les ultra-riches est indispensable pour booster votre tourisme qui est évidemment important dans le PIB. Vous ne voulez pas y renoncer en fait et vous parlez même d'influence étrangère dans les manifestations. Pourquoi ?
10: Les manifestants sont bien sûr des Albanais, bien sûr des citoyens de notre pays, bien sûr des hommes et des femmes qui ont leur droit de manifester contre quoi que ce soit. Mais c'est pas les Albanais en général, parce que on a l'évidence que la majorité des Albanais, ils veulent le projet. C'est parce qu'on fait les enquêtes et tout. Deuxièmement, les manifestations ne sont plus quelque chose autour du projet. On ne parle même pas de projet. Et les manifestations sont maintenant une sorte de mélange de différents groupes qui sont contre le gouvernement et qui veulent la fin de ce gouvernement qui a été.
9: Ça n'est pourtant pas l'opposition. Vous avez l'habitude des grandes manifestations de l'opposition.
10: Oui, bien sûr, bien sûr.
9: Mais c'est là. Conservateur, mais là c'est pas l'opposition.
10: Tout le monde est là. Et c'est vraiment une manifestation qui montre que l'Albanie c'est un pays normal, démocratique. Mais de l'autre côté, on ne parle plus du projet. On ne parle plus de la substance. C'est un beau sujet pour attirer l'attention du monde entier, parce que tous ceux qui n'aiment pas, pour dire ça légèrement, Donald Trump, il adore cette manifestation parce que ça leur donne la possibilité de trouver une autre raison pour aller contre Donald Trump. Mais le fait, c'est qu'il s'agit d'un investissement très important, d'un investissement qui n'est pas que de Jared Kushner, mais où font partie aussi des investisseurs de Qatar. C'est un investissement qui va nous aider exactement, qui va nous aider à passer d'un tourisme low cost qui vient avec beaucoup de pression sur la nature, beaucoup de pression sur l'environnement, beaucoup de pression sur le trafic, dans un tourisme qui a aussi cette catégorie qui amène beaucoup plus d'argent dans le pays.
18: Pourtant, l'endroit donc autour de l'île de Sazan a été sanctuarisé par une loi sur les aires protégées, notamment depuis 2017. La nouvelle loi de 2024 intègre des clauses pour motifs économiques. Est-ce que justement c'est un projet qui n'est pas en relation avec les flamants roses, on dit les flamants roses, la nature, l'air protégé?
10: Il ne s'agit pas de l'île. Il ne s'agit pas d'un changement de loi pour rendre le projet faisable. Il ne s'agit pas de la zone protégée, mais il s'agit d'un territoire qui appartient à la cinquième catégorie de protection depuis 2017, qui est paysage protégé, où on peut construire, mais il y a des conditions. Et pour dire exactement ce qui se passe, il y a beaucoup d'interférences, soit les interférences de l'Iran, avec lesquelles on est dans une guerre cyber depuis 3 ans, soit l'interférence des compétiteurs autour de la région qui veulent pas ce développement en Albanie. Et soit, comme j'ai dit, tous les autres préoccupations d'une partie de la population qui veut des choses différentes. Mais nous, on a été élus pour faire ce qu'on a promis. Et entre les promesses, c'est aussi ce projet. C'est très intéressant parce qu'à Tirana, ils protestent. À Vlora, où le projet doit se faire, les gens veulent le projet.
18: Il y a aussi, on sent bien quand même, la question de la corruption qui est dans ces manifestations. Rappelons que la moitié des magistrats ont été révoqués sous la pression de l'Union européenne dans un processus un peu unique au monde de vetting, d'évaluation par des experts étrangers. Le parquet anti-corruption a ouvert une enquête sur la provenance des fonds pour ce projet.
10: Ça, c'est pas vrai.
18: C'est quand même l'affairisme autour de la famille Prop qui fait parler.
10: Ça fait partie de toutes ces demi-vérités qui, heure après heure, à travers les réseaux sociaux, devient toujours plus grand mensonge. Parce qu'il n'y a jamais eu un contrôle sur les fonds, il n'y a jamais eu un problème avec les fonds. Les fonds proviennent de la banque d'investissement de Qatar, et nous on est à Paris, et cette banque a acheté un tiers de Paris, et il n'y a jamais eu ce problème avec le projet. La structure anticorruption était en train de faire une investigation sur un des propriétaires qui ont vendu le terrain. L'investigation continue et les fonds sont été mis dans un escroc, qui veut dire que si la propriété de celui-là est légite, il va prendre l'argent, sinon la République d'Albanie va obtenir l'argent et le distribuer aux propriétaires potentiels qui vont sortir.
18: Mais
10: de
18: il y a
10: ce,
18: un problème de propriété aussi.
10: Ça n'a rien à voir avec le projet. Alors, quand il s'agit de la corruption, l'Albanie a fait contre la corruption une montagne de choses qui a été la première raison pour laquelle on a ouvert tous les chapitres et qui est notre cheval de bataille. Alors, oui, c'est la corruption, c'est un problème. La perception de la corruption, j'ai vu un sondage au niveau européen, la perception de la corruption des gens, c'est beaucoup plus grave dans des pays qui sont des pays membres que l'Albanie, mais ça veut pas dire que c'est la réalité de la corruption.
18: On passe à un autre dossier, si vous le voulez bien, qui est très important aussi pour les Européens, d'autant qu'ils viennent d'adopter une directive retour pour les migrants déboutés du droit d'asile vers des pays tiers, et que vous avez en quelque sorte servi de laboratoire avec l'Italie de Giorgia Meloni. Elle est à ta droite, vous êtes socialiste, je le rappelais, Edirama. Vous avez construit un centre de Djader dans le nord de l'Albanie. La justice nationale internationale avait fait à plusieurs reprises des blocages et vous avez pu recevoir peu de migrants. C'est débloqué. Qu'est-ce qui va se passer dans les mois qui viennent?
10: Rien. Ça concerne, comme je l'ai dit en plusieurs reprises, ça concerne l'Italie. C'est un projet qui va être géré par l'État italien et l'administration de toutes les procédures concerne l'État italien. Et nous, on a offert la disponibilité du terrain et de l'espace Mais pour le reste, c'est l'Italie.
18: Mais votre ministre des Affaires étrangères a suggéré que l'Albanie ne prolongerait pas cet accord migratoire avec l'Italie
10: au-delà. C'est de notre...
18: De 2030, parce que vous allez adhérer d'ici là.
10: C'est de notre, phrase qui a été mise hors contexte et qui est devenue
18: virale.
10: Mais c'est ça, la viralité des demi-vérités, c'est devenu le plus grand problème pour les démocraties et pour les opinions publiques et pour les gens, parce qu'on ne comprend rien. On ne comprend rien, vraiment.
18: Mais votre projet, donc, il est viable et il est bien accepté par les populations, ce centre de rétention des migrants
10: Il n'y a pas un problème dans la population. On n'a pas senti ça.
18: Qu'est-ce que vous souhaitez à votre pays pour conclure l'année 2026?
10: Je pense que l'Albanie va réussir à faire tout ce qu'il faut pour conclure les négociations avec l'Union européenne à la fin de l'année 27. C'est ça le plan qu'on a mis ensemble avec la Commission. Et après, on va voir.
18: Merci, Monsieur le Premier ministre. Merci, Edi Rama, d'avoir été notre invité aujourd'hui. Merci à vous de nous avoir suivis sur France 24 et Radio France Internationale. Restez en notre compagnie, l'actualité continue.
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19: Il est 22h à Paris, 2h de moins en temps universel. 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
19: À la une, décollage historique pour SpaceX à Wall Street. L'entreprise d'Elon Musk a fait son entrée en bourse ce vendredi. La fortune du milliardaire passe le cap des 1000 milliards de dollars. L'engouement des investisseurs est confirmé. Reportage lors de la cérémonie d'introduction dès le début de cette édition. Dans ce journal également, le bilan de la conférence de soutien à la solution à deux États. Ça s'est passé à Paris aujourd'hui, au rendez-vous des représentants d'une quinzaine de pays occidentaux et arabes et des militants palestiniens et israéliens pour la paix. Un géant de l'art et un homme vraiment unique. C'est avec ces mots que le roi Charles III a rendu hommage à David Hockney, le peintre britannique. S'est éteint à Londres à 88 ans, une figure majeure de l'art contemporain qui a peint ce qui comptait pour lui. Vous l'entendrez. Une opération de communication gigantesque pour l'entrée en bourse de SpaceX au Nasdaq. L'entreprise d'Elon Musk est officiellement entrée sur le marché public aujourd'hui avec des retombées économiques énormes attendues pour SpaceX et les marchés. Notre correspondant Gwenda Lavina était à la cérémonie d'introduction devant le Nasdaq à New York. Reportage.
20: Sur de nombreux écrans publicitaires qui font la renommée de Times Square où se trouve la bourse des nouvelles technologies, SpaceX s'affiche en grand quand les marchés rencontrent l'espace avec des vidéos de ses fusées. Si des cadres de l'entreprise étaient présents, c'est depuis son siège au Texas qu'Elon Musk a sonné la cloche et promis à nouveau une révolution.
21: On va retirer la fiction de science-fiction et créer un futur aspirant pour tout le monde. On veut pouvoir vous envoyer sur la Lune, sur Mars ou dans le système solaire et même au-delà un jour.
20: Les actions SpaceX s'échangent à $170 en ayant pris 30% en moins d'une heure. L'engouement des marchés est donc bien réel, ce qui pourrait permettre à l'entreprise d'exploser le record de la plus importante entrée en bourse de l'histoire dans les prochaines heures. Une fierté pour Ayman Golan, un soutien de longue date présent à Times Square.
22: C'est très excitant. On attend ça depuis 5 ans et c'est une étape majeure. SpaceX dépasse l'aspect financier puisque l'argent gagné est réinvesti dans des projets. Notre confiance paye enfin.
1: and it's finally paying off.
20: Cette confiance des marchés vient en tout cas de propulser Elon Musk comme le premier homme avec une fortune de plus de 1000 milliards de dollars selon Bloomberg. Gwenda Lavina, New York, RFI.
19: Dans le reste de l'actualité, le mémorandum d'entente d'Islamabad n'a jamais été aussi proche. Les mots du ministre des Affaires étrangères iranien Abbas Araghchi aujourd'hui, alors que les négociations semblent s'accélérer entre Washington et Téhéran. Téhéran qui affirme à l'instant qu'un projet d'accord inclurait la levée du blocus américain et une nouvelle gestion du détroit d'Hormuz. La prudence est toutefois de mise. Plus tôt dans la journée, le président états-unien Donald Trump a écrit sur son réseau social, je le cite, les termes d'accord que l'Iran a fait fuiter n'ont rien à voir avec la réalité, mais un haut responsable américain a lui estimé entre 80 et 85% de chances de parvenir à un accord avec l'Iran dans les prochains jours. Les marchés, eux, veulent y croire. Les prix du pétrole ont terminé en baisse aujourd'hui face aux espoirs de percées diplomatiques. C'est la deuxième année consécutive que la France organise une conférence de soutien à la solution à deux États. Une conférence à Paris qui a réuni aujourd'hui à l'Institut du Monde Arabe des représentants d'une quinzaine de pays, occidentaux et arabes, mais aussi des militants palestiniens et israéliens pour la paix. Guilhem Delteil, l'utilité de cette initiative a notamment été interrogée alors que la violence gagne du terrain dans la bande de Gaza et en Cisjordanie occupée.
3: L'appel de Paris formulé ce vendredi n'est pas un plan concret, mais là n'était pas l'ambition du gouvernement français. Cette conférence visait à relancer cette idée à laquelle nous sommes si indéfectiblement attachés, a dit le ministre des Affaires étrangères, car la solution à deux États demeure le seul chemin viable, a abondé Kaya Kallas, la chef de la diplomatie de l'Union européenne. Pour les organisateurs de la conférence, l'appel de Paris a la vertu de replacer la solution à deux États dans le débat sur la résolution du conflit israélo-palestinien. Il vise à maintenir une perspective politique. Alors que la force et la violence s'imposent sur le terrain, il est important de reparler de droit international, estime un ancien diplomate dans la région. Pour les militants israéliens et palestiniens présents, la conférence représentait aussi une opportunité de s'adresser aux décideurs politiques, réclamer une action plus ferme, plus concrète à quelques jours d'un sommet du G7, groupe réunissant sept puissances que la France accueillera la semaine prochaine, essayer de faire pression aussi pour obtenir une action plus décisive pour imposer un cessez-le-feu et protéger les civils.
19: De leur côté, des ONG israéliennes et palestiniennes ont alerté. La perspective d'une solution à deux États se rétrécit, ont-elles dit dans leur déclaration finale. L'inquiétude grandit alors que l'épidémie d'Ebola continue sa propagation en République démocratique du Congo. C'est particulièrement dans l'est du pays que le virus gagne du terrain, d'après l'Organisation mondiale de la santé. L'OMS qui signale des nouveaux cas et une propagation à de nouvelles zones géographiques. D'après les chiffres communiqués par le ministère congolais de la santé, 676 cas ont été confirmés, dont 136 décès.
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19: L'actualité, c'est aussi ce chiffre, 500 000 dollars. Voilà ce qu'a caché au fisc le chef du cabinet de ministre argentin, Manuel Adorni. Une révélation qui s'ajoute aux multiples accusations d'enrichissement personnel dont fait déjà l'objet ce proche du président Javier Milei. Les explications d'Héloïse Brett.
5: Un demi-million de dollars passé sous les radars. Manuel Adorni l'a assumé lors d'une interview sur la chaîne de télévision Ellen Mass. Avec sa femme, ils auraient économisé au noir depuis une dizaine d'années en omettant de le déclarer aux autorités.
23: Toute notre vie, bien sûr, nous avons mis de l'argent de côté et nous l'avons fait au noir, comme l'ont sûrement fait la plupart des Argentins. Parce qu'à l'époque, pour échapper à l'ancienne politique en place, il fallait mettre de l'argent de côté au noir.
5: Mettre l'argent sous le matelas, c'est une habitude bien ancrée en Argentine, à cause de l'instabilité du peso et du manque de confiance dans le système bancaire argentin. Mais alors, d'où viennent ces 500 000 dollars? D'après Manuel Adorni, il les possédait bien avant son entrée en politique en 2023.
23: Après 2014, j'ai commencé effectivement à investir beaucoup dans le Bitcoin. On parle d'il y a 13 ans, non ?
5: Voyage de luxe, acquisitions immobilières, depuis la mi-mars, les révélations concernant le proche du président Javier Milei se multiplient. Une enquête judiciaire a été ouverte pour de possibles enrichissements personnels et abus de pouvoir. Cette affaire a créé un malaise jusque dans les rangs du parti présidentiel. La sénatrice et ex-ministre de Javier Milei, Patricia Bullrich, a dénoncé plus qu'une erreur, un manquement à l'éthique.
19: Et on parle football à présent. Après le Mexique hier, les deux autres pays organisateurs de la Coupe du Monde font leur entrée dans la compétition. Les États-Unis disputeront dans quelques heures leur premier match à Los Angeles. Une équipe diversifiée, bien loin de l'image du pays véhiculée par Donald Trump à Chimlipold.
0: On pourrait la qualifier d'équipe black-blanc-latino, cette sélection américaine. Sur les 26 joueurs retenus par le sélectionneur Mauricio Pochettino, lui-même argentin, 12 sont afro-américains et 3 ont des origines hispaniques. Certains joueurs d'origine latino-américaine ont d'ailleurs reconnu avoir souffert du racisme lorsqu'ils étaient plus jeunes. La question raciale a également marqué plusieurs joueurs afro-américains comme West McKennie, qui avait participé il y a 5 ans au mouvement Black Lives Matter contre les violences policières. On le comprend, cette diversité de l'équipe est aux antipodes d'une Amérique blanche vantée par le mouvement MAGA. Elle contraste également avec le climat politique actuel aux États-Unis, où la police fédérale de l'immigration, l'ICE, cible justement les migrants en provenance d'Amérique latine. Le SoFi Stadium, où se déroule la rencontre de ce soir et qui est considéré comme le stade le plus cher du monde, emploie d'ailleurs de nombreux travailleurs latino-américains. Leur syndicat vient d'obtenir le droit de déclencher une grève si des agents de l'ICE venaient à intervenir sur le site pour mener des opérations d'arrestation.
19: Les précisions d'Arim Lipold. Le coup d'envoi du match États-Unis-Paraguay, c'est à 1h temps universel. Et puis le Canada, de son côté, affronte en ce moment même la Bosnie-Herzégovine à Toronto. 1-0 pour la Bosnie en ce moment. Vague d'hommage pour l'un des plus grands noms de l'art contemporain. Le peintre David Hockney est décédé à l'âge de 88 ans. Le roi Charles III a salué un géant de l'art. Toute sa vie, David Hockney avait joué avec les couleurs dans ses toiles. On connaît notamment celle de Piscine, mais il a aussi peint la nature, des paysages. Catherine Cusset est écrivaine et ancienne enseignante à l'université de Yale aux États-Unis. Elle revient sur une partie de son parcours. Écoutez.
1: Il a peint abstrait, figurez-vous, et il est arrivé une drôle de chose, parce que tout le monde peignait abstrait, donc sinon on avait l'air, on était vraiment un peintre du dimanche. Et puis, il s'est aperçu qu'il déprimait. Et c'est un de ses amis qui lui a dit cette phrase qui pour moi est fondamentale, qui David n'essaie pas d'être contemporain, tu es contemporain, puisque de toute façon tu vis dans ton temps. Donc fais, peins ce qui te plaît, paint what matters to you, peins ce qui compte pour toi. Et ça a été pour lui une phrase qui pour moi est son motto, qui était vraiment une révolution. À partir de là, il n'a peint que ce qui comptait pour lui. Et en effet, il a remis le figuratif sur la carte de l'art.
19: Catherine Cusset, autrice de Vie de David Hockney aux éditions Gallimard. Elle répondait aux questions d'Anne Cantner. C'est la fin de ce journal. Merci d'écouter, RFI.
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25: De retour dans la maison de verre durant les 50 prochaines minutes pour le début du week-end. Arthur Bon, elle a aussi Yasmine Boulan a déjà pris son stylo pour noter qui entre dans le club. Bienvenue, c'est l'Afro Club de luxe aujourd'hui. On se lâche, on se fait plaisir. Oui, c'est vendredi, c'est le coup d'envoi officiel du week-end, vous le savez. Et justement, en parlant de week-end, Happy Friday tout le monde! Installez-vous, mettez-vous bien. Le numéro WhatsApp est déjà ouvert au +33 6 58 18 46 86. Dites nous vos projets pour ce week-end, vos projets pour cette soirée aussi, avant qu'on se retrouve lundi pour de nouvelles aventures. Et comme promis dans l'Info Club, on vous emmène à Nouakchott, c'est en Mauritanie, avec notre invité du jour qui est devenu en quelques années l'une des voix les plus singulières du rap sahélien, entre tradition peul, sonorité, hip-hop engagé, et il a une très forte influence culturelle. Il nous le dira, puisqu'il est en train de s'internationaliser. Il s'agit tout simplement du rappeur mauritanien BRMX. Bonne arrivée, mon frère.
26: Merci. Merci DJ Facemaker, ça fait plaisir d'être là et merci pour la présentation.
25: Eh ben ça fait plaisir. En plus, on va écouter un titre de ton dernier album, Martaba. Le titre c'est Connie et on se retrouve juste après pour en parler.
26: D'accord.

0: BRMX est avec nous aujourd'hui dans l'Afro Club et il vient nous présenter son album Martaba dans les bacs depuis le 1er mai 2026 avec une explication de texte, mon cher BRMX. On vient d'écouter le titre Connie. De quoi parle le texte?
1: La chanson Connie en poulard, ça veut dire c'est comme ça, c'est comme on dit en français, c'est la vie, c'est comme ça, c'est comme pour faire un constat amer et en même temps réaliste de la vie de tous les jours. Dans la chanson, je parle de moi, de tout ce que je traverse en tant qu'artiste par rapport à la société, et je parle aussi de ce que les gens peuvent vivre sans le comprendre, et parce que l'artiste aussi, en quelque sorte, c'est un miroir qui reflète les maux d'une société ou aussi les bienfaits d'une société, mais quand même j'essaie d'aborder des sujets qui sont sombres et qui sont aussi intimes. Dans un passage, je dis les gens savaient que s'ils se mettent à ta place, ils feront exactement la même chose que tu fais. Ils ne se mettraient pas à dire si j'étais à ta place, je ferais ça ou je ferais ça ou je ferais ça. Parce que Dieu a mis chacun à sa place et chacun à sa mission, quoi.
0: Au final, le titre Connie dit beaucoup plus de qui est Brahim Dongo que BRMX, finalement.
1: Ouais, en quelque sorte, parce que c'est l'humain qui fait l'artiste. Donc, l'artiste est inspiré de l'humain.
0: Qui a fait la prod?
1: Il s'appelle Poulo Bass Beat, c'est un Mauritanien. On l'appelle DJ Mansoul. Et c'est un artiste déjà confirmé. C'est pas notre génération, c'est la génération d'avant, mais il continue de s'imposer avec son Fulani beat style.
0: Ouais.
1: Donc,
0: et il s'adapte aux sonorités modernes.
1: Ouais.
0: C'est pour ça que je pose la question, parce qu'on rend rarement hommage à ceux qui composent des musiques, finalement, sur lesquelles on pose.
1: C'est vrai.
0: Alors, tu viens de Ouagadougou?
1: Oui, je viens de Ouagadougou, la capitale économique de la Mauritanie.
0: Une ville qu'on cite aussi très peu, finalement, on nous parle tout le temps de Nouakchott.
1: Ouais, c'est normal, parce que Nouakchott, c'est la capitale, mais Ouagadougou, c'est une ville discrète.
0: Ouais.
1: C'est la capitale économique, donc c'est une ville aussi qui a une part importante dans l'industrie, dans l'économie et dans aussi la culture.
0: Et qu'est-ce qu'elle t'a appris, cette ville de Ouagadougou?
1: L'hospitalité, la bonne éducation et surtout aussi l'ambition, parce que nous sommes nés dans un milieu où on a vu nos parents grandir, travailler à la SNIM, la société minière mauritanienne, c'est à Kansado, c'est un quartier résidentiel. Donc très tôt dans notre jeunesse, on s'est fixé les objectifs d'aller par exemple conquérir la Mauritanie, c'est-à-dire que nous on était un peu sous-estimés parce qu'on vient de Ouagadougou, parce qu'on n'est pas de la capitale, donc on avait cette ambition de venir conquérir la capitale et montrer que nous aussi on a quelque chose à donner.
0: Ouais, ça en dit long sur l'enfant que tu étais finalement aussi là. Il y a une certaine classe, un certain calme en toi. Tu gardes toujours une sorte de sang-froid. Comme ça, je me suis demandé, est-ce que c'est le personnage ou est-ce que c'est Brahim?
1: C'est les deux en même temps, parce que l'artiste est appelé à garder un sang-froid, mais aussi la personne que je suis est une personne qui est calme, qui essaie toujours de faire en sorte de comprendre et aussi de s'assimiler ou de s'adapter à l'environnement. Et là, on est dans un environnement très calme.
0: Ouais, donc, en apparence. Mais ce qui est bien, c'est qu'avec les 15 titres de l'album Martaba, on comprend qu'il y a plusieurs personnalités en toi. Dans certains titres, tu n'es pas du tout calme d'ailleurs. Il y a le feu. C'est le cas de quel garde?
1: C'est en poulard. Ça veut dire quel garde? Ça veut dire des gifles qui sont intenses, quoi. Qui sont des baffes, quoi, tu vois.
0: C'est bien ce que je disais, il n'est pas si calme que ça.
1: Ça veut dire quel garde? Ah bah, je m'adapte.
0: On écoute un extrait de quel garde et on revient juste après. BRMX est à la maison dans l'Info Club. Monte le son.

0: Il est en train de reposer sur son titre. Quelle garde qui nous met une véritable gifle ici. Merci. À l'antenne. Arthur Bon a validé là dans la régie, je le voyais en train de bouger sa tête. Et je me suis rendu compte, mon cher BRMX, entre le précédent album, Je l'olel, et Martaba, il s'est passé quand même un certain nombre d'années. Et il y a beaucoup de choses qui ont changé dans ta vie.
1: Je dirais que ce qui a changé en moi, c'est quoi? C'est mon état d'esprit par rapport à ma création et par rapport à ce que je peux apporter. Parce que Je l'olel, j'étais dans une dynamique de prouver, dans une dynamique de montrer ce que je vaux.
0: Tu parlais beaucoup de tes racines.
1: Oui, surtout dans les sonorités, dans ce que j'abordais comme thématique. Et dans Martaba, j'avais cette envie de prouver encore une fois que je peux refaire mieux que Je l'olel et meilleur que Je l'olel. C'était aussi une pression que j'avais parce que, par exemple, quand on a sorti Je l'olel, tout le monde disait, est-ce qu'on peut faire, par exemple, quelque chose de mieux que Je l'olel? Est-ce qu'on peut proposer quelque chose au-delà de Je l'olel? Donc c'était un défi pour moi. Donc l'état d'esprit, il était encore plus boosté, encore plus développé. Et on voulait vraiment nous impressionner nous-mêmes et en même temps impressionner le public.
0: Moi, j'allais dire que ce qui a changé aussi, c'est que ben, en 2026, tu vas avoir 30 ans. C'est bientôt ton anniversaire d'ailleurs.
1: Surtout.
0: Et la trentaine, ça fait quelque chose dans la tête lorsque ça arrive ou pas?
1: Bien sûr que ça fait quelque chose. Déjà, je suis marié, j'ai pas encore d'enfant, mais j'ai quand même une responsabilité. Et donc, ça montre qu'avec l'âge, on a beaucoup plus de perspectives différentes que quand on a 25 ans, par exemple, que quand on a 20 ans. Donc, on essaie de voir les choses plus grand, on essaie de voir aussi les choses d'une perspective plus responsable, tu vois. Donc, on essaie aussi de s'impliquer dans beaucoup de causes pour aussi faire comprendre aux gens qu'en grandissant aussi, on grandit avec des responsabilités, mais aussi, au lieu de les fuir, on essaie toujours d'aller vers ça et de comprendre et de s'adapter, quoi.
0: J'aime beaucoup ta réponse parce qu'en général, lorsqu'on demande aux gens ce que la trentaine ou la quarantaine a changé d'eux, ils vont citer principalement ce qu'ils ont perdu. Et toi, tu as parlé des responsabilités, en gros, de ce que tu as finalement gagné, en quelque sorte.
1: Ouais, parce qu'en tant qu'Africain, tu connais, moi je connais, nos parents nous incitent toujours à être responsables et à aller vers les responsabilités parce qu'eux, ils nous inculquent ça depuis l'enfance. Tout comme, par exemple, quand tu es dans une famille, quand tu es l'aîné, depuis le bas âge, tes parents t'apprennent à prendre soin de tes petits frères, à prendre soin de tes petites sœurs. Donc, en grandissant, tu développes cet instinct-là de vouloir, par exemple, à tout prix, être responsable de quelque chose parce que c'est un peu pour combler un vide existentiel, mais à travers ça aussi, tu découvres ton existence et tu grandis avec.
0: C'est tellement sage, dit comme ça. Aujourd'hui, de quoi es-tu le plus fier, finalement?
1: Bah, d'être là, de parler en mon nom et en nom de tous les artistes mauritaniens et au nom de Bosséa Musique, mon label. Je pense que c'est une fierté de faire une tournée déjà internationale, même si pour l'instant on cible vraiment la diaspora, la communauté, mais l'étape, elle est importante parce qu'on se dit qu'on est en train d'exporter notre culture et à travers cela aussi, il y a de la fierté, mais il y a aussi

0: J'ai noté dans cet album Martaba. Il y a aussi Hey Djaloma que j'ai bien aimé. Alors hey. C'est un titre, je sais pas. Tu interpelles qui dans ce morceau là?
1: Bah, je m'interpelle moi pour me dire Hey Djaloma, ça signifie fais attention.
0: D'accord.
1: Fais attention à toi, fais attention à tes relations, fais attention à ta relation avec toi-même. Tu vois, parce que là, beaucoup de gens pensent que je parle aux gens pour leur dire faites attention, mais je me parle à moi, à mon miroir, pour me dire fais attention à tes relations, fais attention à comment tu penses et à comment tu perçois le monde et à comment tu perçois les situations. Parce que des fois, c'est nous qui créons des scénarios, c'est nous qui, surtout en tant qu'artiste, on rumine beaucoup, on pense beaucoup. Donc c'est dans cette dynamique que j'étais quand j'écrivais la chanson, d'avoir toujours le bon soupçon par exemple, mais aussi de condamner certaines choses en même temps.
0: Très intéressant, même sans connaître, sans entendre ou comprendre les paroles, moi j'ai été interpellé déjà par la musicalité du morceau, le tempo qui est beaucoup plus ralenti que les autres, ce piano
1: c'est
0: là.
1: C'est du triolet et on a découvert ça à travers l'artiste français Nino et ça a été fait par mon beatmaker qui s'appelle Mons Beat, que je shout out de passage, donc c'est

0: Et Djaloma, moi ça me parle aussi ce titre-là. Yeah. Et Djaloma, je me sens interpellé comme je te l'ai dit tout à l'heure, mon cher BRMI.
1: Si, si.
0: Et c'est un des titres les plus forts de l'album, selon moi. Je sais pas si t'as prévu de le sortir en single, mais je te le dis comme ça.
1: D'accord.
0: Voilà.
1: D'accord.
0: Le deuxième titre le plus fort de l'album, pour moi, encore une fois, c'est le titre Massa.
1: Ah, Massa, c'est une expression en poulard qui, un geste d'empathie, tu vois. Quand tu es blessé, quand quelque chose te touche, en poulard, on vient te dire Massa. Ça ne devrait pas t'arriver. Et c'est une chanson qui traite d'un sujet qui est tabou chez nous et qui est d'actualité à chaque fois, qui est le sujet du viol. Donc on traite.
0: C'est pour
1: sujet.
0: Ça que tu as choisi cette musique afrobeat.
1: Ouais, afrobeat. Ouais. Ou c'est comme ça pour parler de la violence faite aux femmes. Tu vois, en Afrique, partout dans le monde, il y a souvent des violences et c'est ignoble. Et moi, en tant qu'artiste, je suis toujours engagé dans la cause des femmes et des enfants parce que je suis ambassadeur d'une association qui s'appelle APFAS et je travaille beaucoup avec les associations en Mauritanie qui travaillent dans ce secteur-là. Donc cette chanson, c'était un hommage mais aussi un geste d'empathie envers ceux qui subissent ces violences et qui ne peuvent pas en parler. Parce que chez nous, parfois, quand les femmes le subissent et en parlent, ça se retourne contre eux. Et parfois, les plaintes n'ont même pas, par exemple, de poursuites concrètes. Donc c'est une manière pour moi de condamner, mais aussi de transmettre mon empathie envers ces gens qui

0: Je ne sais pas si tu as reçu un retour du public ou des auditeurs par rapport à cette chanson-là qu'on vient d'écouter, qui pour moi est l'une des plus fortes de l'album.
1: Merci beaucoup.
0: Massa. En l'écoutant, en tout cas, c'est ce que j'ai ressenti.
1: Oui, on a reçu pas mal de retours, surtout par rapport à l'album en général, mais la chanson, elle était singulière. Parce que quand on faisait notre sortie d'album à l'IFM, l'Institut français de Mauritanie, que je remercie de passage, c'est nos partenaires, il y avait un cas de viol qui s'était passé en même temps et la fille a été tuée et tout. Donc, ils nous avaient demandé d'annuler le concert parce que la situation était un peu chaotique. Mais on a décidé de maintenir le concert et de lui rendre hommage à travers une prestation et une minute de silence et tout ce qui va avec. Donc c'était une forme d'engagement pour dire aux gens qu'on n'arrête pas ce qu'on fait, mais on inclut ce qui se passe dans la vie de tous les jours pour essayer de nous engager, quoi.
0: Est-ce que tu t'attendais à ce que ce titre donne autant d'émotions finalement? Parce que toi tu l'as écrit par rapport à une situation culturelle, j'ai envie de dire locale,
1: local,
0: mais
1: oui,
0: qui est aussi internationale par sa force.
1: Oui. Comme on dit, un artiste n'écrit jamais pour lui ou pour ses voisins. Il écrit pour le monde en tant qu'humain. C'est comme un écrivain. Même s'il y a un contexte local, il y a toujours une perspective mondiale. Donc je pense que c'est un sujet qui est aujourd'hui, comme tu l'as dit, qui est de partout, quoi. Il y a beaucoup, que ce soit les pays d'ici, d'Europe, d'Asie ou d'autres, il y a vraiment un déficit de protection des femmes, c'est-à-dire que c'est réel, quoi. Donc quand j'écrivais la chanson, j'ai juste pensé à la femme, juste la femme qu'il ressent en général, et j'ai essayé de faire en sorte que ce soit quelque chose qui va l'interpeller et qui va aussi donner un élan empathique. Elle va comprendre que les gens, même si par exemple il n'y a pas de justice souvent, mais elle est écoutée, elle est comprise quelque part.
0: Et au niveau local justement, comment tu travailles avec les associations au quotidien? Qu'est-ce que tu fais exactement pour faire entendre la voix de ce sujet aussi important?
1: À travers les activités qu'on fait, par exemple avec APFAS, on fait souvent des conférences, on fait souvent des sorties sur le terrain, on fait souvent des sensibilisations, et avec d'autres associations comme par exemple la graine de citoyenneté qui est à la GRDR aussi, on met en place des actions pour la citoyenneté, pour sensibiliser les femmes, sensibiliser les enfants. Et moi, en tant qu'artiste, je suis un mobilisateur. C'est-à-dire que quand je suis dans une affiche ou quand je suis, par exemple, dans une activité, les gens se déplacent pour venir voir l'artiste. Mais on profite de l'occasion pour les sensibiliser en même temps. Donc, je pense qu'en tant qu'artiste, c'est ce levier-là que j'ai et cette chance-là de réunir les gens, mais aussi de profiter de l'occasion pour les sensibiliser en même temps sur des sujets tels que la violence faite aux femmes, tels que la protection des enfants, etc.
0: En tout cas, merci pour les combats que tu mène, mon cher BRMX, ce qui n'est pas toujours facile au quotidien. Et tu es donc dans l'Afroclub avec nous. On continue de découvrir ton album Martaba, qui est dans les bacs depuis ce 1er mai. Merci de nous faire cet honneur. Il y a un autre titre qui s'appelle Atassa. Que signifie exactement Atassa?
1: Atassa, ça signifie magnifique. Ça signifie que c'est beau. Après, c'est une chanson ego trip sur de la drill. C'est une chanson fun qui essaie de vanter un peu les mérites de l'artiste et aussi de faire bouger, quoi.
0: Ok, d'accord. Pourquoi selon toi ça méritait d'apparaître dans cet album, cette chanson?
1: Parce qu'il y a un aspect, léger déjà. Parce que dans cet album, il y a des titres comme par exemple Masse qui sont des titres un peu lourds émotionnellement. Et on essaie d'alterner aussi avec des titres qui sont un peu mainstream ou qui sont un peu légères pour essayer de détendre l'atmosphère. Parce que quand on fait l'album, on pense à celui qui l'écoute et on se dit par quel canot, par quelle émotion il doit passer à chaque fois qu'il écoute une chanson. Parce que c'est une boucle. Donc on essaie toujours de se mettre à la place à cette chanson quand elle fini, il faut qu'on mette une chanson qui est comme ça ou qui est comme ça. Donc on réfléchit à la direction artistique de l'album et la chanson, elle est venue parce qu'elle est légère, elle est ego trip et elle vante les mérites de l'artiste.
0: Ouais, et il faut un petit peu équilibrer aussi tout ça.
1: Merci beaucoup pour le mot. Je cherchais ça.

0: Mon cher BRMX, on a envie de chanter avec toi à Tassa. Après un tel couplet, je pense que personne ne peut reprendre derrière. Hein. J'ai parfois peur que les gens te prennent un peu trop au sérieux ou trop premier degré dans tes textes alors que tu es juste en train de t'amuser.
1: Finalement. Ouais, c'est ça. Je me dis qu'un artiste doit toujours avoir ce côté incompris et ce côté aussi je m'en foutiste. C'est-à-dire, l'interprétation, c'est ce qui rend meilleur une œuvre. C'est-à-dire, quand je fais quelque chose et que toi tu le vois d'une manière, l'autre voit d'une autre manière, il ne faut pas avoir peur de ça. C'est-à-dire, il ne faut pas, par exemple, avoir peur de délivrer ou de montrer ou de proposer quelque chose. Même si, par exemple, c'est paradoxal dans un seul album d'être sérieux en même temps d'être fun, il faut le faire parce que ça pousse à l'interprétation et ça pousse aussi à l'humain, parce que l'humain, il est comme ça. Mm-hmm. Aujourd'hui, toi, tu as beaucoup de personnalité, par exemple. Donc, c'est normal.
0: Merci, on me le dit pas souvent.
1: Ah, c'est exactement ça. Il faut qu'on te le dise pour que tu te sens libre d'être, par exemple, une personne qui a beaucoup de personnalité, je pense.
0: Eh ben, ça fait plaisir. Je vais écouter à Tassa plus souvent. Dans l'album Martaba, il y a un autre titre que moi, j'ai noté. Hein. Ça fait partie de mon top 3.
1: Okay.
0: C'est le titre Toqué. Et là, tu es en featuring. Avec qui?
1: Avec Advisor.
0: Voilà.
1: Salut de passage, un grand frère artiste mauritanien qui fait de très belles choses, qui a remporté un Afrima Award du meilleur artiste.
0: Ah, j'allais te demander pourquoi Advisor.
1: Au-delà de ça, c'est un artiste qui a fait son chemin, qui a fait son bonhomme de chemin parce que il a représenté la Mauritanie à sa manière. Il a fait de très belles choses et il nous a ouvert la voie sur beaucoup d'aspects. Donc, c'était une manière aussi de collaborer en tant qu'artiste, mais aussi de faire en sorte que de donner au public ce qu'il attendait, c'est-à-dire une collaboration entre deux artistes qui ne sont pas de la même génération mais qui proposent des choses.
0: Qu'est-ce qu'il apporte que personne d'autre n'aura apporté dans cette chanson?
1: Je pense qu'il a un côté charme dragueur, tu vois, parce que la chanson, ça signifie, par exemple, on peut dire venin. Le venin d'un serpent,
0: d'accord,
1: le venin d'un scorpion, et ça parle d'une fille qui a un venin et qui crache son venin quand elle sort, quand elle s'habille, quand elle se parfume, tu vois. Donc Advisor, il a beaucoup cet univers artistique de draguer, de vanter les mérites d'une femme, d'une belle femme et tout. Donc c'était sa chanson à lui. Drapeau danejo mi fawi kabirde
0: jabto falama ko jabi hakirde. C'est toujours l'album Martaba,
1: oui,
0: qu'on découvre ici avec toi BRMX. L'album qui est disponible dans les bacs depuis le 1er mai 2026.
1: Il est disponible depuis le 1er mai, mais on l'a sorti depuis le 11 avril sur une application dédiée qui s'appelle Bosseya Stream. Parce que mon label Bosseya Music, on a développé une application de streaming locale qui s'appelle Bosseya Stream. Et pour faire la promo de l'application, on a dédié la sortie de Martaba deux semaines avant sur l'application. Et on a créé un modèle économique pour pouvoir... faire rentrer de l'argent.
0: Ben c'est bien.
1: Pour la production, on a créé des abonnements et tout, et ça a vraiment marché parce qu'on avait créé une application pour Djololel, mais cette fois on a créé une application de streaming et après on a rajouté d'autres artistes pour permettre à la Mauritanie d'avoir son application de streaming local, quoi.
0: D'accord, oui, effectivement, ça rejoint des combats de Timac Ba qui a créé Africa Play en Côte d'Ivoire.
1: Merci.
0: Timac, que tu connais.
1: Oui,
0: voilà.
1: Avec Nix aussi qui a créé Dido, donc
0: au
1: c'est
0: Sénégal,
1: un peu dans cette lignée.
0: Exactement.
1: Ouais, on essaie de créer une dynamique économique, surtout adaptée à l'industrie africaine.
0: À l'industrie africaine.
1: Parce que les grosses plateformes de streaming ne sont pas, par exemple, autant flexibles avec nous en tant qu'artistes africains. Donc, on essaie aussi, nous, de créer nos propres canaux.
0: Et avec vos propres réalités.
1: Surtout nos propres réalités pour développer des choses, quoi.
0: Et ça, on encourage ici dans l'Afro Club. Il y a une chanson dans l'album qui s'appelle Country Blues en duo avec Stevo.
1: Yeah.
0: Voilà, j'aime bien dire les deux. Ouais. Ça fait un peu américain, tu vois. Avec BRMX, Country Blues, explique-moi un peu ce Country Blues.
1: Country Blues, c'est une chanson qui parle de ce qu'on traverse en tant que jeune, en tant que citoyen mauritanien, qui dépeint la réalité de tous les jours, les problèmes de l'éducation, les problèmes de l'économie, les problèmes souvent sociaux que l'on traverse. Donc c'est un peu une chanson revendicatrice, mais aussi qui parle de déception. parce qu'aujourd'hui en Afrique, que ce soit au Gabon, que ce soit en Mauritanie, que ce soit partout, c'est un peu une déception de savoir qu'on est des pays qui ont des ressources, qui ont tout pour exister, pour se développer, mais qu'on a aussi des problèmes qui sont de base, qui est la faim, qui est la, par exemple les maladies, qui est le manque d'infrastructures et tout. Donc c'est un peu une déception que j'essaie de décrire là. Ça veut dire le blues, quoi.
0: Ouais.
1: Et le blues du pays ou le mal du pays, c'est ce que j'essaie de décrire. Et j'ai mis Stavo dans la chanson, il a répondu présent aussi pour donner sa touche et sa contribution.

0: tabac qu'on découvre avec toi. Et merci de nous faire ce plaisir.
1: Le plaisir est pour
0: moi.
1: Parce
0: qu'on découvre vraiment des pépites dans ton album.
1: Ça fait plaisir.
0: Alors, je suis allé regarder dans ta discographie. Je suis passé par Martaba. Je suis remonté à Djololel. Ensuite, je me suis dit, c'est pas suffisant. J'ai écouté Dimension, qui est sorti en 2022. C'était un album puissant. Et puis, je suis revenu à un EP qui est sorti cette année. Je me suis dit, est-ce que tu utilises beaucoup WhatsApp?
1: Oui, j'utilise beaucoup WhatsApp.
0: Et t'envoies beaucoup de notes vocales?
1: Bah, j'envoie pas beaucoup de notes vocales, mais l'objectif de notes vocales, c'était le pont entre deux albums, qui est Djololel et Martaba. Et à un moment donné, moi, je suis un artiste qui n'est pas trop réseaux sociaux, et j'ai une communauté, les Djarabi Yonkob, que je salue de passage. Souvent, ils se posent des questions, souvent, ils me voient pas, ils disent qu'est-ce qui se passe et tout. Donc, cet EP, c'était juste des notes vocales que j'envoie comme ça aux gens qui m'écoutent pour leur dire que tout va bien et on est en train de préparer quelque chose, quoi.
0: C'était... Et tu l'as sorti en 2026?
1: Oui, en 2026, voilà. En janvier 2026.
0: Exactement, juste pour faire la transition.
1: La transition entre deux albums, c'est ça.
0: D'accord, il y a le titre Naruto dans ce EP qui ouvre d'ailleurs l'album, enfin le projet. Je me suis dit, non seulement il utilise beaucoup WhatsApp, il envoie beaucoup de notes vocales et il est fan des mangas.
1: Si, Naruto, c'est un personnage que j'aime beaucoup de par son histoire, parce que c'était quelqu'un qui était sous-estimé, à qui on ne croyait pas, tu vois, donc qui n'avait pas toutes les facultés pour devenir ce qu'il est devenu, Hokage. Donc c'était un peu l'outsider, quoi. Et souvent on a cet aspect en nous qui fait que on n'est pas, par exemple, valorisé, mais on fait en sorte de

0: Autour, un titre qu'on retrouve dans l'EP, note vocale de l'homme qu'on appelle toujours BRMX. D'ailleurs, BRMX, je sais que ton vrai prénom c'est Brahim. BRMX, pourquoi?
1: C'est juste quand tu t'appelles Mohamed, les gens t'appellent Hems. Tu t'appelles Ibrahim, les gens t'appellent Brems, tu vois. Donc moi, c'était juste Brems. Et à un moment donné, j'ai choisi de mettre des lettres, le BRMX. Ou le BRMX, c'était BRMS. J'ai remplacé le S par le X. D'accord. Pour un peu donner une dimension incomprise et aussi me positionner comme le numéro 10, comme le capitaine de mon bateau, quoi.
0: D'accord, ok. C'est ça. Dans le P note vocale qu'on écoute là, il y a aussi un autre titre qui s'appelle Sagata. Et là, tu es avec Capi King.
1: Capi King, ouais. C'est mon ref, c'est mon artiste et il est ici en France. Il doit même venir pour le 13 au Café de la Danse Presté.
0: Ouais, où tu seras en concert, ouais.
1: Ouais, Sagara en poulard. Ou en français, ça signifie jeune homme, c'est-à-dire quelqu'un qui est dans son âge mûr, dans son énergie, en plein âge de développer des choses, en plein âge de faire de grandes choses, quoi.
0: D'accord.
1: Comme un joueur qui a 19 ans, comme un joueur qui a 25 ans, il est en plein âge de produire, de faire des choses, d'éblouir, de conquérir le monde, quoi.
0: Il a la fleur de l'âge.

0: Mon cher BR Remix, on vient d'écouter donc le titre Sagata, qui s'écrit Sagata.
1: Sagata, oui. Ouais. C'est Sagata, ça veut dire.
0: Okay.
1: Ça se prononce aussi Sagata.
0: D'accord, ok. Et ça veut dire quoi, Sagata?
1: Ça veut dire jeune homme. Ça veut dire en plein âge de faire des choses.
0: Et
1: de
0: ben voilà. Donc dorénavant, je saurais parler le foulard.
1: Yeah.
0: Voilà, on va m'écouter aussi en Guinée-Conakry.
1: Kasagata, voilà. Kasagata.
0: Il ne me manque plus que le passeport.
1: Ouais, il le faut, il le faut, il le faut.
0: C'était donc ce titre extrait de l'EP Note Vocale, toujours disponible dans les bacs. Yeah. Alors, on est pris par le temps sur RFI. Tu sais qu'on est vraiment très serré entre deux journaux. Donc, il faut faire vite. Et j'ai envie qu'on aille faire un tour dans la foire aux questions. Mais juste avant, je vais te demander de réfléchir à la chanson que tu voudrais qu'on écoute à la fin pour se dire au revoir. Et tu peux choisir dans l'album. Martin, c'est vrai que je t'ai pas laissé beaucoup le choix. Là, j'ai déjà diffusé
1: Quelle Garde,
0: Trentaine, Hey Jaloma, Hatassa, Massa, Country Blues, Toqué. Et je te donne mon titre. Tu n'es pas obligé de le choisir. Hein.
1: D'accord.
0: L'un de mes titres préférés, c'est Kafka.
1: On va le choisir alors.
0: Ok.
1: D'accord.
0: On va finir avec Kafka. Juste avant. Je rappelle aux auditeurs que tu es en concert le 13 juin, demain, au Café de la Danse à Paris. Tu peux nous en dire plus sur cette date?
1: Ouais, c'est une date exceptionnelle pour nous parce que on est venu en indépendant. On est notre propre producteur, notre propre promoteur. On a mis en place ce concert pour vraiment franchir un cap dans notre carrière. Et on invite tout le monde à venir demain en masse pour soutenir et aller dans le lien de la billetterie pour acheter son billet, venir soutenir, venir aussi se régaler, quoi.
0: Et c'est pas tout. Tu seras aussi le 26 juin de retour encore à Paris.
1: Oui, pour un concert caritatif visant à reverser les gains sur le concert aux associations des enfants en Mauritanie pour les aider à développer des projets.
0: Et enfin, le 4 juillet, tu pars à Nantes.
1: Ouais, le 4 juillet, on sera à Nantes et ce sera un concert aussi exceptionnel avec le public de là-bas qui nous attend aussi.
0: Mmh. Ouais, t'as une belle tournée là qui se profile aussi durant toutes les grandes vacances parce que il n'y a pas d'été en Afrique, on dit pas l'été. C'est l'été tout le temps.
1: C'est l'été tout le temps en Afrique parce qu'il y a le soleil.
0: Voilà, y compris dans nos cœurs. Donc toutes les grandes vacances, tu seras en tournée aussi, mon cher BRMX, en train de défendre cet album Martabak qui est plutôt de bonne facture. Mmh. Et c'est tout ce qu'on te souhaite. Alors je souhaite qu'on aille faire un tour dans notre foire aux questions avant de se quitter. Si tu es d'accord, ce sont des questions courtes et des réponses courtes, mais si tu veux développer, tu peux aussi.
1: Okay.
0: Arthur Ban adore ça. Allez, c'est parti, foire aux questions. Le plat mauritanien que tu emmènerais sur une île déserte?
1: Waouh, c'est une très belle question ça. Mm-hmm. Je dirais le soupou kandja.
0: Mm-hmm. Il y a quoi dedans?
1: Le soupou kandja, c'est comme le mafé, mais sauf que la sauce, elle est un peu différente du mafé.
0: Ok, j'ai cru que tu allais dire c'est comme le mafé, mais en mieux.
1: En mieux, en meilleur, en meilleur, en meilleur.
0: La chanson que tu aurais aimé écrire?
1: Waouh. La chanson qui existe.
0: Oui, et que c'est pas toi l'auteur.
1: C'est pas moi l'auteur. Je pense que ce serait Gims. Il y a une chanson de Gims, mais j'ai oublié le titre.
0: Récente ou ancienne?
1: C'est une ancienne chanson où il parle « Où est ton âme? Non, non, non, je n'en ai plus besoin. » Parce que c'est une chanson qui Matrix. Je l'ai écoutée dans un moment où... je pense que le titre, c'est « Où est ton arme ?»
0: Ouais, ça
1: doit être ça.
0: Ça doit être ça. Le dernier artiste qui t'a mis une claque musicale?
1: Malaké.
0: J'avoue, Malaké, très bon, du Mali.
1: Très bon. Ouais. Il aurait dû être dans l'album. On était en contact, mais finalement, avec son voyage et tout, on n'a pas pu faire des choses. Mais c'est un artiste esthétiquement parlant qui est bon et aussi musicalement qui...
0: Ah oui, il amène une fraîcheur et une vibe différente.
1: Ouais.
0: Malaké, on est fan. Alors, BRMX est-il plus dangereux avec un micro, avec un ballon de foot ou derrière un barbecue?
1: Avec un micro.
0: Oui, j'en étais sûr. Parce que toi, derrière le barbecue, pas sûr.
1: Pas du tout.
0: Quelle est la chose la plus étrange qu'un fan t'ait demandé?
1: C'est la chose. Il y a beaucoup de choses étranges, mais quand même. on m'a demandé de venir passer des jours à la maison, par exemple.
0: Ah, bah d'accord.
1: Viens faire un séjour chez moi.
0: Ouais, t'es invité chez l'habitant, quoi.
1: J'ai trouvé ça étrange parce que je me dis que si je passe un séjour chez toi, peut-être que tu ne me verras plus de la même façon,
0: ben oui. Peut-être que le respect va s'en aller.
1: Ouais, j'ai trouvé ça étrange.
0: Alors, si tu pouvais passer une journée avec le BRMX de 15 ans, que lui dirais-tu?
1: Continue d'y croire, continue d'écrire surtout parce qu'à 15 ans j'écrivais beaucoup, je commençais l'écriture, mais continue d'écrire parce que tu deviendras non seulement un très grand chanteur, rappeur, mais un très grand lyriciste.
0: Question très difficile.
1: D'accord.
0: Quel est le morceau de ta discographie qui te ressemble le plus?
1: Thérapie.
0: Ok. Ok, réponse rapide quoi.
1: L'introduction de mon album Djolélé.
0: Ouais, ok. Vu que tu as parlé de l'album Djolélé, je fais une digression. Dans l'album Dimension, tu ouvres avec le titre Bienvenue dans le bar.
1: Bienvenue au bar.
0: Bienvenue au bar. De quel bar tu parles?
1: Bah, les bars des mesures, le bar c'est-à-dire de l'écriture.
0: D'accord.
1: Parce qu'on dit aussi mesure, mais on dit 16 bars par exemple.
0: D'accord.
1: Mais on dit bienvenue au bar. En quelque sorte, les bars, ils te font aussi chavirer, ils te rendent ivre dans la manière d'écrire, dans la manière de ramener les références, de jouer un peu, de freestyle et tout ça.
0: D'accord.
1: C'était une manière de dire, voilà, je sais écrire, je sais rapper, je sais...
0: J'ai bien fait de poser la question finalement. Ouais. Moi, ça m'a intrigué quand j'ai vu ça, bienvenue au bar.
1: Si.
0: Dans la foire aux questions, fini la digression. Dans 10 ans, comment aimerais-tu que l'on parle de BRMX?
1: Comme un artiste dans la lignée de Youssou N'Dour, de Baba Maal, de Salif Keita, qui représente l'Afrique dignement et qui fait le monde, pas seulement l'Afrique, et qui fait découvrir l'Afrique dans sa plus belle manière, mais en gardant son engagement et sa dignité.
0: Merci BRMX d'avoir répondu à cette foire aux questions. Les questions étaient finalement pas trop difficiles pour toi. On va donc se quitter avec un morceau de ton album Martaba. Ouais. C'est vrai que je t'ai donné mon titre préféré, Kafka. Mm-hmm. T'aurais pu choisir Njilao.
1: Ouais,
0: Kowani et Emma aussi étaient pas mal. Hein,
1: si, mais juste que je voulais qu'on partage. Et avant de finir, j'aimerais passer un shout-out à mon grand frère Alpha 520, qui est aujourd'hui au Fouta, en Afrique, entre la Mauritanie et le Sénégal, précisément dans le bord du fleuve Sénégal, qui fait de très belles choses pour la mémoire de Tierno Souleymane Ball. Tierno Souleymane Ball, c'est notre guide spirituel qui a mené la révolution Foutanké en 1776 en abolissant l'impôt sur les citoyens Foutanké. Et aujourd'hui, Alpha 520 et son équipe Fulanistan, ils font des projets extraordinaires pour créer par exemple des mahdaras, c'est-à-dire des écoles coraniques, construire des maisons pour les talibés et tout. Et ils ont besoin vraiment de force parce que c'est toute la communauté qui va en bénéficier.
0: Eh ben, je ne savais pas qu'Alpha 520 était parti dans ça.
1: Ouais, il est dans ce projet-là depuis quelques temps. Et vraiment...
0: Je me disais bien qu'il nous manque dans la musique.
1: Ouais, il est dans des projets de restitution de mémoire. Et c'est important pour nous en tant que Foutanké parce qu'on a une histoire extraordinaire mais qui n'est pas mise en valeur. Donc vraiment, c'est un projet à soutenir.
0: Eh ben, on va soutenir ce projet, d'autant plus que la scène rap mauritanienne a besoin d'être aussi mise sur le devant de la scène panafricaine et mondiale.
1: Beaucoup,
0: aussi.
1: Beaucoup de talent, beaucoup de potentiel et les choses arrivent petit à petit.
0: Merci mon cher BRMX. Tout ce qu'on te souhaite, c'est que Martaba continue de cartonner.
1: Yeah, ça va continuer.
0: En streaming.
1: Ouais, ça va continuer en streaming, ça va continuer dans les concerts. On a une tournée européenne, on va retourner aussi pour faire une tournée sous-régionale et la tournée canadienne aussi arrive, donc il y a beaucoup de très belles choses qui se profilent et je profite pour remercier nos partenaires African Culture, Espèce Production et aussi Bosséa Musique, tu vois, et l'ambassade de France de Mauritanie, l'Institut français de Mauritanie.
0: Très important.
1: Ouais.
0: Merci d'avoir partagé ce moment avec nous dans l'Info Club. Je rappelle donc à tout le monde que l'album Martaba est toujours disponible sur toutes les plateformes. Donc rendez-vous demain, ce 13 juin, au Café de la Danse à Paris. Puis le 4 juillet, on se retrouve à Nantes.
1: À Nantes.
0: Et ensuite, tu reviens le 26 juin à Paris.
1: Ouais, et 27 à Bordeaux aussi.
0: Ok, Bordeaux aussi se rajoute dans la tournée.
1: Ouais, et Bergame en Italie aussi, on ira le 11.
0: N'hésitez pas à suivre BRMX sur les réseaux sociaux pour en savoir plus sur sa tournée.
1: Merci
0: tout simplement.
1: Merci
0: on
1: beaucoup.
0: Se quitte avec Kafka. Longue route à toi, mon cher BRMX.
1: Merci beaucoup, ça fait vraiment plaisir.

0: Hey, hey, hey.
1: Batman et Gotham, Gotham et Batman.
0: Merci Afro Club. Yeah.
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2: Et c'était le titre Kafka de BRMX. Sache que les portes de l'Afro Club te resteront toujours ouvertes. Et c'est ici que nous nous arrêtons pour aujourd'hui. Yasmine Boulan était à la coordination et à la régie vidéo exceptionnellement. Arthur Bon, toujours à la réalisation et à mon oreillette. On vous retrouve lundi pour de nouvelles aventures. Passez un excellent week-end. Le journal revient dans une minute sur RFI. Salut.
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3: Fanny Bay.
8: Un accord entre l'Iran et les États-Unis est-il sur le point de voir le jour? C'est la question à la une de l'actualité, alors que des signaux positifs sont envoyés des deux côtés dans ces négociations. Le médiateur pakistanais estime, lui, qu'un accord de paix n'a jamais été aussi proche, mais il faut rester prudent face aux déclarations parfois contradictoires. 30 ans de prison, c'est la peine prononcée contre l'ancien président sud-coréen. Déjà emprisonné à vie après sa tentative de coup d'État, Yoon Suk-yeol a été à nouveau condamné pour avoir tenté d'imposer la loi martiale en 2024. En France, deuxième réunion en quelques semaines pour le parti d'extrême droite. À moins d'un an de l'élection présidentielle, le Rassemblement national laisse éclater des divergences alors qu'on saura le 7 juillet prochain qui, entre Marine Le Pen et Jordan Bardella, se présentera sous la bannière du parti à la flamme. Et à la fin de ce journal, on parlera de ces températures records enregistrées en Antarctique. Plus de 15 degrés au mois de juin pour des normales de saison de l'ordre de moins 6 degrés. Les météorologues et climatologues s'alarment. Coup d'accélérateur dans les négociations entre Téhéran et Washington. Un accord a été atteint sur le texte d'un accord de paix, dit le Pakistan, médiateur dans ce conflit. Mais prudence, car les déclarations des uns et des autres sont parfois contradictoires. Côté américain, un haut responsable affirme qu'un accord a été trouvé sur plusieurs points, dont le démantèlement du programme nucléaire iranien ou la réouverture du détroit d'Ormuz. Bonsoir Muriel Paradon.
9: Bonsoir.
8: À Téhéran, le chef de la diplomatie s'est exprimé à la télévision d'État ce soir.
9: Oui, et premier point d'un mémorandum d'accord, selon le chef de la diplomatie iranienne, la levée du blocus américain des ports iraniens et une nouvelle gestion du détroit d'Ormuz. Selon Abbas Araghchi, des discussions sont en cours avec Oman au sujet de cette voie maritime stratégique pour les hydrocarbures, devenue avec la guerre un des principaux instruments de dissuasion de la République islamique, dit-il. Autre point crucial, le nucléaire. Abbas Araghchi affirme que la seule solution est de diluer les stocks d'uranium enrichi sur le sol iranien, alors que côté américain, on réclame la destruction et l'enlèvement du matériau nucléaire. Une période de négociation de 60 jours devrait suivre la signature d'un mémorandum afin de parvenir à un accord précis, toujours selon le chef de la diplomatie iranienne. Malgré les divergences, Abbas Araghchi se dit optimiste sur la signature d'un texte dans les prochains jours, qui serait signé à distance, mais il met aussi en garde contre les tentatives de sabotage d'un éventuel accord de la part d'Israël.
8: Les précisions de Muriel Paradon. Des négociations aussi qui vont reprendre au sein de l'Union européenne. À partir de lundi, l'UE discutera à nouveau d'une possible adhésion de l'Ukraine à l'UE. Annonce aujourd'hui sur X du président du Conseil de l'Union européenne, Antonio Costa, qui salue une étape majeure dans l'élargissement du bloc. Processus relancé après la levée du veto hongrois. Réponse du président ukrainien Volodymyr Zelensky. C'est un soutien politique et moral important pour notre pays et notre peuple. Fin de citation. Direction la Corée du Sud, où l'ancien président a de nouveau été condamné. Yoon Suk-yeol, emprisonné à vie après sa tentative de coup d'État en décembre 2024, a été jugé pour des faits commis 2 mois plus tôt, l'envoi de drones en Corée du Nord, un acte pour lequel il a été condamné aujourd'hui à 30 ans de prison et qui visait, selon la justice sud-coréenne, à provoquer un conflit armé pour pouvoir imposer la loi martiale. Mélissa Barra.
10: Les juges ont déclaré Yoon Suk-yeol coupable d'avoir ordonné en octobre 2024 le survol de drones au-dessus de Pyongyang, des appareils chargés de tracts de propagande. La Corée du Nord s'était alors contentée d'émettre un avertissement et l'affrontement armé avait été évité. La Cour n'y a pas vu un acte de légitime défense comme l'ont avancé les avocats de l'ex-président qui évoquaient une réponse à l'envoi de ballons nord-coréens remplis de déchets vers la Corée du Sud, mais bel et bien une intention de provoquer Pyongyang. Yoon Suk-yeol a cherché à créer une base juridique pour imposer la loi martiale, ont-ils déclaré, en le condamnant, lui et 3 autres hauts fonctionnaires, de 25 à 30 ans de prison. Ce projet de loi martiale, l'ex-dirigeant avait fini par le mettre à exécution 2 mois plus tard, lorsqu'il a envoyé des soldats cerner le Parlement à Séoul. Un acte d'insurrection aux yeux de la justice, qu'il a condamné en février à la prison à vie.
8: Dans le reste de l'actualité, en République démocratique du Congo, une inquiétude toujours grandissante face à la propagation de l'épidémie d'Ebola. L'Organisation mondiale de la santé a signalé aujourd'hui de nouveaux cas et de nouvelles zones géographiques touchées. L'est de la RDC est particulièrement affecté par le virus. D'après les derniers chiffres communiqués par le ministère congolais de la santé, 676 cas ont été confirmés, dont 136 décès. C'est la plus grosse entrée en bourse de l'histoire. SpaceX clôture en hausse de 19% pour sa première séance à Wall Street. Décollage historique pour l'entreprise d'Elon Musk. La fortune du milliardaire, elle, passe le cap des 1000 milliards de dollars. Moins de 2 heures après le début des échanges, le titre a bondi de 30% au-delà de 175 dollars avant de refluer légèrement. Nous sommes en France à présent, où à moins d'un an de l'élection présidentielle, l'extrême droite s'organise pour la 2e fois en quelques semaines. Le Rassemblement National a organisé ce vendredi un séminaire dédié à la campagne présidentielle. Un cercle très restreint de hauts responsables au cadre du parti était présent. Des premiers arbitrages sur le programme sont attendus. Mais l'attention est avant tout portée sur le 7 juillet, date de rendu de décision de la Cour d'appel de Paris dans l'affaire des assistants parlementaires du FN, Front National. Date donc à laquelle on saura qui de Marine Le Pen ou de Jordan Bardella sera candidat pour 2027. Marie Lecoq, plus le moment approche, plus la tension monte au sein d'un parti pourtant habitué à la discipline.
11: Aucun participant au séminaire n'a souhaité communiquer sur le fond, à peine un commentaire de forme. Bonne ambiance, assure un haut cadre du parti à la flamme, car la même source le disait depuis plusieurs jours, tout le monde a la trouille de parler. Plus le 7 juillet approche, plus l'ambiance est lourde. En cause, ces divergences de plus en plus apparentes entre Jordan Bardella et Marine Le Pen, la fondatrice du parti obligée de recadrer celui qui pourrait prendre sa succession, Jordan Bardella. Au moment où il prend ses aises sur la réforme des retraites, la taxation de Total Energy ou encore cette semaine sur l'affaire Liana, de quoi semer le trouble dans un parti habituellement plutôt discipliné, mais où les fractures semblent inévitables. Le séminaire qui se voulait être un rendez-vous pour préparer la prochaine présidentielle était peut-être davantage un prétexte pour aplanir les sujets de crispation de plus en plus nombreux entre les deux camps. La question reste encore de savoir si c'est une gêne pour un parti en tête des sondages.
8: Et puis drapeau en berne dans la petite commune française de Fleurance. Les obsèques de Liana, collégienne de 11 ans retrouvée morte il y a plus d'une semaine, ont été célébrées aujourd'hui dans la plus stricte intimité. Une affaire qui secoue la classe politique alors que le principal suspect du meurtre avait déjà fait l'objet de plaintes pour viol sur mineur sans jamais avoir été entendu. Depuis, ce sont les défaillances systémiques dans le système judiciaire qui sont pointées du doigt. La sortie des énergies fossiles doit rester notre priorité pour les prochaines COP sur le climat. Déclaration aujourd'hui de la ministre française de la transition écologique. Lors d'une audition par une mission d'information au Parlement français, Monique Barbu a appelé à revenir sur cette initiative actée lors de la COP 28 à Dubaï. Plus de 15 degrés pour le mois de juin. Ce serait une température normale dans l'hémisphère nord. Ça l'est beaucoup moins en Antarctique. Le continent blanc s'apprête à entrer dans l'hiver. Record recensé par l'agence argentine de météorologie est totalement pulvérisé alors que les normales de saison sont plutôt de l'ordre de moins 6 degrés. Les conséquences, Simon Rosé, sont lourdes pour cette région censée être la plus froide de la planète.
12: Une série de 21 jours consécutifs où les maximales ne sont pas descendues en dessous de 0 degré, un pic à 15,4 degrés. Le début de cet hiver antarctique est anormalement chaud et c'est un euphémisme, on est plus de 20 degrés au-dessus des normales de saison. Cette intense vague de chaleur a logiquement d'importantes conséquences sur les paysages de la péninsule antarctique. Au blanc s'est substitué le brun et le gris des sols, à la neige, la pluie. Là aussi, cela inquiète les scientifiques. Cette période marque le début de la recharge des glaciers. Sans couverture neigeuse pour les protéger, ils sont exposés à des températures qui accélèrent leur fonte. Cet événement, bien qu'inédit par son intensité, s'inscrit cependant dans une tendance plus large. Les vagues de chaleur sont de plus en plus fréquentes sur cette région de l'Antarctique depuis une quarantaine d'années, en lien avec le réchauffement climatique. Les conséquences sont lourdes pour les grands glaciers du continent, leur fonte accélérant la hausse du niveau des mers à l'échelle de la planète entière.
8: Les précisions de Simon Rosé. Du football pour clore ce journal jour 2 de la Coupe du Monde. Après le Mexique, les deux autres pays hôtes ont fait leur entrée en lice dans la compétition. Le Canada vient d'affronter la Bosnie-Herzégovine à Toronto, score 1-1. Et puis les États-Unis feront face au Paraguay dans quelques heures à Los Angeles, coup d'envoi à 1h, temps universel. On y revient dans quelques instants dans Radio Foot International, présenté par Olivier Pron. Et c'est la fin de ce journal, bientôt 23h10 ici à Paris. 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
16: Bonsoir à toutes et à tous, soyez les bienvenus dans Radio Foot International, à nouveau en direct ce soir, après le match Canada-Bosnie, ouverture au pays de Céline Dion, du hockey et des lacs. Les hostilités du groupe B sont lancées par le deuxième des trois pays hôtes de cette 23e Coupe du Monde, en attendant les États-Unis dans quelques heures à Los Angeles face au Paraguay. Canada-Bosnie donc à Toronto, où nous allons aller rejoindre Fred Sutto au BMO Field et ses 46 000 places. C'était-elle toute prise? Oui, a priori c'est déjà ça. Pris aussi le premier point des Canadiens en Coupe du Monde après 6 tentatives infructueuses. Los Angeles ensuite, forcément, où Donald Trump a laissé la sienne de place au Sophie Stadium. Joli signal supplémentaire envoyé par le président d'un pays organisateur. Un de plus, États-Unis-Paraguay, chouette opposition sur le papier à 1h temps universel dans un stade plein, on l'espère. Toujours pas une grosse affiche, mais cette histoire de patienter avant la première, demain, samedi, 22h, TU, Brésil, Maroc, on en salive d'avance, vraiment. Là-bas nous attend Elcio Ramalho, c'est donc, je l'ai dit, à New York, notre confrère de la rédaction brésilienne qui sortira de la conférence de presse de la Seleção. Et puis en fin d'émission, rediffusion de vos cartons, ceux de l'émission précédente, fortement rouge à l'égard de la FIFA, comme le nôtre contre la CAF. Et pourquoi rediffuser ça, me direz-vous? Parce que nos deux invités du soir auront forcément leur mot à dire sur le sujet. Hervé Penaud, bonsoir.
17: Bonsoir, mais quel plaisir d'être avec vous.
16: Partagez. Nabilou, Nabil Djellit, bienvenue aussi.
18: Très heureux d'être avec vous. Bonsoir Olivier, bonsoir.
16: Il n'y a que des gens contents. Bon, ben, décor planté, un sommaire sans niaiser, un finzel affûté, un salaire non repu. 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
19: qu'on a Bosnie-Herzégovine, le petit ballon, et la tête et le but. Le but, l'ouverture du score pour la Bosnie en deux temps, avec une première tête au premier poteau, et derrière Jovo Lukic, 1m93 Xavier, 1-0 pour la Bosnie-Herzégovine, 21 minutes que l'on joue ici à Toronto. La frappe et l'égalisation pour le Canada, la voilà, l'égalisation, c'est Trailarine qui était là, la fuse, ça fait quoi, même pas deux minutes qu'il est entré sur la pelouse. Il reste un quart d'heure à jouer, tout est encore possible, un partout.
16: Un partout. Mais Fred Suto, je savais pas qu'il pouvait encore s'énerver comme ça, il est tout calme d'habitude dans le Café des Sports le vendredi. Vous avez vu, t'es comme un fou là.
18: Et oui, vous savez pourquoi?
16: Ben, je sais pas, il va nous retrouver dans quelques secondes.
18: Je vais vous le dire et il va vous le confirmer. Je pense qu'il a eu une pause fraîcheur.
16: Oui, c'est ça, comme les joueurs. Oui, des fois qu'ils fassent au-delà de 22 degrés. Canada-Bosnie, comme dirait Baptiste Leduc, avant qu'il anime la spéciale d'avant. Un vrai match de Coupe du Monde, hein, c'est ce qu'on disait dans l'émission précédente. Deux équipes dont on ne parle pas pendant 4 ans, voire plus. Et puis toc, c'est la Coupe du Monde. Et on vous en parle. Le Canada, troisième phase finale après 86 et 2022, 6 matchs, 6 défaites jusqu'ici. Et puis, vous l'avez entendu dans la bouche de Frédéric Suto, qu'on va tout de suite aller retrouver. On espère qu'il lui reste encore un petit peu de voix. Tout va bien ?
20: Oui.
16: Ah ben là, c'est salut. Tout calme.
20: Nabil, c'est excellent. Salut, Hervé, salut Olive.
16: Le contraste est terrible par rapport à ce qu'on a entendu.
20: Il faut ménager ses cordes vocales. La Coupe du Monde est encore lourde.
16: Ah ouais, ouais, ça c'est clair. Surtout celle-là. Hein. Et alors, je vous dis pas, les prochaines, elles le seront peut-être encore plus. Je le disais, Fred, le Canada, troisième phase finale après 86 et 2022, 6 matchs, 6 défaites. Et voilà qu'ils prennent un point, ces Canadiens. Et c'est pas volé.
20: Non, c'est pas volé, c'est mérité. Les occasions, ils les ont eues. Ils se sont fait cueillir en première période. Le Canada a obtenu 10 corners en première période. Un seul pour la Bosnie, boum, 1-0. Bon, c'est un peu dur, hein.
16: Oui, mais ça, c'est clair.
20: C'était un petit peu naïf parfois dans la façon d'attaquer la défense bosnienne. On a vu un Jonathan David qui était vraiment pas dans son assiette ce soir, un peu à l'image de ce qu'ils ont montré à la Juventus de Turin cette saison. Mais ils se sont pas démontés là, les Canadiens, et les changements opérés par Jesse Marsh, le sélectionneur américain, bien ont fini par payer avec l'entrée pour les 20 dernières minutes de Promax David qui a amené du poids là, l'attaquant de l'Union Saint-Gilloise. Il a bousculé un peu les grands gabarits bosniens et il fallait ça. Et derrière, eh bien, Sailarin a fait le boulot dans la surface de réparation avec cette égalisation à la 78e minute. Ils avaient failli 10 minutes plus tôt égaliser. Il y avait une frappe qui avait été déviée miraculeusement par Sead Kolasinac sur la barre transversale du but bosnien. Donc oui, c'est mérité. Et ils nous ont fait un tour d'honneur, hein, les Canadiens, la communion jusqu'au bout. Bah oui, un point, c'est toujours bon à prendre.
16: Ça vous laisse envie.
20: Vous rappeliez l'historique, jusqu'à maintenant, c'était 6 matchs, 6 défaites. Le premier, c'était contre l'équipe de France, le 1er juin 86, au Mexique. Ils avaient perdu que 1-0, le but de Jean-Pierre Papin. Bon, bah, oui. Là, ils sont allés chercher leur premier point en Coupe du Monde, et c'est mérité.
16: Lukic, au passage, hein, 4e sélection, il remplaçait Dzeko, le joueur de Cluj, et puis le voilà qui marque, et Larine, 31 ans, ça commence à faire. Il venait d'entrer, comme Fred le rappelait, avant de retourner voir Frédéric pour causer un peu ambiance, impression. Messieurs, Nabil, un point logique, on a presque 2 points de perdu pour les Canadiens qui ont eu quand même les occasions les plus franches.
18: Et là, c'est là que je vous sors, ça aurait pu être pire, puisque le scénario du match leur était complètement défavorable, avec effectivement cette efficacité sur coup de pied arrêté. D'ailleurs, un corner très bien joué. On sent que ça a été travaillé au premier poteau et au deuxième poteau. Lukic, le joueur de Cluj, qui conclut. Après, le Canada, elle avait une certaine pression. Un, elle joue à domicile, évidemment. Deux, vous l'avez rappelé à juste titre, leur historique avec la Coupe du Monde, c'est 0 victoire. Donc, il y avait aussi ça qui pesait un peu sur ces joueurs canadiens. Ensuite, le Canada, bah, c'est une équipe dynamique. C'est une équipe qui essaye de jouer au foot, qui essaye d'être verticale, mais qui a aussi certaines lacunes et, on va dire, certaines insuffisances à certains postes, notamment derrière, je trouve. Et donc l'entrée de Larine, moi, quand j'ai vu le but, vous savez ce que je me suis dit ? J'ai vu Dennis Bergkamp. le Néerlandais qui était très fort dans ce genre de situation, en une touche pour se retourner, pivoter et enchaîner. J'ai dit, c'est un but à la Bergkamp. Et c'est vraiment un très beau but. Et d'ailleurs, celui-là.
16: Très largement dévié, hein, mais bon, de toute façon.
18: Mais ce qui fait, ça va très vite, parce que les défenseurs, ils sont pas en faute, hein, ils sont sur lui.
16: À la limite du hors-jeu.
18: Ouais, c'est Kolasinac qui couvre. Et ce but-là, plus celui du Sud-Coréen, c'est pour l'instant les deux buts qui m'ont le plus émerveillé.
16: Bon, en même temps, il y a trois matchs. Ouais.
20: Oui, c'est ça, il y a la qualité.
17: C'est-à-dire que si on était à la milieu de la compétition, on pourrait en parler.
18: Mais excusez-moi de kiffer.
17: Moi, honnêtement, sur le premier match, le premier but, c'était le plus beau.
18: Lequel?
16: Le Mexicain hier.
17: Ah, bah oui, sur le premier match. Oui, il n'y en a vu qu'un.
16: Non, évidemment, son nom m'échappe, évidemment.
18: Quiñones, le joueur.
16: Quiñones.
17: D'origine colombienne. Non, ce qu'on a vu là, ce qui est intéressant quand même pour les Canadiens, et c'est pour ça que c'est pas mal cette idée de tour d'honneur après le match, c'est qu'il faut bien comprendre que pour eux, ce football-là, c'est quand même une grande fête populaire. On a vu, les gens étaient à bloc dans les tribunes, et donc ils sont là, ils ne voient pas tout à fait les choses de la même manière que nous. C'est-à-dire que nous, vous faites un match nul, évidemment, vous n'allez pas faire un tour d'honneur. Mais pour eux, c'est un moment fort. Ils ont ouvert leur Coupe du Monde, il y avait une cérémonie qui était plutôt sympa, et d'un seul coup, eh ben, ils veulent revoir leur public. Ils ont mis un point, peut-être. Ils auraient peut-être même pu faire un tour d'honneur sans point. Vous voyez ce que je veux dire? Ça veut dire que cette Coupe du Monde, pour eux, ça veut dire quelque chose. C'est aussi recevoir le monde, et puis c'est évidemment saluer tous les supporters qui étaient venus. Le stade était plein.
18: Belles images.
17: Donc, ouais, c'était beau. Le seul problème avec les Canada, c'est qu'il faut que Jonathan David soit un peu plus efficace. Et le problème de David, c'est quelqu'un qui fait beaucoup d'efforts, qui court beaucoup, on l'a connu à Lille très très bien, mais qui n'a pas toujours l'efficacité voulue. Et on le voit, à un moment, il a une remise sur le pied gauche, là, il frappe sur le gardien. Kolasinac, là, effectivement, il fait un arrêt sur sa ligne, c'est quand même incroyable. Donc, le Canada a eu vraiment les moyens de s'imposer, parce que la Bosnie, ça reste comme une équipe, j'ai trouvé assez faible derrière. C'est-à-dire qu'on a l'impression qu'ils sont toujours en difficulté. Ils ont du mal quand même à se mouvoir très rapidement.
18: Et même à jouer comme ça, ils ont pas de joueurs, je trouve, hyper rapides pour la profondeur. C'est vrai que c'est un peu étonnant. Alors, Jonathan David, c'est vrai que c'est une des clés de la compétition pour le Canada. Et là où c'est un peu étonnant, c'est qu'au Canada, vous connaissez son surnom?
16: Non.
18: Iceman. Ouais. C'est-à-dire qu'il est froid devant le but. Ben là,
16: il faudrait
18: peut-être réfléchir à un autre surnom.
16: Fred, on avait besoin aussi de sentir de l'engouement. On l'a eu au Mexique. On sait qu'aux États-Unis, pour l'instant, il se passe pas grand-chose. On avait besoin de sentir dans l'autre pays hôte, eh bien, que ça prenait. On a eu une belle ambiance, un stade tout rouge.
20: Oui, on a l'impression qu'Hervé était là dans les tribunes. Il a bien.
17: J'étais derrière vous et bravo pour vos commentaires.
20: Non, mais c'est vrai qu'il y avait un côté. Bonne ambiance, bon esprit. On est venu en famille. Pour certains, c'est peut-être pas le sport numéro un qu'ils suivent ici, ou c'est plutôt le hockey sur glace, le baseball, le basket. Mais on a joué le jeu de cette Coupe du Monde à domicile, et bien entendu, il fallait ramener un petit quelque chose, la petite noisette de l'écureuil. Ça aurait fait quand même un peu désordre, une défaite d'entrée ici, aller après maintenir la flamme, même si. Le Canada, les deux autres matchs de poule, ils vont les jouer à Vancouver, hein, contre le Qatar et la Suisse, de l'autre côté du pays. Donc, a priori, là, ils ne reverront pas, c'est même sûr, ils ne reverront pas leur équipe dans cette Coupe du Monde. Mais ça a véritablement lancé le tournoi. Et en ville, dans les pubs, il va y avoir un petit quelque chose. On va voir arriver les supporters des autres nations, parce que il y en a d'autres. Hein, des matchs, il y en a encore cinq autres, et des équipes africaines, notamment, qui nous intéresse. On va voir le Ghana, il y a un Allemagne-Côte d'Ivoire, un Sénégal-Irak, ça fait du bien. Et oui, c'était typiquement un match de Coupe du Monde, comme on le dit, Canada, Bosnie-Herzégovine, affiche improbable, mais un très beau match auquel on a assisté cet après-midi.
16: Ouais. Sénégal-Irak, ce sera un bon test pour voir si le football prend dans ce pays, parce qu'il n'y aura certainement pas de supporters sénégalais, à moins qu'il y ait une diaspora, mais
17: il y a une diaspora.
16: La diaspora, avec Aïs qui peut être aux portes du stade, je ne suis pas sûr que tout le monde aille au stade.
17: Non, pas Aïs, à Toronto. Les Sénégalais, il y en aura. Il y aura des Sénégalais qui vont venir peut-être même de New York, parce qu'il y a beaucoup de Sénégalais à New York, hein, on le sait bien, 126e avenue et compagnie. Donc ça va être intéressant de suivre ça. Mais ce qui est sûr effectivement pour les Canadiens, c'est de se dire d'une certaine manière aujourd'hui, dans le groupe qui est leur, qui est quand même l'un des plus faibles de toute la compétition.
16: Qatar, Suisse, un point aujourd'hui
17: et une victoire contre le Qatar, c'est quasiment l'assurance d'être en 16e de finale.
20: Ah mais Hervé, le Qatar est champion d'Asie, hein. Attention, enfin c'est.
17: Oui, enfin il faut bien battre quelqu'un.
20: C'est pas forcément plus simple de jouer le Qatar.
17: C'est vrai, tout à fait.
18: C'est pas la Jordanie, non? C'était Qatar-Jordanie la finale, mais c'est le Qatar qui gagne.
16: Il me semble que c'était la Jordanie, non? Le Qatar était peut-être champion d'Asie avant. Est-ce qu'on a envie de vous dire qu'au royaume des aveugles, oui, enfin, c'est un peu méchant.
18: Et vaut mieux Qatar que jamais en même temps.
16: Oui, ben voilà, je suis en bonne compagnie ce soir. Ça fait plaisir.
17: Mais il faut bien que les Canadiens battent quelqu'un quand même, s'ils veulent passer en saison. Donc, être dans le groupe du Qatar, de la Suisse et de la Bosnie, c'est pas mal.
16: Oui, je vous rappelle que le Portugal en 2016, 3 matchs nuls et à l'arrivée le titre.
18: Et un but d'Eder à la fin, quoi.
16: Bah merci Fred, on sait que vous allez aller en zone d'interview, il y a du francophone chez les Canadiens.
20: Mais oui, c'est pas à côté, hein, il faut traverser tout le centre.
16: C'est un tout petit stade.
20: Ouais, on rigole.
17: Ah, c'est loin, la zone mixte c'est loin.
20: Non, c'est juste derrière, il y a le lac Ontario qui est derrière.
16: Ah, c'est beau, c'est
20: Alanis Morissette qui a chanté tout à l'heure, c'était pas Céline Dion.
16: C'est pour ça que je suis pas venu.
20: On est bien, hein.
16: Faites attention à votre sac, il ne le dépasse pas trop et puis gardez bien vos bouteilles en bouchon, hein.
20: Il rigole pas.
16: Oui, il y a les règles. Ah oui, tout à l'heure, je vous en ai parlé. Le petit sac qui dépassait de 5 cm, on a dû lui dire non, il faut le.
18: Parce que tu peux passer de la pause fraîcheur à la pause ice.
16: Oui, c'est ça. Et puis alors, la bouteille de 50 centilitres à 7,50 pièces.
20: Nabil, il les a préparés avant ou ça sort comme ça?
16: Ah non, il arrive au dernier moment, c'est ça qui est magique avec Nabil. C'est dans le métro, ça vient. Bon, allez, Fred, on vous souhaite une bonne soirée.
20: Allez, la bise, bonne soirée.
16: Et puis à très très vite, bien sûr, sur les antennes de RFI. C'est quoi la prochaine étape, Fred? Tiens, je demande ça à tout le monde. Vous le savez?
20: Oui, Kansas City, Algérie, Argentine.
17: Ah, ça va être sympa,
20: le match du premier tour.
16: Oh là, Algérie, Argentine.

0: important que le Canada reste dans la compète.
1: Oui, oui. Bien sûr, mais sur une Coupe du Monde comme ça, c'est toujours sympa quand les pays organisateurs ils vont un minimum loin, au moins en 16e de finale, voire parfois un peu plus loin, ah oui. Parce que ça donne quand même du sel à cette compétition. Quand vous avez un pays comme le Mexique, si vous avez l'équipe qui va jusqu'en quart de finale, vous allez sentir un engouement absolument incroyable. On le connaît sur les cannes. Dès qu'on va dans une canne, on se dit, espérons que l'organisateur soit pas éliminé tôt, parce que là, d'un seul coup, boum, ça peut retomber, c'est la platitude qui va exister. Donc, non, c'est top, top pour un début de compète. Reste à voir les States et les Américains.
0: Dans un groupe, un dernier mot sur ce groupe, ouais. Parce que Qatar-Suisse, c'est vrai que c'est un des groupes les plus...
2: Alors, il y a la Suisse faible, et les autres.
0: On dirait, oui,
1: les plus équilibrés, si on veut.
2: Il y a la Suisse quand même qui paraît quand même au-dessus, qui travaille bien depuis pas mal d'années. Ensuite, ça va être, moi je vois un match à trois.
0: Là, entre Qatar, Canada et Bosnie...
2: Mais vous voyez, le Qatar, c'est probablement la moins bonne des équipes. Mais ce soir, les deux équipes, elles ont perdu 2 points. Le Qatar, ce soir, ils perdent contre la Suisse, ils sont encore dans le coup, quoi. Je veux dire que et ils peuvent, pourquoi pas, neutraliser une des deux autres équipes, réussir un coup.
1: Ah bah tout est possible.
2: Je les enterre pas définis.
0: Que
2: le Qatar, ils ont une Coupe du Monde récente au compteur, donc ils ont quand même pris un peu d'expérience également. Attention.
0: On verra ça, on suivra les destinées de ce groupe B, donc cette ouverture de cette Coupe du Monde dans le deuxième pays hôte. On va aller voir comment ça peut se passer dans le troisième et dernier, celui que l'on attend le plus.

0: Christine Penaud, mesdames, messieurs.
1: Ah, mon idole.
0: Oui, il l'a vu 44 fois en concert dans 43 pays dans le monde. C'est formidable. Si vous ne savez pas où il passe ses vacances, bah, suivez les tournées de Bruce. On aime.
1: Et vous me verrez, je serai pas loin.
0: Et Born in the USA, c'est quand même quelque chose. Une heure, temps universel. Entrée en lice donc du troisième pays hôte de cette Coupe du Monde. J'attends un peu. On s'excuse, hein, mais c'est quand même pas mal. Bref, le troisième pays, c'est celui qui s'est taillé la part du lion. Hein, on le rappelle, 78 matchs sur 104 se dérouleront aux États-Unis dans 11 stades différents. Les Youngs, comme on les appelle, face au Paraguay, donc à Los Angeles, dans quelques heures. Sans Trump, on l'a dit, mais avec beaucoup d'envie, n'en doutons pas. Il paraît qu'il les a appelés. C'est quand même déjà ça. Il a rappelé à Pochettino que c'était un super mec. Il devait être content avec ça. Ça le fait avancer. C'est au SoFi Stadium que ça va se passer, 70 000 places. Qu'est-ce qu'on dit de ce match États-Unis Paraguay? Bah, j'ai envie de vous dire, là encore, c'est plutôt ouvert, non?
2: C'est ouvert, mais moi, je vois un scénario de match quand même où globalement, les États-Unis vont avoir le ballon, même si c'est une équipe qui aime aussi se projeter en transition. Le Paraguay, c'est niveau moyen en Amérique du Sud aujourd'hui, parce que quand vous avez 6 ou 7 pays sur 10 qui se qualifient, sortis des 3-4 premiers, ensuite, c'est un peu plus moyen. C'est une équipe qui sera privée quand même de son maître à jouer, de son joueur peut-être le plus talentueux qu'on connaît en Ligue 1 en France, qui s'appelle Enciso. Moi, je suis surtout curieux, honnêtement, de voir les États-Unis,
0: 17e au classement FIFA, c'est plutôt pas mal. Ça veut dire que bon, ils sont un peu les maîtres de leur espace.
2: Ouais, ils sont les maîtres de leur espace, qui est pas un espace de très haut niveau. Moi, je les ai vus sur la dernière Copa América. Je suis resté un peu sur ma faim. J'étais un peu déçu. Après, c'est vrai qu'il y a quand même de la qualité. Il y a des bons joueurs. Ça va vite, c'est dynamique. C'est un peu la philosophie Red Bull, la gegenpressing, avec des joueurs verticaux, que ça soit Pulisic, que ça soit Timothée Weah de l'Olympique de Marseille. Donc, est-ce que potentiellement, pour moi, les États-Unis potentiellement à plein régime, à une époque on pensait qu'ils allaient finir à un moment demi-finaliste une Coupe du Monde. Moi, à plein régime, pour moi, un tournoi réussi, c'est quart de finale. Mais je les vois pas au-dessus de quart de finale.
3: Déjà, s'ils vont quart de finale, ça serait bien. Mais je les ai trouvés très bons contre le Sénégal. Alors c'est vrai que c'était un Sénégal qui venait à peine d'arriver du Sénégal justement, hein, sur un premier match amical.
0: Ils se sont imposés 3-2.
3: 3-2, mais surtout c'est le jeu qui avait été développé. Ouais, les Américains. C'est le jeu qui avait été développé, beaucoup de vitesse, effectivement de verticalité.
2: C'est leur style,
3: Pulisic, ouais. etc.
0: Mauricio Pochettino, le sélectionneur. Je me rappelle depuis quelques années.
3: Et donc, j'avais été un peu bluffé parce que je me suis dit, il y a vraiment quelque chose, il y a de la vitesse, on sent des joueurs. Alors, c'est pas une grande équipe, hein, défensivement, ça me paraît, c'est pas exceptionnel, mais
2: c'est pas mal.
3: C'est une équipe qui peut déjà leur dire 16e de finale, 8e de finale, et pourquoi pas, parce que s'ils arrivent en quart de finale, ce serait déjà une très très belle performance.

0: Alors, maintenant, ils vont être poussés par le peuple américain. Je pense qu'il va y avoir une ambiance incroyable.
1: Ouais.
0: Parce qu'on s'est rendu compte avec les Canadiens, il va se passer la même chose avec les Américains. En regardant là, le basket la nuit, je me rends compte qu'il y a une espèce de folie sport qui fait qu'eux, ils vont pousser derrière leurs joueurs. Et pas vraiment avec une passion nécessairement du soccer, mais simplement avec cette volonté. Vous savez, c'est une réunion, on est tous contents d'être là.
1: Un peu
0: comme le Canada aujourd'hui.
1: Aussi.
0: Très patriotique, évidemment. Ouais, mais... Avec cette hymne qui va être chantée par tue-tête par tout le monde. Donc, ça, j'ai la sensation, moi, que cette équipe américaine, il faut s'en méfier. C'est une équipe qui peut créer une petite surprise.
1: Ouais. Après, l'adversaire, c'est un peu l'inconnu, hein, le Paraguay. Hein. On va avoir un Paraguay minimaliste, à mon sens.
0: Comme tu l'as dit, Pierre Feuille et Enciso n'est pas là.
1: Ah ouais, très bon, ça.
0: Non, mais comme j'ai avec David, je suis obligé.
2: Donc, tu es en train de chercher.
1: Peut-être derrière, du côté des États-Unis, c'est peut-être là où.
0: Oui, derrière, c'est.
1: C'est peut-être un peu plus difficile, mais. Est-ce qu'ils vont être mis en difficulté par le Paraguay? Franchement, j'en ai aucune idée. J'ai pas d'énormes attentes autour de cette équipe du Paraguay qui a eu des générations bien plus talentueuses, bien plus fortes.
0: Bien sûr.
1: Et en tant que Français, on se souvient très bien qu'à la fin des années 90, c'était une équipe très sérieuse avec des joueurs identifiés, des joueurs un peu stars. Et là, quand vous regardez les squads du Paraguay, vous connaissez quasiment plus personne.
0: On va revenir sur le Paraguay. Parce que tu connais pas bien le football, moi je les connais tous.
2: Sur les États-Unis, c'est la 11e Coupe du Monde. Alors on rappelle quand même, c'est pas donné à tout le monde, hein, 3e en 1930. Bon, ils ont dû jouer 3 matchs. Depuis quart en 2002 et régulièrement des 8e de finale. Donc ils sortent des poules, mais le plafond de verre en dehors de ce quart en 2002, c'est 8e de finale. Donc ce serait déjà pas mal, même s'ils sont un peu plus
0: s'ils sont en 8e
2: réguliers.
0: De finale, mais s'ils sont en 8e de finale, c'est déjà un peu plus que d'habitude d'une certaine manière.
1: Puisque
0: le 8e d'avant, c'est directement qualifié après les poules. Là, s'ils sont dans les deux premiers, par exemple, imaginons qu'ils auraient été qualifiés.
2: On rappelle qu'il y a l'Australie et la Turquie. Attention, la Turquie. C'est un groupe. Oui, voilà. Dans cette
1: La Turquie, c'est l'équipe.
2: USA, Paraguay, Australie, Turquie.
1: La Turquie, c'est l'équipe popcorn, quoi. Ça peut être spectaculaire. On en parle un peu moins qu'avant parce que souvent on les voyait un peu comme des outsiders ou l'équipe capable de faire un coup et tout. Mais moi, c'est une équipe que j'attends vraiment. D'ailleurs, j'avais apprécié leur parcours au dernier Euro. J'avais aimé ce qu'ils avaient montré. Donc ça, c'est une équipe qui m'excite. J'ai pas dit qu'ils m'excitent, hein, parce que c'est le pays qui est un peu plus au sud. En revanche,
2: je suis passé de Rémine Gonneau à Nabil Djellit.
0: C'est raide,
2: sur un vendredi, deux émissions de fin de journée. Allez-y, Nabil.
1: Après l'Australie, j'ai pas d'attente particulière, un peu comme pour le Paraguay, mais Turquie, États-Unis, c'est deux équipes extrêmement intéressantes, je trouve, dans cette compétition.
2: On va voir ce que va donner. On va parler du Paraguay. Je vous propose d'écouter Mauricio Pochettino, qui connaît le Paraguay, sa compétitivité et ce côté accrocheur des Sud-Américains.
3: Je connais très bien leur mentalité, leur agressivité et leur compétitivité. Je pense que le Paraguay a démontré lors des qualifications pour cette Coupe du Monde à quel point il est difficile de jouer contre eux. Ils ont réalisé de très belles performances en battant notamment l'Argentine et le Brésil. Je m'attends donc à un match très difficile. En plus, c'est notre premier match de la compétition. Et le Paraguay, c'est une équipe non seulement compétitive et agressive, mais surtout très talentueuse. Ils ont un excellent entraîneur, Gustavo Alfaro, qui fait vraiment un travail formidable.
4: Gustavo Alfaro, that is doing a great job.
2: C'est Pochettino.
0: Je peux quand même dévoiler un peu les coulisses de l'émission, parce qu'il faut le dire aux auditeurs.
2: Oui, bien sûr.
0: Nabil Djellit, ici présent, a pensé, et généralement, il ne se trompe pas souvent, que le Paraguay ne finirait pas à 11. Peux le dire quand même,
1: ouais,
0: Nabil.
1: Le Paraguay, c'est
2: une équipe de teigneux.
1: C'est typiquement le genre d'équipe qui était bien meilleure sans la VAR.
2: Et ça peut.
1: Avec la VAR, je crois que c'est un peu plus compliqué
2: ça
1: pour
2: peut
1: eux.
2: Compter.
1: Mais j'ai vu qu'il y avait quand même un joueur que j'adore, mais bon, qui est un peu intermittent. C'est Almiron, le gaucher, là, qui était passé par Newcastle, qui a de la qualité, donc il faudra se méfier. Mais là, en fait, quand on écoute Pochettino, il a vite résumé. Il fait semblant de dire qu'ils sont extrêmement talentueux. Non, ils sont surtout bien organisés, disciplinés collectivement. Ils ont du métier et ils peuvent avoir du vice. Attention! Au hold-up, il peut faire un
2: croc aussi.
1: Ouais.
2: 40e au classement FIFA. Bon, 17e, 40e, ça reste équilibré. 9e Coupe du Monde. Eux aussi ont fait un quart en 2010. Ça leur a pas réussi parce que depuis, ils sont plus jamais revenus. Mais donc, ils étaient absents en 2014, en 2018, en 2022. Ils sont de retour. C'est quand même, vous faisiez allusion à la fin. C'est accrocheur, c'est rugueux.
1: En gros, si ça gagne 1-0 à l'arrache. Si ça perd, ça peut perdre 3-0.
0: Regardez le début de compétition. tous les matchs sont accrochés. Sur des premiers matchs, ça se joue à rien. À rien, parce que déjà, les grosses équipes sont en préparation, donc devraient logiquement atteindre un peu leur pic de forme.
2: Oui, le jeu, c'est pas de se mettre dans le rouge dès le premier match.
0: Et les petites équipes, entre guillemets, elles ont tendance, effectivement, à tout donner sur les premiers matchs. Donc, avec la pression, avec la tension des entrées en compétition, eh ben, vous avez des matchs un peu souvent serrés. On l'a vu aujourd'hui, on l'a vu hier. On le verra certainement demain avec le Brésil.
1: En fait, le but des grosses équipes sur le premier match, c'est d'éviter le piège et le scénario casse-gueule. Comme celui qu'a vécu le Canada, même si c'est pas une grosse équipe. C'est-à-dire être piégé sur un coup de pied arrêté ou sur une transition, quoi, tout simplement. Et ensuite, courir derrière le score face à des blocs bas, bien organisés, où chacun connaît son rôle. Donc, c'est ça qui va être intéressant. Et le Paraguay, c'est typiquement, pour moi, ce genre d'équipe, quoi.
2: Et il y a un coup à jouer, encore une fois, peut-être l'Australie un peu en retrait, mais les Turcs sont lancés, ils arrivent plein de confiance, les Turcs, ils sont pas venus depuis longtemps,
0: ça c'est beau.
2: Ils sont pas venus depuis longtemps, ils ont faim, ils ont donc
0: c'est pour ça qu'on est content d'être avec la fille,
2: je vais avoir du mal à terminer. Donc dans ce groupe là on peut avoir un match à 3, États-Unis, Paraguay, Turquie,
1: Australie, faut pas noter les intérêts,
0: méfiez-vous des Australiens, rappelez-vous les Australiens en 2018 contre l'équipe de France.
1: Oui, t'as totalement raison.
0: Non, il faut. Vous savez, mais je vous dis, sur ce genre de premier tour, il faut se méfier vraiment des
1: Australiens. Le coup d'avant, ils ne sont pas passés avec la Tunisie, là. Ils avaient battu la Tunisie 2-1.
0: C'est possible.
1: Il y avait France et Danemark et ils n'avaient pas été loin de passer, quoi.
0: Mais reprenez les dernières Coupes du Monde. Vous voyez l'Allemagne, qu'est-ce qu'ils ont fait? Même l'Espagne.
2: Et l'Italie, qui n'est pas venue.
0: L'Italie, c'est autre chose. Mais disons qu'on se rend bien compte que ces premiers matchs, c'est pas simple, il faut pouvoir passer. Après, au bout d'un moment, vous avez, les meilleurs sont là. Au bout, les meilleurs, ils seront.
1: Et puis le format qui a changé également avec les meilleurs troisièmes.
2: Il va falloir gérer.
1: Ouais. C'est la calculette et c'est pas exactement les mêmes paramètres. Hein.
0: Ouais, mais nous, on connaît.
1: En fait, c'est la méritocratie.
0: Oui. On l'a tellement vu en Afrique.
1: Oui.
0: Rappelons-vous la Côte d'Ivoire.
1: Oui.
0: Oui. Ah bah oui, les calculs d'apothicaire, on connaît.
1: Et puis la méritocratie, elle en prend un coup. Hein. Deux défaites, une victoire, tu peux passer. Hein.
0: Ouais, absolument.
1: Ce qui est un non-sens sportif, en fait. Mais c'est un autre débat.
2: Oui, mais c'est la formule qui veut savoir. Vous qualifiez donc des 16e, 32, ouais. 32 des 48 équipes pour le tour suivant. Donc vraiment,
0: c'est à la trappe.
1: Alors ce qui est bien dans cette histoire-là, c'est que le troisième match, tout le monde joue. Ce qui n'était pas forcément le cas avant, puisque tout le monde peut être concerné encore par une qualification.
0: Absolument.
1: C'est ce qui donne un peu aussi du sel et qui donne un peu l'attractivité à cette formule-là.
0: Ouais, tout à fait.
1: En termes de spectacle.
0: Parce que nous, on se posait toujours la question, on l'avait vu avec l'Euro en France. Hein, ouais. Rappelez-vous, on parlait du Portugal, 3 nuls, boum, et finalement, ils sont champions d'Europe. Donc, et puis nous, on l'a vu sur les Cannes, ça mettait du sel sur des matchs qui effectivement, à première vue, n'avaient pas tellement d'intérêt, mais si, parce qu'on ne savait pas ce que ça pouvait donner, ça avait des conséquences sur d'autres matchs. Donc,
1: ce qui est marrant, c'est que lorsqu'un gros se rate sur le premier tour et finit troisième, donc vous avez un autre gros de l'autre côté qui se dit j'ai fini premier, je vais avoir une équipe.
2: Oui, ça peut faire un 16e de finale, et vous très avez, dangereux.
1: Voilà, comme à la CAN, à un moment, tu avais eu, c'était quoi, Sénégal, Côte d'Ivoire, quelque chose comme ça.
0: Sur le 8e,
1: oui. Sur le 8e, puisque la Côte d'Ivoire s'était ratée, et le Sénégal avait fait le boulot de l'autre côté. Il pensait jouer une équipe plus faible et il se retrouve face à la Côte d'Ivoire qui va devenir championne d'Afrique.
0: Ouais.
1: Donc cette formule-là, elle a un côté un peu prévisible.
2: Ouais, écoutez, on suivra ça. Ouais. Il ne fait que commencer ce premier tour. Il va durer 15 gros jours. Vous le rejoignez bientôt, hein.
0: Dimanche matin, je prends mon avion et je pars.
2: Et le premier match, bien sûr, France-Sénégal.
0: Bien sûr.
2: Voilà, on a évoqué le match du soir, celui de la nuit. Il va falloir évidemment parler de la première. On est tous d'accord avec ça. Première grosse affiche de cette Coupe du Monde. C'est demain soir à 22h dans Universal.

0: feu, s'il vous plaît, monsieur Salerno. On est bien ce soir, après vous, des... Maracana Futebol.
1: Elle rappelle des bons souvenirs, cette musique, puisqu'elle accompagnait RFI pendant la Coupe du Monde au Brésil en 2014.
0: Quel délicieux souvenir. C'est la première grosse affiche de ce Mondial à 48. Brésil-Maroc à New York, demain, 22h, temps universel, au MetLife Stadium. 87 000 places, ce sera le stade de la finale, le 19 juillet prochain. Les deux équipes, Brésil et Maroc, espèrent en être, évidemment, les Brésiliens, retrouver une première fois une finale depuis 24 ans, 2002, année de leur dernier titre, le cinquième. Les Marocains pour monter d'un cran après leur demi-finale de 2022. Et en disant ça, on n'a pas l'impression non plus de dire des énormités pour l'un et l'autre. L'espoir est logique. Du Maroc, il en sera fortement question demain, samedi. Allez, un peu de promo à partir de 16h10, temps universel dans Mondial Sport, avec Sofiane Amazian qui vous attend nombreux et qui est ravie forcément de parler du Maroc. Sacré choc entre une Seleção qui boite et des Lions de l'Atlas en pleine confiance malgré un changement de sélectionneur après une CAN gagnée, enfin sur tapis vert pour l'instant, à New York où l'on rejoint notre confrère brésilien Elcio Ramalho en sortie de conférence de presse. Salut cher Elcio.
2: Salut Olivier, salut Hervé, salut Gélit, Nabil Gélit, bonsoir à vous.
1: Bonsoir Cielo.
0: Et
1: bonsoir.
0: Alors, je vais vous le dire, alors c'est Elcio, pas Cielo, c'est un autre, ouais. Cielo, c'est celui qui nageait.
3: Mais Elcio, il a
0: Elcio, nage très je vais le mettre à la soucis. Vous savez pourquoi il a le sourire? Non. Parce que je suis là.
3: Ah.
0: Mais pas là, en train de parler avec lui, parce que je suis là, à Paris, tout simplement.
1: Ah, je sais. Exactement.
0: Parce que, oui. Je suis le chat noir officiel de la
2: Seleção.
0: Oui, promis, Elcio. Mais en même temps, j'ai pas envie de venir. Mais si ça peut vous aider, pourquoi pas?
2: En fait, pourquoi pas, oui.
0: Trois des quatre dernières Coupes du Monde, j'ai commenté l'élimination du Brésil et Elcio, à chaque fois qu'il me croisait en zone d'interview après le match, disait « Non, mais je veux pas que tu viennes, c'est terminé pour toi ». 2010, 2014, on se souvient de cette demi-finale face à l'Allemagne, le 7-1. 2018, j'ai passé mon tour, c'est le bon Moissonnier qui a fait le boulot.
4: À 2014, il y avait eu un match,
3: je me souviens pas.
0: Ah bah oui, donc... Oui,
1: je crois que c'était son jeu.
0: Et puis 2022, bien sûr, le quart de finale contre la Croatie et les tirs au but. C'est à ce moment-là qu'Elcio m'a rayé de son téléphone. On n'a plus le.
2: T'as oublié 2010, en fait. Hein.
0: Ah oui, non, mais j'ai dit, en 2010, le quart de finale à Port-Elisabeth. Oui, oui, c'est avec Robinho et sa bande.
2: Exactement.
0: Ah oui, non, mais j'ai un petit
3: passif. Il a fait le boulot, exactement.
0: Bon, alors, Elcio, au moment d'entamer cette Coupe du Monde, bon, en même temps, c'est le même discours à chaque fois que le Brésil entame une Coupe du Monde. Ils sont confiants, vous êtes confiants?
2: Écoutez, moi, personnellement, je ne sais pas. Il faut voir sur le terrain, surtout à partir de demain contre le Maroc. Mais en tout cas, ce qu'on a vu ici, après la conférence de presse, d'abord Vinicius Junior et ensuite Carlo Ancelotti, en fait, ils affichent beaucoup de confiance et beaucoup d'ambition, en fait. Mais ils sont très sereins et très respectueux de cette équipe du Maroc. Là, on voit vraiment qu'une équipe de Brésil n'est plus favorite. Et je pense qu'il y a cette conscience que c'est pas une équipe favorite, mais c'est une équipe qui a évolué dernièrement, surtout depuis l'arrivée de Carlo Ancelotti il y a un an. On va se souvenir aussi que l'équipe a traversé, le Brésil a traversé une période très très compliquée, a fini cinquième dans l'éliminatoire de l'Amérique du Sud. Donc, je pense que Carlo Ancelotti a redonné un peu plus de confiance à cette équipe. C'est pour ça que j'ose espérer aussi que cette équipe va évoluer au cours de la compétition. Mais je pense qu'on verra à partir de demain comment va le Brésil actuellement.
0: Bah, c'est-à-dire, on va demander aussi à nos invités, vous pouvez pas avoir plus de signaux ou de réponses à l'état dans lequel vous êtes en affrontant le Maroc, quoi. Encore une fois, c'est une des équipes les plus, c'est clairement une des affiches les plus relevées de ce premier tour. Et puis c'est le Maroc presque qui est favori.
1: Pour moi, la Coupe du Monde elle démarre demain là. La Coupe du Monde elle démarre demain. Ce Brésil-Maroc, c'est la première grande affiche. C'est l'affiche la plus excitante. D'un côté, un mythe. C'est toujours un mythe, le Brésil. D'ailleurs, tout le monde, même les Marocains eux-mêmes, se surnomment les Brésiliens de l'Afrique. Donc le Brésil reste une référence dans l'imaginaire. C'est juste que sportivement, on n'arrive plus très bien à les situer. Déjà, vous avez dit un truc qui m'a interpellé, c'est qu'ils ont fini cinquième de leur tournoi de qualification en Amérique du Sud.
0: Ouais, ouais.
1: Moi, quand j'étais gamin,
0: très loin de la
1: quand j'étais gamin,
3: Et c'est il n'y a pas longtemps.
1: Quand j'étais gamin, il n'avait quasiment jamais perdu un match en éliminatoire. Il avait été mis en difficulté une fois en Bolivie parce qu'il fallait les jouer à 3500 mètres d'altitude. Donc effectivement, il y a l'aura du Brésil, elle en a quand même pris un coup. Vous parliez du 7-1, mais tout simplement, ça fait depuis 2002 qu'ils n'ont pas gagné, gagné la Coupe du Monde. Et moi, j'espère, Elcio, que le cielo ne va pas vous tomber encore sur la tête. Et en fait, il y a une question que je me pose, c'est qui va jouer devant demain? Avant le Brésil, on le savait parfaitement. J'ai vu que Rafinha et Vinicius, c'était pas forcément tout le temps compatible. Et en fait, je me pose la question de savoir qui va jouer demain devant au Brésil et comment.
0: Elcio, je vous demande de répondre.
2: Carlo Ancelotti n'a pas voulu donner le nom de toute l'équipe, en fait, hein, parce qu'il y a encore des doutes, surtout non seulement en attaque, mais aussi en défense. Mais, en fait, on se pose beaucoup la question par rapport à cette avancante, parce que je pense que Rafinha et Vinicius Junior sont des titulaires, en fait, hein, ils ont été des titulaires depuis déjà un certain moment, ils ont la confiance de Carlo Ancelotti, mais il y a un doute par rapport, soit Matheus Cunha, il a testé, je pense aussi, il a testé dans le dernier match, Thiago Igor, donc, il n'a pas vraiment joué, il a raté beaucoup d'occasions, et c'est l'entrée d'Hendrick, deux fois, en deuxième mi-temps, en fait, qui a donné une autre dynamique à cette équipe. Donc, je pense que peut-être il peut avoir cette opportunité. Je pense que Ancelotti se pose beaucoup la question là-dessus, mais de toute façon, je pense que le point fort de cette équipe, c'est l'attaque, en fait. Hein. Il y a plusieurs options d'attaquants. Il peut jouer.
0: À condition que les attaquants marquent. Hein. On rappelle Vinicius, c'est 8 buts en 47 sélections. C'est pas folichon.
1: C'est pas Neymar, quoi.
2: En 47 matchs. Effectivement, d'ailleurs, voilà, il a été rappelé que les Brésiliens attendent beaucoup de lui pendant une Coupe du Monde, qu'il fasse la même chose avec les maillots de la sélection. C'est qu'il fait au Real Madrid, en fait, hein, qu'il brille aussi. Donc, bon, de toute façon, Vinicius, c'est du prêt. Je pense qu'il a beaucoup de confiance. Hein. Ça revenu beaucoup, ces mots, confiance. Je pense que c'est Carlo Ancelotti qui remet un peu de confiance, de sérénité à cette équipe. Ils sont beaucoup plus tranquilles, je pense. L'expérience de l'entraîneur italien, je pense qu'il va beaucoup jouer sur la mentalité de cette équipe. On se rappelle vraiment, depuis un certain moment, il y a une faiblesse mentale de cette équipe, dès qu'elle prenne un but, surtout en Coupe du Monde, qui tout s'effondre. Mais là, peut-être, il y a un déclic avec Ancelotti. Les joueurs, peut-être, ils seront plus... Parce qu'en fait, c'est une équipe aussi qui mélange beaucoup l'expérience et la jeunesse aussi. Donc, il y a des joueurs qui sont là depuis trois Coupes du Monde aussi. Hein, Casemiro, qui a toujours la confiance d'Ancelotti, Marquinhos, en défense centrale. Mais il y a beaucoup, peut-être, de jeunes joueurs qui veulent aussi briller dans cette Coupe du Monde. De toute façon, ils disent que c'est une équipe très solide. En ce moment, ils affichent beaucoup de confiance. Bon, on va voir demain.
0: Voilà.
2: Une autre chose que Ancelotti a dit, le Brésil veut avoir les ballons, en fait. Donc,
0: c'est un bon début. Le foot.
1: Exactement. C'est sûr qu'ils sont meilleurs qu'avec le ballon, les Brésiliens.
0: On va écouter Alisson, le gardien, qui veut justement tout ce qu'on vient de dire. Il veut transformer les échecs du passé en force. Écoutons-le, et puis on finira par demander son avis
4: à Hervé Penaud. Parce que
5: mais j'écoute un peu. J'écoute Alisson d'abord.
6: Well, I think I manage it.
7: Je crois que j'ai traversé ça comme tout le monde traverse les moments difficiles dans la vie. On doit choisir la manière dont on affronte les épreuves. Moi, j'ai choisi d'apprendre du passé, d'avancer, de regarder les possibilités qui sont devant moi. Et celle-ci est immense. C'est une grande opportunité, un grand privilège. Je me sens béni d'être ici avec la chance d'essayer de gagner une autre Coupe du Monde.
6: To try to win another World Cup.
0: Oui, ce serait la sixième, mais on le rappelle, la première depuis 24 ans. Votre avis sur ce Brésil, Hervé?
3: C'est marrant, on a parlé quand même du Brésil depuis quoi, 5-6 minutes. On n'a même pas parlé de Neymar.
0: Mais ni donc. Mais c'était la question que je voulais poser à notre ami.
3: Jouera-t-il?
0: Ne jouera-t-il pas?
3: Voilà, alors il jouera peut-être pas ce premier match, mais n'empêche qu'on a l'impression qu'ils sont raccrochés à l'espoir Neymar. Donc ça veut dire qu'il y a quand même quelques soucis dans cette équipe nationale. On se rend bien compte que c'est pas le Brésil d'un temps. Maintenant, la chance qu'ils ont, c'est qu'avec Ancelotti, c'est quelqu'un qui apaise toutes les tensions, qui apaise pèse et qui sait donner de la confiance à ses joueurs. Il l'a fait dans toutes les équipes où il est allé. Et peut-être que par ce management un peu politique, un peu intelligent, il va réussir à redonner cette confiance qui s'est évaporée au fil des années. Donc le Brésil, il faut jamais les rayer. De toute façon, on a interdiction absolue de rayer le Brésil. Ce sera déjà un manque de respect vis-à-vis de l'histoire du football. Et puis je lisais une interview de Cafu là qui va paraître dans l'équipe et il disait mais vous savez, rappelez-vous, nous on a gagné en 94. Avant c'était 70, 24 ans.
4: C'est
3: la dernière c'est 2002. 2026, 24 ans. Moi, j'y crois. Donc, attention, ne jamais rayer de la carte des Brésiliens.
0: Et puis alors, ils abattraient une statistique majeure en Coupe du Monde, qui est celle qui dit que jamais une sélection ne s'est imposée en Coupe du Monde avec un sélectionneur étranger.
3: Absolument.
0: Carlo Ancelotti. Et donc, italien. Ah oui, il y a quelque chose à faire tomber. Vrai. La dernière question, justement, Elcio, avant de vous quitter, de vous laisser aller travailler dans l'ombre. Neymar, comment va-t-il?
2: Bon, selon Ancelotti, il se récupère bien, mais il n'a pas voulu donner des dates en fait, par rapport à sa récupération. Donc, de toute façon, il ne va pas jouer demain. Normalement, il devait être prêt pour jouer à partir du troisième match contre les Corses, mais il y a une période de transition, donc personne ici ne veut parier ou ne veut préciser combien, quand est-ce que Neymar peut rejouer en fait. Donc, il est touché au mollet, hein, il faut le rappeler. Donc, il y a plusieurs semaines de récupération, mais donc, il est toujours dans les groupes. Mais de toute façon, ce que c'est bien, c'est qu'il n'est plus le protagoniste de cette équipe. Le protagonisme, je pense qu'il revient aujourd'hui à Vinicius Junior. Donc, du coup, on parle beaucoup moins de Neymar. Bien évidemment, les gens interpelle beaucoup, par exemple, Hakimi, qui a dit pendant la conférence de presse qu'il a voulu, il aimerait bien jouer contre les meilleurs du monde, donc il situe Neymar comme un des meilleurs joueurs, donc il aimerait bien voir le Neymar sur le terrain, mais Neymar n'est pas prêt pour le moment à retourner sur le terrain, donc on ne sait pas vraiment quand est-ce qu'il va rejouer avec l'équipe du Brésil. Donc normalement, c'est 4-5 semaines, donc voilà, attendons de voir s'il sera capable de
0: revenir. Juste un mot, vous avez parlé de l'Écosse. Quelle est la quatrième équipe de ce groupe?
2: Haïti.
4: Merci. Attention, beaucoup. Haïti, c'est une équipe sympa. Moi, je les ai vus jouer.
3: Très sympa.
4: J'ai fait quelques nuits, une nuit blanche. J'ai vu Tunisie-Haïti. Devant, ils sont loin d'être mauvais. Ils ont Placide, leur gardien, qui est pas mal. C'est une équipe qui serait capable, sur un des trois matchs, de réussir un coup.
3: Absolument. Et Sébastien Migny a fait du très bon travail.
0: Voilà, on va dire au revoir à Elcio. Merci, Elcio. Je vous souhaite une excellente Coupe du Monde.
3: Elcio, bonne soirée.
0: On se reparle à l'occasion, Elcio, voyons. Hein?
2: Oui, bien sûr. Avec plaisir.
0: De loin. Allez, à bientôt, Elcio. Et surtout, bientôt, très bon match demain au MetLife Stadium à New York pour ce Brésil-Maroc. Neymar, je vous sens très pessimiste pendant qu'Elcio parlait, Nabil.
4: En fait, Neymar, j'hésite entre joueur et accompagnateur.
0: Oui, mais en même temps,
4: il doit avoir son rôle dans le vestiaire. À un moment, il faut dire clairement les choses. Là, au moment où on se parle, c'est pas un sujet, Neymar, en fait. C'est un sujet pour les Brésiliens, mais pour les joueurs, pour l'équipe. Eux, je pense que les joueurs vont leur demander leur avis. Ils savent très bien qu'ils doivent faire sans lui. Et vous l'avez dit à juste titre. Maintenant, c'est le tour de Vinicius. C'est à lui de prendre le lead. Quand vous avez donné les stats de Vinicius, comparé à celles de Neymar, c'est le jour et la nuit. Neymar, c'est le meilleur buteur de l'histoire de la sélection. Mais sur les temps de passage, Vinicius, il a des années-lumière.
0: Ben regardez, si on compare avec la France, hein, Olivier, c'est 7 buts en 17 matchs. C'était le même cas de Mbappé. Là, on est à 8 buts en 47 matchs pour Vinicius. Non, mais
4: à lui de taper fort.
3: Ouais, parce que de toute façon, il y a toujours eu ce problème de se dire qu'on voit jamais le Vinicius du Real, notamment le Vinicius qui était très bon il y a 2 ans.
4: Avec la sélection,
3: jamais. Il a un petit manque, il est bloqué. Alors c'est collectif.
4: Mais là, il a l'occasion, hein. Hervé.
3: C'est
4: l'occasion pour lui.
3: Il peut prendre le leadership complètement sur
4: cette équipe. Il faut qu'il la saisisse.
3: Et avec une espèce de nouvelle orientation entre Carlo Ancelotti et puis lui qui prend. Mais Rafinha aussi doit avoir un rôle, attention.
4: Mais Rafinha, il n'arrive pas à trouver la bonne utilisation.
3: C'est compliqué pour lui.
0: Voilà. Gros test pour le Brésil de Carlo Ancelotti.
3: Ah oui.
0: Donc ce samedi à New York, 22h temps universel, face au Maroc. Allez, on va parler carton.
8: Carton vert.
9: Carton jaune.
10: Carton rouge.
11: Carton rouge.
0: Et donc, on va réécouter vos cartons de la semaine, entendus dans l'émission précédente, mais ils sont tellement ciblés pour la plupart d'entre eux. Et David Finzel me disait, mais 95% des cartons envoyés cette semaine vont tous dans le même sens. Vous allez vite comprendre. On écoute, monsieur Salerno.
9: Bonsoir les cafés du sport, ici c'est Michel-Ange depuis Ottawa. Pour la Coupe du Monde, je joue mon carton rouge à l'Afrique du Sud. Ça c'est quel match pour commencer, pour faire la honte déjà aux pays africains. Vous commencez à choc comme ça, carton rouge à l'Afrique du Sud. Et bonne chance aux autres pays africains.
10: Bonsoir le café des sports, c'est Alex Zico depuis Alger. Mon carton il est vert et ça va à l'endroit des Verts d'Algérie. Les Fennecs qui ont fait une très bonne préparation en allant battre les Pays-Bas à domicile. Hier, ils ont marché sur la Bolivie qui est une équipe très faible, 4-0. Maintenant, les Algériens ont en ligne de mire l'Argentine de Léo Messi.
11: Bonsoir Radio Foot, c'est Diallo Abdel-Dinem vivant aux États-Unis. Je donne un carton rouge à la FIFA, c'est eux qui ont attribué la Coupe du Monde aux États-Unis. Si on voit aujourd'hui tout ce problème des arbitres interdits du territoire, des attaquants iraniens interrogés de 11h, la faute c'est à la FIFA. Carton rouge à la FIFA. Allez, bonne émission.
12: Mon carton, il est rouge et s'adresse à la FIFA qui est restée inactive face à tout ce qui se passe actuellement autour de cette Coupe du Monde 2026. Le football est censé nous réunir et non nous diviser. Le football est apolitique. Mais on constate que le football est mêlé de la politique. Cette Coupe du Monde est triste. C'est Assou Le Kabiye depuis Lomé, Togo.
13: Salut, Radio Foot, Gribali, Malien résident en Turquie. Alors, je donne un carton vert à tous les personnels de Radio Foot, les techniciens, les chroniqueurs, les journalistes, qui vont nous permettre d'être au cœur de cette grande événement qui est la Coupe du Monde. Et merci et bonne émission à vous. À la prochaine. Merci.
0: Sympa, oui, comme vous dites. Très, très, très sympa. Ce carton. Alors, autant vous le dire, celui de Radio Foot, hein, aurait pu être mis à la FIFA, un carton rouge, évidemment, et à Gianni Infantino en particulier, à l'organisation et l'attitude lamentable de l'administration Trump. Non, ce carton rouge, on a décidé de l'attribuer à la CAF, parce qu'il ne faut pas oublier la CAF, incapable de la moindre réaction pour défendre, ou au moins essayer de défendre, le rejet, le renvoi de l'arbitre somalien Omar Artan, meilleur sifflet africain en 2025. Honteux de ne pas avoir de réaction dans l'instance continentale, décidément toujours plus inféodé à la FIFA. Et la leçon, la CAF la prend de l'UEFA qui a décidé de confier à Artan le sifflet pour la Supercoupe d'Europe en août, Paris Saint-Germain, Aston Villa. On a encore 3 minutes 30, je voulais vous demander votre avis sur ces cartons et votre avis sur ces cartons donnés à la FIFA et puis cette CAF qui est absolument inaudible.
3: Alors la CAF est inaudible, alors je vous explique les raisons pour lesquelles elle est inaudible, je ne prends pas à mon compte ces raisons-là parce que je suis tout à fait du même avis. Mais c'est parce que en fait Patrice Motsepe est sud-africain, que les États-Unis sont hier contre l'Afrique du Sud et donc en quelque sorte il veut pas sortir du bois parce que ce serait mettre encore plus en difficulté son propre pays. Voilà, c'est les raisons pour lesquelles
0: il rêve de présider dans un an ou deux.
3: Qui peut-être sera, il aura peut-être un destin présidentiel, c'est possible. Mais aujourd'hui, on est tellement dans la peur de Donald Trump que lui, d'une certaine manière, s'il intervenait au nom de la CAF, c'est comme ça qu'il pense. S'il intervenait au nom de la CAF, en fait, ça pourrait retomber sur son propre pays et il se retrouve en difficulté. Et comme il y a aucun pays qui s'est rangé du côté de l'Afrique du Sud aussi, au moment où il y a eu tous les soucis entre les États-Unis et l'Afrique du Sud, expliquant qu'on tuait les Blancs, etc., etc., l'apartheid et compagnie, et bien vous vous retrouvez dans un jeu politique, tout simplement, et il n'y a plus rien à voir avec le sport. Lui, il n'est plus président de la CAF à ce moment-là, mais en fait, il est membre de pays comme l'Afrique du Sud qui est en guerre contre les États-Unis.
0: Dans tout ce qui touche les supporters africains,
3: c'est affreux. C'est affreux. C'est un scandale.
0: On n'entend jamais la CAF.
3: Mais c'est un scandale. C'est un pur scandale.
0: Votre avis, Nabil ?
4: Zéro souveraineté, tout simplement. C'est vrai que vous avez raison de rappeler qu'il y a aussi les supporters qui sont privés de déplacement.
0: Pareil. Pas de Sénégalais, pas d'Ivoiriens, globalement pas d'Africains.
4: Aucun communiqué, rien, personne qui s'exprime. On attend effectivement des personnalités publiques, des anciens grands joueurs qui prennent la
0: parole.
4: Des
0: arbitres africains qui auraient pu défendre leurs camarades aussi.
3: Non, mais ils ont peur. Non, mais ils ont peur. Mais le problème, quand
4: et là, c'est les Européens qui viennent un peu à la rescousse. C'est bien de le rappeler. C'est un beau geste. C'est les Européens qui viennent.
3: C'est un moindre frais. C'est ni par rapport à la CAF, c'est par rapport à la FIFA pour montrer que vous avez. Nous, l'Europe, on réagit comme ça. Est-ce que vous entendez les pays européens qui disent quelque chose sur ce qui est en train de se passer ? Rien. Absolument rien. Autant ils étaient les premiers à gueuler quand il se passait quelque chose au Qatar. En tout cas, ils anticipaient ce qui pouvait se passer au Qatar. Mais là, tout le monde la ferme. de manière assez triviale, je le dis, c'est absolument scandaleux. Ce qu'on est en train de voir, c'est le royaume de la terreur. Les gens ont peur. Tous les politiques ont peur, donc tout le monde se tait. Est-ce qu'il y a quelqu'un qui a dit quelque chose sur l'arbitre? À part que nous, ça donne des émissions.
0: Mais heureusement, on est là pour ça aussi.
3: Et c'est pareil avec les politiques. Rappelez-vous, au Qatar, ils étaient les premiers à nous expliquer, on va venir avec un brassard LGBT, on va ci, on va ça, les Allemands, la ministre qui était venue là-bas.
0: Oui, mais comme on disait, aujourd'hui, la Russie avait mis, avait ouvert, le Qatar avait mis un peu d'eau dans son vin, je la ressors celle-là aussi, mais voilà, même les États-Unis, c'est fermé à double tour. Un mot, quelques secondes, Nabil.
4: Responsable, c'est la FIFA, parce que la FIFA a confié la compétition à un pays qui finalement ne réunit pas les conditions d'accueil. Je rappelle que dans le cahier des charges, il y a effectivement tout ce personnel FIFA, les joueurs, les arbitres, qui doivent être accueillis sans contrainte. Donc
0: l'universalité.
4: Donc c'est la FIFA, c'est la FIFA qui est pour moi le principal coupable. Trump, bah c'est Trump.
0: Merci beaucoup messieurs d'avoir donné votre avis sur cette question. Je me doutais un peu que vous auriez des choses à dire et c'est pour ça qu'on l'a fait. Merci à vous tous les auditeurs de nous avoir suivis toute cette semaine. Ça a été un vrai plaisir de travailler avec David Finzel et Laurent Salerno.
5: Oh,
0: notamment,
5: oui,
0: vous retrouverez
5: toujours
0: Sophia Damasian dans Mondial Sport puis lundi et la dame mardi.
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3: Bonsoir à toutes et à tous, il est tout juste minuit ici à Paris, 2h de moins en temps universel, l'heure du journal tout de suite.
2: Lisa Villy.
3: À la une de cette édition, l'entrée en bourse fracassante de la société spatiale SpaceX. De quoi encore doper la fortune de son propriétaire, le conservateur Elon Musk. Désormais l'homme le plus riche de l'histoire. Reportage à Wall Street dans quelques instants. La perspective d'une solution à deux États se rétrécit. C'est l'alerte lancée ce vendredi par des ONG israéliennes et palestiniennes réunies à Paris avec le représentant d'une quinzaine de pays. Quelle utilité face à la violence sur le terrain? On fera le bilan de cette conférence. Des Afghans ont renoncé ce vendredi à manifester à Herat en soutien à des femmes arrêtées par la police des mœurs. Les autorités ont déployé un important dispositif de sécurité après des appels à manifester en protestation donc contre une vague d'arrestations de femmes accusées de ne pas porter de burqa. D'où vient la camelote qui équipe les supporters des 48 équipes engagées dans la Coupe du Monde de football, en majorité de Yiwu dans l'est de la Chine, la ville-usine pour les petits objets manufacturés, parfaitement organisée pour répondre en temps et en heure à des besoins ponctuels du genre. Vous l'entendrez dans le reportage de notre correspondante à la fin de ce journal. SpaceX est entré en bourse. L'entreprise spatiale est toujours déficitaire, son chiffre d'affaires modeste, mais ses projets, quoique réalistes pour certains, ont convaincu les investisseurs. Elle valait environ 2 000 milliards de dollars à la clôture de Wall Street et espère des retombées énormes, comme son propriétaire d'ailleurs, le milliardaire d'extrême droite Elon Musk. Notre correspondant aux États-Unis, Gwendal Lavina, a assisté à la cérémonie d'introduction de SpaceX devant le Nasdaq à New York.
4: Sur de nombreux écrans publicitaires qui font la renommée de Times Square où se trouve la bourse des nouvelles technologies, SpaceX s'affiche en grand quand les marchés rencontrent l'espace avec des vidéos de ses fusées. Si des cadres de l'entreprise étaient présents, c'est depuis son siège au Texas qu'Elon Musk a sonné la cloche et promis à nouveau une révolution.
5: On va retirer la fiction de science-fiction et créer un futur aspirant pour tout le monde. On veut pouvoir vous envoyer sur la Lune, sur Mars ou dans le système solaire et même au-delà un jour.
4: Les actions SpaceX s'échangent à $170 en ayant pris 30% en moins d'une heure. L'engouement des marchés est donc bien réel, ce qui pourrait permettre à l'entreprise d'exploser le record de la plus importante entrée en bourse de l'histoire dans les prochaines heures. Une fierté pour Ayman Golan, un soutien de longue date présent à Times Square.
6: C'est très excitant. On attend ça depuis 5 ans et c'est une étape majeure. SpaceX dépasse l'aspect financier puisque l'argent gagné est réinvesti dans des projets. Notre confiance paye enfin.
7: And it's finally paying off.
4: Cette confiance des marchés vient en tout cas de propulser Elon Musk comme le premier homme avec une fortune de plus de 1 000 milliards de dollars selon Bloomberg. Gwendal Lavina, New York, RFI.
3: C'est presque la somme des richesses produites en un an par un pays comme la Suisse ou la Pologne. Et il est peut-être bon de rappeler ici que 5 milliards de personnes dans le monde vivent sous le seuil de pauvreté. Au Moyen-Orient, l'issue semble plus proche que jamais, avec toutes les précautions qui s'imposent après les multiples annonces non suivies d'effets de Washington. Mais cette fois-ci, les deux pays déclarent être proches d'un accord cadre pour mettre fin à la guerre. Et le négociateur pakistanais a même rapporté qu'il a été trouvé. Un haut responsable américain estime à 85% la probabilité d'un accord ouvrant une période de 60 jours de discussion. Le chef de la diplomatie iranienne Abbas Araghchi a lui indiqué ce vendredi que ce protocole d'accord serait signé à distance une fois finalisé, peut-être dans les prochains jours. Il a par ailleurs accusé Israël de chercher à faire dérailler l'accord. Relancer une perspective politique pour parvenir à la paix entre Israéliens et Palestiniens. C'était là l'ambition d'une conférence organisée par la France ce vendredi pour la deuxième année consécutive en soutien à la solution à deux États. Réunis pour en discuter à l'Institut du Monde Arabe à Paris, des représentants d'une quinzaine de pays occidentaux et arabes et des militants palestiniens et israéliens pour la paix. Mais alors que le gouvernement de Benjamin Netanyahou refuse l'émergence d'un État palestinien et s'emploie par la violence sur le terrain à l'empêcher, notamment en étendant la colonisation. Il a été question donc de l'utilité même de cette initiative. Quel est son bilan ? Guilhem Deltay a suivi cette conférence pour RFI.
1: L'appel de Paris formulé ce vendredi n'est pas un plan concret, mais là n'était pas l'ambition du gouvernement français. Cette conférence visait à relancer cette idée à laquelle nous sommes si indéfectiblement attachés, a dit le ministre des Affaires étrangères, car la solution à deux États demeure le seul chemin viable à abonder Kaya Kallas, la chef de la diplomatie de l'Union européenne. Pour les organisateurs de la conférence, l'appel de Paris a la vertu de replacer la solution à deux États dans le débat sur la résolution du conflit israélo-palestinien. Il vise à maintenir une perspective politique. Alors que la force et la violence s'imposent sur le terrain, il est important de reparler de droit international, estime un ancien diplomate dans la région. Pour les militants israéliens et palestiniens présents, la conférence représentait aussi une opportunité de s'adresser aux décideurs politiques, réclamer une action plus ferme, plus concrète, à quelques jours d'un sommet du G7, groupe réunissant 7 puissances, que la France accueillera la semaine prochaine, essayer de faire pression aussi pour obtenir une action plus décisive pour imposer un cessez-le-feu et protéger les civils.
3: Des véhicules militaires, des forces lourdement armées, une démonstration de force des autorités afghanes ce vendredi qui a eu raison d'une manifestation en soutien à des femmes arrêtées par la police des mœurs samedi dernier. La marche a été annulée ce vendredi à Herat. Cette ville de l'ouest du pays a été le théâtre d'affrontements. Mardi dernier, au moins 2 personnes ont été tuées et au moins 30 femmes arrêtées. Pourquoi ? Parce qu'elles ne portaient pas le tchador ou la burqa. Une preuve de plus du durcissement du régime, estime Feresta Abbassi. Elle est chercheuse sur l'Afghanistan pour l'ONG Human Rights Watch.
8: Cette manifestation a eu lieu parce que la police des mœurs a arrêté des femmes pour non-respect des règles relatives au hijab. C'est une grave ingérence dans la vie privée des gens, dans leur intimité. C'est à partir de là que la colère est montée. J'ai parlé à des femmes à Herat. Elles m'expliquaient que ce jour-là, en réalité, les femmes portaient toutes le hijab, mais il n'était soi-disant pas conforme à celui que les talibans veulent imposer. Malheureusement, la répression s'est intensifiée en Afghanistan contre les manifestants. Si vous êtes une femme ou un homme en Afghanistan sous le régime taliban et que vous voulez manifester, vous savez que vous risquez d'être détenu, que des membres de votre famille peuvent être arrêtés ou pire, que vous pouvez même être abattu. Cette manifestation était assez exceptionnelle. C'est la première de ce genre depuis longtemps. Ça montre que les talibans ne tolèrent aucune forme de dissidence ni de critiques, et on peut voir à travers leurs réactions comment ils répondent à toute contestation.
3: Propos recueillis par Nicolas Feldman. Vous le saurez désormais en arborant vos drapeaux, lunettes, chapeaux aux couleurs de votre équipe fétiche pendant la Coupe du Monde de football. Il y a de grandes chances qu'ils vous viennent tout droit de Yiwu, dans l'est de la Chine, une ville devenue la capitale mondiale des petits objets manufacturés, où depuis des mois déjà, les grossistes enchaînent les commandes. Reportage signé Cléa Broderst et Lei Wong.
9: Dans les allées du marché de Yiwu, le mondial 2026 est partout. Sur les étagères, des lunettes aux couleurs nationales, des chapeaux de fête, des mini-drapeaux à porter sur la tête. Ici, les saisons commerciales s'enchaînent au rythme des grands événements mondiaux. Et la force de Yiwu, explique Gao Heian, grossiste en articles festifs, c'est d'abord sa vitesse de production.
10: L'écosystème industriel est complet, les prix sont bas et les livraisons rapides. Tout ce que vous pouvez imaginer peut être fabriqué à Yiwu. Du prototype au produit fini. Pour des articles pas trop compliqués, tout peut être prêt en 3 jours.
9: Matière première, designer, usine, logisticien, tout est regroupé dans les environs. Résultat, les grossistes peuvent répondre à des commandes venues d'Europe, d'Amérique du Sud ou d'Afrique. Pour Gao Heian, un mondial sans Yiwu est inimaginable.
10: Impossible. impossible, absolument impossible. Les produits de Yiwu sont incontournables et représentent une part énorme du marché. Pour tous les grands événements mondiaux, la plupart des articles viennent de Yiwu. Aucun autre endroit n'a une telle échelle et une telle diversité.
9: Et à Yiwu, la Coupe du Monde n'est qu'une saison parmi d'autres. Une fois les accessoires de football expédiés, les stands basculeront vers Noël. Des stades nord-américains aux marchés mondiaux, Yiwu ne fabrique pas seulement des objets bon marché, elle fabrique aussi le décor mondialisé des grands rendez-vous populaires. Cléa Broderst, Lei Yang, Yiwu, RFI.
3: Et pour ce qui est des résultats du mondial ce vendredi, la Corée du Sud s'est imposée 2-1 face à la Tchéquie. Le Canada, pays organisateur, entré dans la compétition par un nul arraché contre la Bosnie 1-1. C'est la fin de ce journal. Merci à vous de l'avoir suivi. 22h10 en temps universel.
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11: Bonjour à toutes et à tous. C'était un rituel dans l'Afrique d'antan et peut-être que ça l'est encore dans des villages reculés. Chaque soir, réunis autour d'un feu, les parents ou grands-parents transmettaient des valeurs aux enfants à travers des contes et par la tradition orale. Au fil du temps, ces moments de transmission et d'éducation par les contes, tels qu'on les connaissait, se sont transformés ou même ont disparu par endroits, en partie du fait de la modernisation et de l'évolution des rapports humains. Nous sommes aujourd'hui sous l'arbre à palabre, à notre façon, pour discuter de la place et du rôle des contes dans les sociétés africaines modernes. En notre compagnie, le conteur togolais Rogo Kofi Fiangor. Bienvenue chez vous dans Un jour au village. Avant de vous accueillir sous notre arbre à palabre, partons d'abord dans les studios de la radio Amkeni Biakato, dans la province de l'Ituri, dans l'est de la République démocratique du Congo. Ce média communautaire traite notamment de sujets éducatifs, environnementaux, d'hygiène et d'assainissement. Mais en ce moment, les questions sécuritaires et de santé sont au cœur de l'actualité, selon le directeur de la radio Amkeni Biakato. Bonjour, parfait Kasereka Katoto.
12: Bonjour, merci.
11: Quels sont les sujets des préoccupations actuelles de votre région?
12: Bon, actuellement, les sujets des préoccupations dans ma région, c'est la sécurité. Dans notre territoire, vous savez, il y a une situation, je dirais, confuse, caractérisée par le massacre des civils, des populations, par le rebelle ougandais ADF Nalu, qui ne cesse vraiment d'endeuiller cette population victime jour et nuit. Cette sécurité impacte négativement la vie de la population parce qu'actuellement, il y a un déplacement massif de la population vers le nord Kivu. Ça impacte négativement le bon fonctionnement des activités scolaires parce qu'il y a de cela au moins 2 semaines et demie depuis que l'ennemi a signé une incursion dans le centre de Biakato ici. Cette incursion a causé l'arrêt brusque des activités scolaires, surtout le déplacement massif de cette population-là. Les autorités scolaires sont en train de se mobiliser pour faire appel à quelques élèves qui ont fui de revenir ne fût-ce que pour l'encadrement dans une des institutions, surtout les élèves et puis les écoliers qui vont aborder les épreuves. Mais il n'y a pas d'activité scolaire.
11: Parfait, Katoto Kasereka, vous souhaitez également parler de la situation sanitaire?
12: Elle est caractérisée par l'apparition brusque de l'épidémie d'Ebola. Alors, dans le territoire de Mambasa, la population est mieux située à propos de cette épidémie parce que depuis 2019, la maladie à virus Ebola a ravagé cette population. Et même dans le nord Kivu voisin, en matière d'Ebola, la population connaît déjà les modes de prévention contre cette épidémie-là. Alors, nous ne cesserons jamais toujours de les rappeler parce que c'est de notre tâche. Respecter également les mesures barrières. Plusieurs personnes ont été victimes de cette maladie. Ça cause même jusqu'à présent une peur parce qu'on ne s'attendait pas à ça. Mais j'ose croire avec l'État et surtout avec la sensibilisation que mènent les équipes sanitaires, la population vraiment se mettra à l'abri. Nous, en tant que médias, actuellement, nous avons commencé à créer des spots de sensibilisation. Et puis, nous sommes dans des procédures d'organiser plutôt les émissions interactives à ce sujet-là. La population vraiment y participe.
11: Tout à l'heure, vous avez parlé des mesures barrières mises en place. Sont-elles respectées par tout le monde?
12: On a commencé à constater la présence des dispositifs de lave-main dans des lieux publics. Le port de masque, communément appelé chez nous ici cache-nez, éviter de se saluer main dans la main, des affaires pareilles, éviter aussi de consommer des animaux sauvages, parce que selon les origines de cette maladie, de cette épidémie d'Ebola, qu'elle est venue des animaux sauvages.
11: Est-ce que vous pouvez nous rappeler la fréquence de votre radio, s'il vous plaît?
12: Oui, c'est la radio communautaire Amkeni-Biakato, 88.0 MHz, province de l'Ituri.
11: Merci beaucoup, parfait, Katoto Kasereka.
12: Pareillement à vous.
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11: Entrons à présent dans le vif du sujet de notre émission. Nous recevons aujourd'hui un conteur.
14: Dimbokro est le plus vieux des vieux du village. On l'appelle Dimbokro pour le condor parce que ceux qui sont de son âge sont en deux catégories. La grande majorité au cimetière et l'autre moitié en pièces détachées dans sa tapate. Et quand il vient sous l'arbre à palabre, tout le monde sait que la soirée sera grande, belle, intéressante et instructive. Ce jour-là, alors qu'il était installé, qu'il enseignait aux habitants, on voit un jeune homme arriver en haillon qui veut lui poser deux questions. Tout souriant, il accepte les deux questions. Et le jeune homme dit, première question, « Dis-moi, Dimbokro Poulo Condor, c'est quoi la vie ?» Dimbokro lui répond que la vie, c'est l'espace de temps qui sépare la naissance de la mort. Et il ajoute, « C'est la première inconscience du chaos et le dernier chaos de la conscience. » Le jeune homme part avec ça. Il réfléchira longtemps avant de comprendre.
11: Bonjour, Rogo Kofi Fiangor.
14: Bonjour.
11: Merci pour ce conte. Quelle leçon peut-on en tirer?
14: Ce que le vieux voit assis, le jeune ne peut même pas l'envisager lorsqu'il est debout. Le fait de manquer de respect à un vieux, c'est insulter sa sagesse. Dans les sociétés traditionnelles, ça ne se fait pas. Aujourd'hui, les jeunes, ils peuvent même saluer un jeune avec les yeux fixés sur leur téléphone, sans lever la tête, sans respect. On ne sait même plus aujourd'hui comment saluer.
11: Alors, ça c'était l'introduction. Voilà. Vous avez plusieurs casquettes, enseignant, écrivain, journaliste et j'en passe. Mais aujourd'hui, on vous reçoit en tant que conteur. Oui. Comment avez-vous commencé dans les contes?
14: C'est vraiment un hasard. Je n'ai jamais pensé de toute ma vie que je terminerais ma carrière professionnelle en tant que conteur. J'ai fait ça les 12 dernières années après avoir enseigné au lycée. Je travaillais dans une association quand j'étais arrivé à Paris en tant que job d'étudiant, à servir des repas aux gens tous les vendredis dans une association qui s'appelait Interférence Culturelle. Et on avait invité pour une soirée un conteur ivoirien qui n'était pas venu à l'heure. C'était pas sa faute, hein. Vous savez, les contingents des RER, des bus et tout, c'était compliqué. Et on m'a demandé d'animer le temps qu'il arrive. Donc, j'ai commencé à faire cette animation et les gens se sont mis à rire, à réfléchir, à applaudir. Et à la fin, quelqu'un m'a dit, vous avez un talent, il faudrait le cultiver. Et voilà, ça a été une des activités très intenses que j'ai menées. D'abord, moi-même, j'ai redécouvert ce que c'est que le conte, alors que j'avais fait des études de théâtre. J'ai travaillé sur toutes les pièces de théâtre de l'espace francophone des 17 pays africains. J'ai beaucoup, beaucoup, beaucoup lu. Et je ne savais pas que c'était une richesse formidable qui dormait au fond de mon esprit. Et quand on m'a sollicité pour les premiers contes, eh bien, c'est ça qui a surgi. Et je me suis rendu compte que la plupart de nos dramaturges africains se sont inspirés des épopées, des légendes, des mythes. Et j'ai découvert un monde de richesses. Et je me suis dit, je peux pas garder ça pour moi tout seul, ce serait un gâchis. Et j'ai commencé comme ça, à aller dans les établissements, dans les bibliothèques, dans les centres de loisirs, partout où on pouvait faire des contes, raconter des histoires, évoquer l'Afrique, parler des problèmes de développement, appeler Rogo Kofi Fiangor et il est présent.
11: Et nous vous avons appelé, vous êtes présent aujourd'hui avec
14: Merci,
11: nous en studio.
14: Avec plaisir.
11: Les contes sont-ils toujours importants de nos jours comme par le passé dans les cultures africaines?
14: Très très très importants. Mais les contes ne sont importants que lorsqu'on sait comment les amener dans l'éducation. Les contes appartiennent à la littérature orale. Et plusieurs personnes ne savent pas que nous avons quitté cet univers depuis très longtemps. Nous sommes maintenant dans l'univers des nouvelles technologies de l'information et de la communication, même au-delà. Aujourd'hui, il faut que les contes travaillent sur la science, pas seulement sur la tradition ou sur la culture. Il faut que les transmissions apportent quelque chose au développement. Si on fait des contes juste en mettant en valeur l'éthique, la morale, la générosité, la gentillesse, eh bien, on demande à nos enfants de rester encore les bras croisés pour qu'on vienne les attacher et qu'on les amène quelque part en souffrance, en esclavage. Il faut que les contes sortent de l'univers, disons, de l'obéissance absolue, qu'ils rentrent dans l'univers de l'ambition, de la recherche. Les contes nous ont laissé des messages codés. Et il faut lire entre les interlignes des contes. Si on s'arrête au message du premier degré, alors là, on ne fait pas du bon boulot.
11: Donc ça veut dire que les contes tels qu'ils sont racontés aujourd'hui, cela ne vous convient pas aujourd'hui.
14: Ça me convient à moitié. Quand je fais des ateliers, je demande aux gens qui travaillent les contes de chercher à comprendre ce qu'ils vont raconter, d'aller toujours au-delà de l'histoire. C'est-à-dire que le conte va donner une leçon de morale. C'est pas ça qui est le plus important. Ce qui est le plus important, c'est qui est au-delà de cette leçon de morale. C'est-à-dire le message substantiel, fondamental, intrinsèque, qui est caché au-delà de cette leçon de morale. Si le conteur fait bien son travail, il découvrira ça, il transmettra ça, et après, lorsque l'enfant ou l'auditeur aura fini d'écouter le conte, lui-même, il fera le travail supplémentaire, qui est d'aller fouiller dans l'histoire et de trouver là-bas des clés pour régler ses propres problèmes et des problèmes de développement.
11: Alors, les contes font partie d'une longue tradition orale africaine et ils ont ou avaient plusieurs fonctions dans les sociétés africaines. Il y a l'éducation que vous avez abordée, la transmission. Est-ce qu'il y a d'autres fonctions?
14: Oui, oui, il y a deux autres fonctions fondamentales. Il y a la question de l'éducation, vraiment sur tous les plans, c'est-à-dire philosophique, scientifique, mathématiques, physiques. Par exemple, les gens ne savent pas qu'il y a des contes qui font de la mathématique. Et puis, l'autre fonction fondamentale, c'est la fonction de la médiation. Et ça, franchement, plein de gens l'oublient, la catharsis que le conte offre à son auditoire. Vous savez, nous sommes dans un monde qui est dans un chaos total. Ceux qui n'ont pas écouté les vrais contes, ils ont une autre vision du bien et du mal, une autre vision de la paix et de la guerre. Ils ne savent même pas que le conte doit normalement nous aider juste à tous travailler pour un monde meilleur. Il n'y a pas de conte qui promeut la guerre. Tous les contes règlent nos folies cachées, nos stress, nos désarrois, nos traumas. Les contes sont des solutions à nos traumas. Et donc aujourd'hui, un conteur doit travailler sur le chaos et le trauma pour que nous nous réconcilions avec un monde.

0: Un jour au village reçoit aujourd'hui le conteur togolais Rogo Kofi Fiangor pour parler de la place des contes dans les traditions africaines de nos jours. Nous avons vu en première partie d'émission que c'est une pratique qui s'est adaptée, ou en tout cas qui devrait s'adapter à l'évolution des sociétés au fil du temps. Mais est-ce qu'on garde quand même certaines caractéristiques du conte qui restent inchangées, Rogo Kofi Fiangor?
1: Oh oui, bien sûr, bien sûr. Disons, à la base, on fait les contes dans les veillées, autour d'un événement, une fête, ou même dans des obsèques, pour que les gens se retrouvent. Le conte est un moment de sociabilisation. Ces valeurs-là restent fondamentales, équilibrées. Mais moi, je ne parle pas de ça, parce que ça se passe au village, dans nos communautés.
0: Bien sûr.
1: Je parle du conte en tant qu'outil de développement, outil d'éducation, outil d'information. Si on amène le conte à l'école, ce n'est plus le même conte que la veillée. Si on amène le conte sur une scène, dans un spectacle, ce n'est plus le conte de la veillée. Et nous, on a fait le conte comme une pratique professionnelle. Les gens nous ont payés pour que nous puissions faire une transmission de la culture africaine en partant du postulat que cette culture peut prétendre à une forme d'universalité. Donc ce que nous avons partagé, ce ne sont pas seulement des histoires africaines, c'est des visions, c'est des modèles. La seule différence, c'est que si je fais le conte africain en Afrique, je ne lui donne pas la même teneur que le même conte africain en France. En France, les problèmes de développement sont réglés. Ce n'est pas le cas en Afrique. C'est pour ça que je dis à mes amis conteurs africains, ne détachez pas le conte du développement de nos sociétés. Un conte peut amener les gens à faire des actions pour l'environnement, des actions pour

0: la renommée des contes africains, y compris ici en Occident. Et peut-être c'est ce que les gens aiment dans ces contes-là.
1: Oui, bien sûr, tout comme les porteurs de la tradition. Vous savez, dans les sociétés du Sahel, les gros porteurs de la tradition, c'était des griots. Combien de griots il y a aujourd'hui? Et qui peut encore vivre comme un griot traditionnel? Dans certaines sociétés, il y a des gens qui se nomment encore des griots.
0: Oui.
1: Mais ils ont un autre boulot à côté. Donc, les choses évoluent. Et cette évolution doit s'aimer dans le monde de la pratique du conte aussi. Je veux bien qu'on continue à faire des contes traditionnels dans les villages où il n'y a pas l'électricité, où il n'y a pas la télévision et tout, mais vous savez, même dans les fonds reculés, il y a toujours quelqu'un qui a un téléphone, qui voit Internet et qui voit que le monde change et évolue. Il faudrait que nous puissions, même dans notre collectage des contes, dans le travail d'écriture des contes, trouver toujours qu'est-ce qui, dans nos comptes, peut participer au développement. Tant que nous n'avons pas fait ce travail-là, eh bien, nous serons toujours au regret de dire que les comptes tournent en rond. Il faut que les comptes nous aident à évoluer.
0: Utiliser les comptes comme des moyens de résistance.
1: Absolument. Des moyens de vraie résistance. Parce que, vous savez, par exemple, lorsqu'il y a des problèmes politiques dans un pays, les gens, ils font des meetings, ils font des choses et tout, et puis il y aura quelqu'un qui va se lever, qui va raconter une petite histoire. Mais ceux qui ont des oreilles vont écouter. Et normalement, tous nos gouvernants, surtout en Afrique, devraient aller à l'écoute des contes. Parce que ça leur permettra de tisser un lien entre la sagesse des anciens et la perception de l'avenir.

0: Ogoko Fifiangor, vous avez abordé la question du téléphone portable et des réseaux sociaux, notamment TikTok, beaucoup utilisé aujourd'hui par les jeunes. Est-ce que c'est quelque chose qui éloigne ces jeunes-là de la tradition orale des contes dans les villages, dans le monde rural?
1: Non, c'est complémentaire parce que ce soit sur RFI ou plein de médias en Afrique, dans les radios locales, on fait des contes, on fait des émissions de récits qu'on met aussi sur ces moyens d'information. Maintenant, c'est un boulot d'éducation. Il faut que nos parents apprennent à retirer le regard des enfants du téléphone.
0: Mais y a-t-il pas moyen d'utiliser ces téléphones-là pour promouvoir les contes et préserver les contes africains?
1: On peut tout faire. On peut même dire, prends ton téléphone, je vais te raconter une histoire, tu vas l'enregistrer et tu vas l'écouter quand tu voudras. On peut tout faire, mais je veux que même les outils qui distraient les enfants, qu'on les intègre pour qu'ils deviennent aussi des outils qui participent au processus d'information, d'éducation, de médiation et d'instruction pour le développement. Il faut que tout soit orienté vers le développement pour le mieux-être. C'est ça le plus important de mon message.
0: Et ce sera le dernier mot, juste avant ma toute dernière question. Nous arrivons à la fin de cet échange. Nous avons une tradition dans Un jour au village, pas une tradition des contes, hein, mais de partage de proverbes. J'imagine que vous en connaissez pas mal déjà.
1: Oh oui.
0: Du Togo.
1: Et comment?
0: Alors, quel proverbe souhaitez-vous partager avec nos auditeurs?
1: Celui qui me traverse l'esprit dit dans ma langue, nous wazan medo. Et nous wazan medo. Ça veut dire, demain n'est jamais né. En termes simples, il n'est jamais trop tard pour bien faire.
0: Merci beaucoup, Ogo Kofi Fiangor.
1: Merci à vous, Penaï Traoré. Merci pour l'invitation.
0: C'est la fin de cette émission sur la place et le rôle des contes dans les sociétés contemporaines africaines. Nathalie Laporte était à la réalisation. 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À la semaine prochaine pour une autre histoire du monde rural. Prenez soin de vous et très bon week-end à tous.
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4: Il est 23h30 à Kinshasa, à minuit et demi à Paris.
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1: Bonsoir à toutes et à tous. Au sommaire de cette demi-heure d'actualité africaine, retour sur la manifestation de l'opposition ce vendredi en République démocratique du Congo. Mobilisation contre un projet de changement de la Constitution. Rassemblement réprimé par la police après des heurts avec des militants pro-gouvernement à Kinshasa. L'actualité de la RDC, c'est aussi l'épidémie d'Ebola déclarée il y a 4 semaines dans l'Est. Selon l'Agence sanitaire de l'Union africaine, l'épidémie continue sa progression avec une augmentation du nombre de cas et des zones de santé concernées. Au moins 12 civils tués par l'armée et l'Africa Corps russe dans la région de Tombouctou. Nous sommes au Mali. C'est ce que rapportent à RFI plusieurs sources locales, notamment l'Association de défense des droits humains, collectif pour la défense des droits du peuple de l'Azawad. Nous irons aussi en Afrique du Sud, où la situation humanitaire de milliers de ressortissants du Malawi est jugée préoccupante. Plus de 5000 personnes regroupées depuis plusieurs jours à Durban pour fuir les violences xénophobes. Un RDC, l'opposition mobilisée ce vendredi contre le projet de changement de la Constitution, projet porté par la majorité présidentielle. L'opposition qui accuse le président Félix Tshisekedi de vouloir se maintenir au pouvoir au-delà de son deuxième mandat qui expire en 2028. La coalition C64 voulait tenir un sitting devant le siège du Parlement, rassemblement interdit par les autorités et dispersé par la police après des heurts avec des manifestants pro-gouvernement. L'opposition annonce des morts, information démentie par les autorités. Les violences se sont déroulées à quelques encablures du Parlement, non loin du siège du parti SID de Martin Fayoulou. À Kinshasa, le reportage de Pascal Moulégois.
2: Des quelques véhicules en panne aux abords du siège du parti de Martin Fayoulou, il n'est resté que des épaves dont s'élevait encore une pèse fumée au crépuscule. Yves s'approche du sinistre en boitant la suite d'une blessure légère.
3: C'était un désastre. La police accompagnée de l'armée et surtout de la milice de la force du progrès de l'UDPS sont venus perturber les sit-in. Ils ont causé ici mort et désolation. C'est le signe manifeste de la violence. Ici, on parle des dégâts matériels ou juste à frapper le président élu Martin Fayoulou qui a une blessure grave. C'est extrêmement grave. Tout ça pour que monsieur Tshisekedi se maintient au pouvoir.
2: Dans l'enceinte, quelques militants entourent Jean-Baptiste Kasekwa, le vice-président du parti SID, qui fait les bilans.
4: Nous comptons 45 blessés graves que nous venons de disperser, dépêchés dans les différents hôpitaux. Le président Martin Fayoulou lui-même, Jean-Marc Kaboun, Sesanga, Ados Mombasi, tous gravement blessés. Nous comptons déjà 3 cas de disparus et 2 cas de décès confirmés. Nous gardons les preuves et nous n'allons pas garder silence.
2: Au téléphone, l'opposant Jean-Marc Kabound a fait état d'une violence inouïe.
5: Ce n'est que le début, hein. Tout ceci nous conforte parce que nous sommes portés de croire que la peur a changé de camp. Tout ce qu'ils font ne fait qu'agrandir notre conviction que le peuple est avec nous et nous allons gagner.
2: La vice-ministre de l'Intérieur, passée en fin de journée sur place, a estimé que la police a exécuté son travail avec professionnalisme. Pascal Moulégois, Kinshasa. RFI.
1: Et l'actualité en RDC, c'est aussi l'épidémie d'Ebola déclarée il y a 4 semaines dans la province de l'Ituri. Nous sommes dans l'est du pays. Le bilan communiqué ce vendredi soir est désormais de 689 cas confirmés, dont 139 décès. Et selon l'OMS et l'Agence sanitaire de l'Union africaine, Africa CDC, l'épidémie continue de gagner du terrain. État des lieux avec Alexandra Brangeon.
6: En 4 semaines, l'épidémie s'est propagée de façon exponentielle, alerte l'OMS et Africa CDC. 34 zones de santé sont désormais touchées dans l'est de la RDC, contre 3 au début de l'épidémie. Parmi les plus récentes, Chomia, Kambala en Ituri, Masereka et Vuovi au Nord Kivu. Presque chaque jour, des cas sont identifiés dans de nouvelles zones, a alerté cet après-midi le chef de l'unité épidémiologie de l'OMS, Olivier Le Paulin, ce qui reflète à la fois l'ampleur réelle de l'épidémie et la forte mobilité de la population, a-t-il ajouté. Face à cette propagation, la riposte s'est elle aussi intensifiée. 8 centres de traitement Ebola sont désormais opérationnels, dont 6 à Bunia. Le principal défi reste toujours le suivi des cas contacts, freiné par la méfiance des populations, l'insécurité et le manque de financement. Sur les 518 millions de dollars demandés par Africa CDC pour répondre à l'épidémie dans la région, seuls 220 millions ont été promis.
1: Et 4 semaines après le début officiel de cette cette épidémie? Où en est-on sur le terrain? Élément de réponse avec Mamadou Kababari, chef de mission à Lima dans l'Est de la RDC. L'ONG gère un centre de traitement à Rwampara, en Ituri. Mamadou Kababari est au micro d'Alexandra Bonjour.
7: Comme vous le savez, le début de l'épidémie, c'était un peu chaotique du fait que c'est du Bundibugyo et qu'on n'était pas complètement préparé à une telle vague, parce que l'épidémie, elle a quand même couru quelques semaines avant qu'elle ne soit découverte. Donc, l'ampleur était énorme. Aujourd'hui, il y a une coordination sur le terrain au niveau national qui essaie de fédérer les efforts ça et là afin de pouvoir endiguer l'épidémie et prendre en charge ceux qui sont déjà infectés.
6: Donc une riposte plus organisée, et pourtant l'épidémie n'est toujours pas maîtrisée, en tout cas c'est ce que dit Africa CDC.
7: Comme vous le savez, Ebola ça fait peur, et puis compte tenu de la désinformation au niveau communautaire, les difficultés d'accès et disons l'étendue des zones infectées, je pense que ça demande quand même beaucoup plus de temps, de l'organisation pour qu'on puisse endiguer. Donc on est passé de 2 zones de santé, aujourd'hui on est à 17 au niveau de Ituri, et ce sont des aires de santé d'une superficie très grande. Donc il faut du travail, il faut de l'organisation afin de pouvoir répondre à cette épidémie.
6: Pourquoi une propagation aussi rapide? Qu'est-ce qui fait défaut?
7: Les gens bougent. Ituri, particulièrement Bunia, c'est une ville de business, c'est une ville de commerce, c'est ouvert sur l'Ouganda. Et c'est ouvert sur plusieurs zones minières dans la région. Il y a plusieurs routes. Et jusqu'à présent, nous avons quand même des patients contacts qui ne sont pas suivis. Et troisième chose, il y a des cas contacts. Nous sommes certains dans la communauté qui continuent encore à se cacher et à ne pas se présenter pour une prise en charge. Donc, tout cela fait que l'épidémie va se répandre.
6: Alors, vous parlez de difficultés, de désinformation par rapport à cette maladie. Vous, à Rwampara, est-ce que vous êtes confronté à cette désinformation?
7: Tout à fait. Nous gérons un centre de prise en charge. Notre première structure précaire a été brûlée à cause de cette désinformation. Et ça nous impacte parce qu'on souhaiterait quand même avoir des personnes en contact qui arrivent le plus tôt possible. Et du fait que les gens restent longtemps compte tenu du manque d'information, souvent on nous amène des patients dans un état compliqué. Et ça demande beaucoup d'efforts pour pouvoir les prendre en charge. Et aussi, les familles, aujourd'hui, si on a un corps dans la structure de santé, il faut beaucoup d'efforts afin que les familles soient sensibilisées et que les proches comprennent que ce corps, il doit bénéficier d'un enterrement digne et sécurisé. Une maladie où on dit qu'on ne donne pas le corps, imaginez que c'est un peu contraire aux us et aux mœurs, donc ça demande beaucoup de travail.
1: Mamadou Kababari, chef de mission à Lima dans l'Est de la RDC, joint par Alexandra Branjon. Un avion transportant des migrants expulsés des États-Unis a atterri à Bangui vendredi soir. L'appareil s'est posé aux alentours de 21h50 GMT, comme a pu le constater RFI. Selon une avocate américaine spécialisée en immigration citée par l'agence France-Presse, il s'agit de ressortissants iraniens, afghans, turcs et géorgiens. Les autorités centrafricaines n'ont pour l'heure donné aucun détail sur le nombre de personnes concernées, leur statut ou les conditions de leur accueil dans le pays. La République centrafricaine est le dernier pays africain en date à accepter l'accueil de migrants expulsés des États-Unis. Ces transferts vers des pays tiers constituent l'un des volets de la politique migratoire menée par le président américain Donald Trump. Cette pratique fait toutefois l'objet de contestations judiciaires aux États-Unis ainsi que de critiques de la part de plusieurs organisations de défense des droits humains.
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1: Au Mali, l'armée nationale et ses partenaires russes de l'Africa Corps ont tué au moins 12 civils près de Tonka dans la région de Tombouctou. Bonsoir David Bachet.
8: Bonsoir Zéphirin.
1: C'est une information rapportée à RFI par plusieurs sources locales, notamment l'Association de défense des droits humains, CDDPA, collectif pour la défense des droits du peuple de l'Azawad.
8: Et du nord du Mali. Oui, effectivement, selon plusieurs notabilités et ressortissants de la zone, les soldats maliens et leurs partenaires russes de l'Africa Corps ont débarqué hier matin dans le village d'Echelle. C'était le jour de la foire hebdomadaire. L'incursion a débuté par l'encerclement du marché, précise Tila Agzeini, secrétaire général de l'association CDDPA. Les soldats maliens et leurs partenaires russes ont ensuite exécuté plusieurs forains, plusieurs commerçants, avant de piller les étals sans qu'aucun combat ne soit rapporté. Les sources jointes par RFI évoque jusqu'à 15 victimes. L'association CDDPA en confirme 12, dont une femme. Deux véhicules chargés de marchandises et des motos ont également été emportés par les militaires. D'autres ont été brûlés sur place. Les djihadistes du Jnim sont actifs dans la zone. En quelques mois, ils ont même perpétré 3 assassinats ciblés à Tonka. Un maître coranique le mois dernier, un responsable d'une organisation de jeunesse en mars et une jeune tiktokeuse en novembre. À chaque fois, c'est le soutien affiché à l'armée ou la proximité supposée des victimes avec les militaires qui leur avaient valu d'être exécutés, suscitant effroi et indignation au sein de la population. L'armée malienne n'a pas communiqué sur son opération meurtrière dans le marché d'échelle.
9: Merci David Baché. Les forces de sécurité nigériennes ont tiré ce vendredi du gaz lacrymogène sur des centaines de personnes manifestant contre l'insécurité et les difficultés économiques. Les faits se sont déroulés à Abuja, la capitale fédérale, alors que le pays célébrait la journée de la démocratie, journée fériée. Ces manifestations interviennent moins de 2 semaines après que des enseignants dans les grandes villes du pays ont protesté contre une série d'enlèvements et d'attaques visant des écoles. Attaques attribuées à des groupes armés. Le président Bola Tinubu, candidat à sa réélection en janvier 2027, a déclaré l'état d'urgence sécuritaire à l'échelle nationale en novembre dernier. Son administration tente de répondre à une vague d'enlèvements de masse et de violence de la part de bandes criminelles ou de groupes djihadistes. Au Niger, Mayra Djibrine a été déchue de sa nationalité jeudi sur décret d'Abdourahmane Tchani. Le communiqué de la présidence indique qu'elle est accusée de diffusion de données de nature à troubler l'ordre public, incitation à la révolte et intelligence avec une puissance étrangère. L'opposante préside l'Alliance des démocrates du Sahel, coalition d'opposants maliens, nigériens et burkinabés qui défendent un retour à l'ordre constitutionnel dans les pays de l'AES. D'autres opposants au régime du CNSP ont déjà été déchus de leur nationalité nigériane. Et pour Mayra Djibrine, cette annonce n'est donc pas une surprise.
10: Je pense qu'ils sont dans leur logique. Ils se radicalisent de plus en plus pour faire taire toute critique. Ça s'illustre par les récentes arrestations de journalistes au Mali, l'arrestation d'étudiants, de leaders religieux au Burkina, puis les différentes déchéances de nationalité au Niger, avec toujours les mêmes accusations, soit soutien au terrorisme et, comme dans mon cas, incitation à la révolte, trouble de l'ordre public. Mais je pense qu'il y a bien quelqu'un qui a troublé l'ordre public, c'est eux, quand ils ont déserté les casernes où ils devraient être pour combattre l'insécurité, qu'ils ont choisi de se retrouver à la présidence ou dans les salons feutrés de ministère en troquant leurs armes contre un stylo pour signer des décrets nuitamment. C'est en faisant cela qu'ils ont troublé l'ordre public. Nous, ce qu'on fait au niveau de l'Alliance des démocrates du Sahel, justement, c'est de contribuer à restituer cet ordre qu'ils sont venus bafouer.
9: L'opposante nigérienne Mayra Djibrine, jointe par Magali Lagrange. La Côte d'Ivoire, premier producteur mondial de cacao, tente d'avancer ses réformes pour mieux exporter son or brun. Parmi les outils mis en place, la carte du producteur. Pour la campagne principale 2026-2027, cette carte sera obligatoire pour toute transaction sur le marché du cacao. Cette réforme permettra à l'or brun ivoirien de continuer de se maintenir sur le marché européen qui, à partir du 1er janvier 2027, impose de nouvelles règles de transparence concernant les matières premières importées sur son sol. Reportage Binta Diagne.
11: La carte du producteur est conçue comme une carte d'identité avec une photo du paysan, un code barre et surtout la géolocalisation de sa plantation de cacao. Cela permet de déterminer l'origine d'un sac de cacao et notamment de démontrer qu'il ne provient pas d'un site issu de la déforestation. Le CCC, le Conseil Café Cacao, recense près d'1 101 000 producteurs, mais à ce jour, près de 100 000 planteurs n'ont pas encore retiré leur carte. Le régulateur de la filière les encourage à se mettre rapidement à jour. Yves Breymakone, le DG du CCC.
12: Chaque produit pourra être suivi depuis la parcelle du producteur jusqu'au client en Europe. Cette avancée constitue une garantie pour nos partenaires internationaux.
11: Les producteurs de cacao sont payés sur cette carte. Cela permet de garantir le prix Borchan fixé par le Conseil Café Cacao. C'est aussi un gage de sécurité parce que cela permet d'éviter les braquages. Cette carte leur permet de se formaliser. Problème, les services de paiement mobile sont limités à de petites sommes, comme le constate Yapo Assomoa, un producteur d'Afféry.
13: Il y a vraiment beaucoup d'améliorations à faire. S'ils pouvaient nous donner la possibilité d'aller dans une banque conventionnelle avec la carte, de pouvoir faire des retraits pour aller donner aux manœuvres. Comment tu fais pour retirer 1 million, 1 million, c'est pour aller donner à ce mandat. Si c'est pour aller au guichet de Mobile Money.
11: Sur la campagne 2025-2026, plus de 160 000 tonnes de cacao ont été commercialisées avec ce système de traçabilité. Bintadian Abidjan, RFI.
9: Et le Ghana qui annonce le rapatriement de 327 de ses ressortissants de Côte d'Ivoire, des personnes touchées par les opérations de démolition en cours dans certains quartiers d'Abidjan, la capitale économique. Annonce faite ce vendredi par le ministère ghanéen des Affaires étrangères. La Côte d'Ivoire mène depuis 2023 des opérations de démolition parfois brutales. Opérations ciblant, selon les autorités, des quartiers précaires construits dans des zones dangereuses pour éviter notamment des pertes humaines dans des inondations ou encore des glissements de terrain. Situation humanitaire préoccupante pour des familles. Des milliers de ressortissants du Malawi, plutôt, regroupés depuis plusieurs jours sur un terrain de la ville de Durban en Afrique du Sud, et cela pour fuir les violences xénophobes. Selon un responsable communautaire cité par l'agence France Presse, leur nombre dépasse désormais les 5000 personnes, dont de nombreuses femmes enceintes. Ces Malawites ont fui leurs habitations aux quatre coins de la région du KwaZulu-Natal sous la pression des groupes anti-migrants qui ont donné aux étrangers jusqu'à la fin du mois de juin pour quitter l'Afrique du Sud. Le Malawi a d'ailleurs commencé à rapatrier certains de ses ressortissants par bus ces derniers jours. Mais qu'en est-il de la situation des personnes qui ont trouvé refuge à Durban ? Élément de réponse avec Lisa Fabian.
14: Une délégation de l'ambassade du Malawi en Afrique du Sud s'est rendue à Durban pour tenter d'organiser le retour de ses ressortissants alors que leur nombre augmente très rapidement dans le parc public qui fait face au centre communautaire de Sherwood Hall en banlieue de la ville. Il n'était que 75 dimanche soir, près de 300 lundi et plusieurs milliers à partir de mercredi. Les autorités sud-africaines s'activent pour organiser le recensement de ces personnes alors que des volontaires préparent des repas et distribuent des couvertures et que la police locale fait des rondes pour protéger ces Malawites d'éventuelles attaques. Les quelques 1220 femmes présentes sur plus de 5000 personnes recensées ce jeudi seront rapatriées en priorité alors que les hommes seront pris en charge plus tard, a déclaré un responsable de la mission diplomatique du Malawi. Une délégation du Haut Commissariat de l'ONU pour les réfugiés présente à Durban a également fait part de son inquiétude lors d'une réunion avec le Premier ministre de la province du KwaZulu-Natal. La région Zulu est toujours l'un des épicentres des vagues de violences xénophobes en Afrique du Sud. Les pressions et les menaces de mort ont forcé de nombreux étrangers à fuir leurs habitations sans rien emporter ces dernières semaines.
9: Lisa Fabian, au Mondial de football, nouvel épisode dans la saga des imbroglios administratifs. Après l'arbitre somalien Omar Artan refoulé à son arrivée aux États-Unis, c'est un autre ressortissant africain qui s'est vu refuser l'entrée dans un pays hôte de la Coupe du Monde. Le milieu de terrain ghanéen Thomas Partey n'a pas obtenu son visa pour le Canada où les Black Stars doivent jouer mercredi à Toronto leur premier match de groupe face au Panama. Bonsoir Baptiste Leduc.
15: Bonsoir Zéphirin.
9: La FIFA a confirmé l'information ce soir. C'est une raison judiciaire qui empêche Thomas Partey d'entrer au Canada.
15: Son procès n'est prévu qu'en 2027, mais Thomas Partey trouve là une première conséquence des accusations de viol dont il fait l'objet. Le milieu de terrain ghanéen est visé par 4 femmes pour des faits présumés qui se seraient déroulés entre 2020 et 2022, lorsque Thomas Partey évoluait à Arsenal en Angleterre. Ce serait donc son inculpation qui aurait poussé le Canada à refuser la demande de visa, bien que les autorités canadiennes se refusent à tout commentaire sur les cas individuels pour le moment. Thomas Partey ne sera donc pas sur le terrain pour le match Ghana-Panama de mercredi à Toronto, mais les Black Stars pourront compter sur lui pour les 2 autres rencontres dans le groupe L. Basé à Boston, aux États-Unis, la sélection ghanéenne y affrontera l'Angleterre avant de jouer contre la Croatie à Philadelphie. Et là, pas de problème pour Thomas Partey, invoquant le fait qu'il n'est pas condamné. Les autorités américaines ont confirmé à l'AFP que le joueur de Villarreal détenait bien un visa en règle.
9: Merci Baptiste Leduc. Je rajoute que le Canada a concédé aujourd'hui le nul un partout face à la Bosnie-Herzégovine pour son premier match. Et les États-Unis affrontent en ce moment même le Paraguay. Il est 22h49 en temps universel. Dans une minute, Afrique Soir, la suite, mais d'abord le rappel des titres. L'Iran et le médiateur pakistanais annoncent qu'un accord avec les États-Unis est proche pour mettre fin à 3 mois et demi de conflit au Moyen-Orient. Un haut responsable américain affiche également un ton optimiste. Après des semaines de négociations laborieuses et d'espoirs déçus à plusieurs reprises, est-on dans la dernière ligne droite ? Les principaux protagonistes se disent confiants, en tout cas, même si la version du texte donnée par les médias iraniens diffère significativement de celle avancée par Washington. Les marchés boursiers mondiaux ont d'ailleurs clôturé en hausse ce vendredi, porté par l'engouement autour de l'entrée en bourse historique du géant SpaceX à Wall Street, sur fond d'espoir justement de paix entre Washington et Téhéran. Et pour son premier jour de cotation à Wall Street, particulièrement scruté par les investisseurs à travers le monde, l'action du géant de l'espace et de l'intelligence artificielle a terminé la séance à 160,95 $, soit 19,22% plus haut que le prix initialement défini par le groupe. Et puis à la faveur de l'introduction en bourse de SpaceX, la fortune de son patron, Elon Musk, a elle franchi ce vendredi pour la première fois la barre des 1 000 milliards de dollars, selon le site du magazine Forbes. La relance d'un long processus, l'Union européenne a annoncé qu'elle reprendrait formellement lundi les négociations avec l'Ukraine en vue de son adhésion, grâce à la levée du veto hongrois, annonce conjointe du président du Conseil de l'UE et de la présidente de la Commission.
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9: Eh bien, comme tous les vendredis, c'est l'heure de notre rendez-vous avec les rédactions en langues étrangères de RFI. Jeudi, nous avons beaucoup parlé des 48 pays en compétition pour la Coupe du Monde. Mais il y a aussi des absents de taille, parmi eux le Nigeria. C'est sa deuxième absence consécutive après celle de 2022. Et évidemment, sur place, c'est une vraie frustration. Pour en parler, nous sommes avec Abdoulaye Issa de la rédaction Aoussa de RFI à Lagos. Abdoulaye, que dit-on chez vous de cette absence ?
16: Eh bien, les réactions sont partagées entre colère, frustration et autocritique. Une partie des supporters accuse la fédération de la mauvaise gouvernance du football et l'instabilité technique. D'autres estiment que l'équipe, malgré des stars comme Victor Osimhen et Adi Mola Lookman, n'a pas réussi à construire un collectif cohérent. Sur les réseaux sociaux et dans les médias sportifs, beaucoup parlent d'un gâchis compte tenu du talent disponible. On retrouve aussi un discours récurrent. Le Nigeria produit d'excellents joueurs, mais souffre de problèmes structurels tels organisation, planification, continuité des entraîneurs.
9: Et après cet échec, les autorités ont-elles pris des sanctions, Abdoulaye ?
16: À ce stade, rien n'indique une sanction sportive officielle contre les joueurs. Concernant le sélectionneur Eric Tchelé, la pression a été forte tout au long des qualifications. Son contrat a été largement associé à l'objectif de qualification. Et les médias nigériens ont régulièrement évoqué la possibilité d'un licenciement en cas d'échec. Les critiques contre ses choix tactiques et ses sélections ont été fréquentes. Cependant, dans le football nigérian, les responsabilités sont rarement attribuées au seul entraîneur. Les débats portent également sur la fédération, la gestion des compétitions locales et la politique de sélection. Pour en parler, Ibrahim Danjouma, un supporter des Super Eagles, ne cache pas sa déception.
17: Cette non-qualification est une grande perte pour l'Afrique en général et l'Afrique de l'Est en particulier. Ils ont gagné 3 fois la CAN, une médaille d'or aux Jeux Olympiques en 1996 à Atlanta aux États-Unis. Ils ont été 5 fois finalistes de la Coupe d'Afrique des Nations. Cette statistique montre combien le Nigeria est un pays, comme je l'avais dit, du football. Donc, il est difficile d'expliquer ce déclin du football au Nigeria. Bon, plusieurs explications, en tout cas, peuvent être apportées. D'abord, il y a, on va dire, les récurrentes crises des années passées, et crises de leadership au sein de la fédération. Il y a la corruption dans la sélection des joueurs. Tout ça, ce sont des réalités. Il y a aussi l'État du Nigeria qui n'est pas trop impliqué à mettre les joueurs dans de bonnes conditions.
9: Abdoulaye, malgré cette déception, est-ce que les Nigérians vont quand même suivre cette Coupe du Monde ?
16: Bon, je réponds par l'affirmatif. Vous savez, le Nigeria est l'un des plus grands marchés footballistiques d'Afrique. Même sans une équipe nationale qualifiée pour le mondial, les bars, les restaurants et espaces publics diffusent les matchs. Les supporters suivent intensément les grandes nations, à savoir les performances des joueurs d'origine nigériane évoluant pour d'autres sélections, suscitent également un intérêt particulier. Et enfin, les paris sportifs et les compétitions entre amis entretiennent l'engouement. Je voudrais ajouter que l'expérience de 2022 a montré que l'intérêt pour le tournoi restait extrêmement élevé malgré l'absence de ces joueurs nigériens.
9: Alors, quelle sélection les Nigérians soutiennent-ils généralement lorsqu'ils sont éliminés ?
16: Beaucoup sont dans l'embarras du choix. Cependant, des tendances se dégagent. N'oublions pas aussi que le continent est représenté par les équipes telles le Ghana, le Sénégal, le Maroc ou le Cameroun, qui bénéficient également d'un soutien panafricain, même si les rivalités restent fortes. En Europe, l'Angleterre attire traditionnellement beaucoup de supporters nigérians en raison de l'immense popularité de la Premier League, le championnat anglais. Beaucoup de Nigérians suivent chaque semaine les clubs anglais et connaissent parfaitement les joueurs. Le Portugal, la France ou le Brésil, ces sélections disposent également de larges bases de supporters grâce à leurs stars et à leur histoire.
9: Abdoulaye Issa de la rédaction Aoussa de RFI à Lagos. Et pour finir, un tour au festival de musique Rio Loco qui bat son plein en ce moment à Toulouse, dans le sud de la France, pour cette 31e édition. La programmation met à l'honneur l'imaginaire de l'insularité. Parmi les artistes à l'affiche, la chanteuse et pianiste malgache et réunionnaise Nirin Rakotomab, que nous présente Lisa Giroldini.
18: Les étoiles étaient alignées déjà bien avant sa naissance pour que Nirina Rakotomavo devienne musicienne. Née dans une grande famille d'artistes avec un père multi-instrumentiste, une mère chanteuse et un oncle qui n'est autre que le grand accordéoniste René Lacaille, elle a suivi leur chemin artistique et le sien l'a menée vers le jazz. Un jazz influencé à la fois par ses origines malgaches.
19: Madagascar, c'est le pays de mon papa, donc c'est une partie de moi, quoi. Que ce soit la musique, la nourriture, les dimanches en famille, voilà, c'est tout ça à Madagascar.
18: Mais aussi et surtout par l'île Intense où elle a grandi, La Réunion.
19: Chez nous, voilà, La Réunion, quand j'étais petite, c'était plein de fêtes. Tout le monde jouait de la musique tout le temps, tous les dimanches en famille. C'était toujours rempli de musique, donc j'ai vraiment baigné dedans, on va dire. Et après, bah, chez moi, comme mon papa, c'est un musicien né, on va dire, bah, y avait toujours plein d'instruments. Et moi, j'ai commencé le piano à l'âge de 7 ans parce que c'était l'instrument avec lequel c'était naturel. Donc, je suis allée vers le piano et j'ai continué comme ça après.

toute sa vie, Nirina Rakotomavo a senti son cœur balancer entre le maloya, musique traditionnelle de l'île, et le jazz d'Eliane Elias, Tania Maria, Herbie Hancock et Chick Corea. Alors elle a fusionné les deux, comme Tifok et Mehdi Gerville avant elle. Aujourd'hui, sa musique est au croisement des harmonies jazz improvisées et des rythmes ternaires caractéristiques du maloya.

0: Nirina Rakotomavo a construit son dernier album Paris Réunion comme une autobiographie en musique, récit de son histoire d'amour entre ces deux pays de cœur.
1: On peut aller voir de la musique de plein de styles différents du monde entier. On a accès à ça à Paris. La musique israélienne, j'ai adoré. Azerbaïdjan, arménien. Alors moi, j'ai découvert tout ça en venant ici, en fait. Toute cette musique vraiment, voilà, cosmopolite à Paris, tout ce mélange, en fait, ça, c'est inconscient, en fait, et ça infuse. Et du coup, ça a aussi influencé ma musique, et c'est là, à partir de là, que j'ai commencé à composer des morceaux en 5-4 ou quoi, parce que ça, c'est les trucs que font les Arméniens, par exemple. Donc, ça m'a beaucoup influencé.
0: Et pour ceux qui n'ont pas pu la voir sur scène au festival Rio Loco, on écoute le morceau C'est de l'or par Nirina Rakotomavo.

0: Eh bien, c'est à Madagascar que s'achève cette édition africaine. Merci de l'avoir suivi. Merci également à l'équipe, rédacteur en chef Alexis Guilleux, assisté de Marion Lestel, réalisation Mathieu Badre. Dans 30 secondes, un nouveau journal.
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0: Il est 1h à Paris, 23h temps universel. Merci de rester à l'écoute de Radio France Internationale. Avec un nouveau journal présenté par Lisa Villy. Bonsoir Lisa.
3: Bonsoir Zéphirin, bonsoir à toutes et à tous. À la une de ce journal, un accord cadre qui se rapproche pour mettre fin à la guerre au Moyen-Orient, dédire des deux belligérants, à prendre avec des pincettes. Toutefois, état des lieux de ces déclarations optimistes au début de ce journal. C'est un site comme il en apparaît de plus en plus sur Internet. À mesure que l'intelligence artificielle se démocratise, l'administrateur français d'un site de deepfake sexuel sera jugé en France le mois prochain. Détail à suivre. Et puis coup d'envoi de la Coupe du Monde de football sur le sol américain, c'est dans tout juste 2 heures. États-Unis, Paraguay, une équipe états-unienne loin de correspondre à la vision de la société du président Trump, vous l'entendrez. Est-on proche d'un accord pour mettre fin à la guerre au Moyen-Orient ? Les discussions se sont accélérées ces dernières heures, même s'il faut rester prudent, car les déclarations des uns et des autres sont parfois contradictoires. Côté américain, un haut responsable affirme qu'un accord a été trouvé sur plusieurs points, dont le démantèlement du programme nucléaire iranien ou la réouverture du détroit d'Hormuz. À Téhéran, le chef de la diplomatie s'est exprimé à la télévision d'État ce vendredi soir, parlant d'un mémorandum d'accord. Les détails avec Muriel Paradon.
4: Premier point du mémorandum d'accord selon le chef de la diplomatie iranienne, la levée du blocus américain des ports iraniens et une nouvelle gestion du détroit d'Hormuz. Selon Abbas Arachi, des discussions sont en cours avec Oman au sujet de cette voie maritime stratégique pour les hydrocarbures, devenue avec la guerre un des principaux instruments de dissuasion de la République islamique, dit-il. Autre point crucial, le nucléaire. Abbas Arachi affirme que la seule solution est de diluer les stocks d'uranium enrichi sur le sol iranien, alors que côté américain, on réclame la destruction et l'enlèvement du matériau nucléaire. Une période de négociation de 60 jours devrait suivre la signature du mémorandum afin de parvenir à un accord précis, selon le chef de la diplomatie. Malgré les divergences, Abbas Arachi se dit optimiste sur la signature d'un texte dans les prochains jours, mais il met aussi en garde contre des tentatives de sabotage d'un éventuel accord de la part d'Israël.
3: Muriel Paradon. Les négociations pour l'adhésion de l'Ukraine et de la Moldavie à l'Union européenne vont commencer lundi. Les 27 États membres ont donné leur feu vert ce vendredi. Le président ukrainien Volodymyr Zelensky a remercié ses dirigeants pour cette étape forte pour l'Europe. Ce sont ses mots. L'Europe, dont le pacte asile et immigration vient d'entrer officiellement en application ce vendredi. Il consacre une politique plus stricte en la matière, adoptée sous la pression des partis nationalistes d'extrême droite après 10 ans de discussion. À l'occasion de son dernier jour de visite en Espagne, le pape a répété son appel à un meilleur traitement des migrants ce vendredi, après avoir interpellé les dirigeants mondiaux la veille. Léon XIV a cette fois condamné les trafiquants avant de repartir des îles Canaries pour le Vatican. Lui aura fait 14 000 victimes autour du monde avec ses deepfakes sexuels, des images générées par intelligence artificielle qu'il mettait en ligne sur un site internet. Un informaticien français d'une quarantaine d'années sera jugé le 7 juillet prochain par le tribunal judiciaire de Paris, comme l'a annoncé la justice française ce vendredi. Marius Lafont, la section de recherche de la gendarmerie, avait été prévenue par la justice américaine.
5: Les serveurs du site étaient en partie hébergés aux États-Unis et gérés à distance depuis la France. Le mis en cause, un informaticien niçois, inconnu des services de police, avait choisi un nom explicite pour sa plateforme, C'est Fake. Concrètement, son site proposait plus de 300 000 images et 7 000 fausses vidéos pornographiques créées à l'insu de 14 000 victimes originaires du monde entier. Un business très juteux. Au domicile du suspect, les enquêteurs ont saisi du matériel informatique et de la crypto-monnaie. Près de 38 Ethereum. Cette devise numérique est utilisée par les sites illégaux, car intraçables. Si on les convertit en euros, la somme atteint plus de 48 000 euros. Ce sont les bénéfices publicitaires de son site de deepfake. L'homme d'une quarantaine d'années, présumé innocent jusqu'à son procès, pourrait tomber sous le coup de deux lois adoptées en 2023 et 2024 pour l'administration d'un site permettant des transactions illicites et pour la création de deepfakes sexuels sans consentement diffusés en ligne. Il encourt jusqu'à 7 ans de prison et 500 000 euros d'amende.
3: Il avait donc été signalé par la justice américaine comme les agissements du principal suspect du meurtre de Liana, mais là, sans que cet avertissement ne soit pris en compte, la collégienne a été inhumée ce vendredi dans le village de Florence où elle était scolarisée. Plusieurs centaines de personnes ont assisté à ses obsèques. Autre meurtre d'un mineur en France, lui devenu symbole des violences policières. Nel Merzouk, tué à 17 ans en juin 2023 à Nanterre, en région parisienne, d'une balle tirée à bout portant pendant un contrôle routier. Son décès avait été suivi de plusieurs nuits d'émeutes à travers la France. Près de 3 ans donc après son meurtre, la Cour de cassation a rouvert la voie à un procès contre le policier en annulant la requalification des faits en violence ayant entraîné la mort sans intention de la donner. À Los Angeles, après la cérémonie d'ouverture de la Coupe du Monde sur le sol américain, la première depuis 1990, avec en vedette la star de la pop Katy Perry, place à l'équipe américaine qui affrontera le Paraguay. Coup d'envoi dans 2 petites heures sur le terrain. Une équipe reflet de la diversité de la société américaine, bien loin donc de l'image du pays véhiculée par le président Donald Trump et son mouvement MAGA, comme nous l'explique Arim Lipold.
6: On pourrait la qualifier d'équipe black-blanc-latino, cette sélection américaine. Sur les 26 joueurs retenus par le sélectionneur Mauricio Pochettino, lui-même argentin, 12 sont afro-américains et 3 ont des origines hispaniques. Certains joueurs d'origine latino-américaine ont d'ailleurs reconnu avoir souffert du racisme lorsqu'ils étaient plus jeunes. La question raciale a également marqué plusieurs joueurs afro-américains comme West McKinney, qui avait participé il y a 5 ans au mouvement Black Lives Matter contre les violences policières. On le comprend, cette diversité de l'équipe est aux antipodes d'une Amérique blanche vantée par le mouvement MAGA. Elle contraste également avec le climat politique actuel aux États-Unis, où la police fédérale de l'immigration, l'ICE, cible justement les migrants en provenance d'Amérique latine. Le SoFi Stadium, où se déroule la rencontre de ce soir et qui est considéré comme le stade le plus cher du monde, emploie d'ailleurs de nombreux travailleurs latino-américains. Leur syndicat vient d'obtenir le droit de déclencher une grève si des agents de l'ICE venaient à intervenir sur le site pour mener des opérations d'arrestation.
3: Arim Lipold, le Canada a lui démarré sa compétition à domicile dans l'après-midi ce vendredi par un match nul, un partout face à la Bosnie-Herzégovine à Toronto. Et puis le président de la Fédération palestinienne de football, Djibril Rajoub, déplore lui n'avoir pas obtenu de visa pour entrer aux États-Unis ni au Canada pour assister à la Coupe du Monde de football. Il a cependant assisté jeudi à la cérémonie d'ouverture à Mexico. Direction la côte Est, New York pour la bourse.
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3: Wall Street qui termine en hausse, Pierre-Yves Dugas.
7: L'indice Dow Jones gagne 354 points et termine la semaine à 51 202. Le Nasdaq s'offre 79 points et finit à 25 889. Les optimistes, déjà à l'œuvre au cours de la séance de jeudi, sont récompensés aujourd'hui, d'abord parce que le Pakistan, intermédiaire dans les négociations entre Washington et Téhéran, confirme qu'un accord est effectivement à portée de main. Il permettrait une réouverture du détroit d'Ormuz et donc une reprise des exportations de pétrole, de gaz et d'autres matières premières produites dans les pays du Golfe. La nouvelle fait plonger de plus de 3% le cours du baril américain de pétrole pour livraison au mois de juillet. Le Light Sweet Crude termine la semaine à moins de $85. Par ailleurs, L'introduction en bourse historique de SpaceX, la société de transport spatial d'Elon Musk, se déroule très bien. Offert à $135, l'action a rapidement décollé à plus de $160, un gain de 19%. L'opération, attendue depuis des mois, est historique. SpaceX a levé 75 milliards de dollars de nouveaux fonds propres. Sa capitalisation dépasse ce soir 2000 milliards de dollars, ce qui pulvérise tous les records pour une nouvelle introduction en bourse. L'admiration des investisseurs pour Elon Musk, leur foi dans sa vision de conquête de l'espace, alimente un incroyable goût du risque. L'euro s'effrite à $1.1570. L'indice Dow Jones gagne 0,7% et le Nasdaq s'offre 0,3%.
3: Merci Pierre-Yves Dugas depuis New York où il est 19h10. C'est pas du vent à suivre sur RFI.
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1: Bonjour, moins de feux mais plus de victimes. C'est le paradoxe que vient de révéler une étude internationale qui a analysé 20 années de données satellites. Entre 2002 et 2021, la superficie mondiale de terres brûlées a diminué de 26%. Alors vous me direz, c'est une bonne nouvelle. Eh bien en fait, pas vraiment, car dans le même temps, l'exposition humaine aux incendies a bondi de 40%. 440 millions de personnes ont vu leur vie ou leurs biens directement menacés par les flammes. 440 millions, une grande partie d'entre eux vivent sur le continent africain. En Afrique subsaharienne, les feux de brousse sont une réalité quotidienne, saisonnière, millénaire. Ils nettoient les pâturages, préparent les sols, rythment la vie des éleveurs et des agriculteurs. Mais le dérèglement climatique a changé la donne. Les saisons sèches s'allongent, les feux échappent de plus en plus souvent au contrôle. Les superficies brûlées débordent sur les forêts, les cultures et les villages. Ce que les anciens maîtrisaient, le climat le rend imprévisible. Mais ce phénomène ne concerne pas que l'Afrique. Nous allons vous emmener au Portugal, dans une forêt qui a tout connu, les tempêtes, les flammes, et qui se prépare aujourd'hui à affronter un nouvel été à haut risque d'incendie. Une forêt qui ressemble à beaucoup d'autres sur beaucoup d'autres continents. Mais est-ce vraiment le feu qui est notre ennemi, ou est-ce plutôt notre façon d'habiter les territoires? C'est justement la question que pose notre invité.
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1: Bonjour Pauline Villain-Carlotti.
2: Bonjour.
1: Vous êtes géographe, vous avez réalisé une thèse sur les incendies en Corse et en Sardaigne. Vous avez arpenté pendant 15 ans les territoires du feu, de la Méditerranée à la Californie. Et vous venez de publier L'épreuve du feu, habiter autrement la terre, chez Flammarion. Alors vous êtes en duplex avec nous depuis Aix-en-Provence, c'est dans le sud de la France, grâce aux équipes de Ici Provence, que je remercie. Alors, votre livre commence par une scène très personnelle, les canadaires de votre enfance en Corse. C'est peut-être ça qui vous a donné envie de travailler sur ce sujet. Racontez-nous.
2: J'ai passé toute mon enfance en Corse, toutes mes vacances d'été, de l'âge de 8 mois jusqu'à l'âge de 26 ans quasiment. Et pour moi, le canadair, c'est quelque chose qui rythme ma journée. Enfant, c'est presque quelque chose que j'attends parce que je sais qu'il va arriver, il finira par tourner au-dessus de la maison.
1: Un canadair, c'est un avion qui va chercher de l'eau là où il peut en trouver pour balancer sur les forêts qui brûlent ou les endroits qui brûlent de l'eau pour éteindre les incendies.
2: Et en plus, en tant qu'enfant, le canadair, c'est un avion jaune donc qui vient émailler le ciel, le grand ciel bleu, donc ça met de la couleur, mais ça annonce aussi la présence d'une menace. Mais une menace qui est si proche et si lointaine en même temps, avec laquelle on vit. Et pour moi, c'est ça. L'incendie, il fait partie du quotidien. Il peut arriver. Mais lorsque j'étais jeune, on va dire que les dommages étaient rarement des victimes humaines. Il y avait évidemment des personnels de secours et de lutte qui étaient les principales victimes, mais on n'avait pas la létalité qu'on constate aujourd'hui. Donc, c'était une ombre qui plane, mais avec laquelle il fallait vivre. Et le feu représentait aussi autre chose que simplement une menace. Il pouvait aussi être un outil qui servait à l'aménagement des territoires, qui servait à entretenir les milieux. Donc, il avait cette ambivalence et il rythmait mon enfance d'une certaine manière. Et c'est sans doute là qu'est née cette envie de travailler sur les feux pour en parler autrement, pour retrouver cette ambivalence et montrer la part du feu, la part négative, mais aussi la part positive sur le fonctionnement des écosystèmes méditerranéens, mais aussi des sociétés méditerranéennes.
1: Alors justement, cette étude que j'ai citée en introduction qui arrive à la conclusion que 440 millions de personnes sont exposées aux incendies malgré une baisse des surfaces brûlées, est-ce que ça vous surprend ?
2: Ça ne me surprend pas dans la mesure où, dans un contexte de changement climatique, les incendies deviennent de plus en plus fréquents, intenses. Toutes les conditions sont réunies pour que les incendies puissent se propager. Et dans ce cadre-là, on va dire que ça fait des décennies qu'on parle de prévention et qu'on en parle beaucoup sans beaucoup en faire. Donc, comme rien n'a évolué en matière de manière d'habiter l'espace, de l'aménager également, qu'on s'est rapproché au fur et à mesure des forêts, des espaces de nature, qu'on a construit en lisière ou voire à l'intérieur de ces espaces naturels, on s'est d'une certaine manière exposé davantage à un aléa qui aujourd'hui est renforcé. La létalité des incendies aujourd'hui, elle est très problématique, mais elle est une construction. C'est le produit de nos manières d'habiter la Terre et nous produisons des espaces, des structures spatiales vulnérables aux incendies. Et aujourd'hui, nous sommes face à cette situation qu'il nous faut résoudre avant d'aller droit à la catastrophe, d'une certaine manière.
1: En gros, le feu ne brûle pas plus de surface qu'avant, mais il brûle là où nous sommes, parce que nous nous sommes rapprochés de lui avec, comme vous le dites, notre façon d'habiter la Terre. Alors, vous utilisez dans votre livre le terme de pyrophobie. C'est quoi exactement ?
2: Alors, la pyrophobie, c'est la peur irrationnelle du feu. Ça va avec cette idée qu'on a détruit l'ambivalence du phénomène pour le considérer comme un mal absolu, ce qui est une construction sociale et historique qui commence, on va dire, à partir du 19e siècle pour arriver à cet antagonisme au feu aujourd'hui, cette manière de le considérer comme absolument forcément menaçant, mortifère et négatif, alors que pendant longtemps, le feu était plus ambivalent. Il était soit un outil, soit un ami, mais aussi un ennemi. Il y a une phrase à la paternité un peu inconnue qui est souvent utilisée pour parler du feu. Le feu est mauvais maître, mais bon serviteur. Et tout est dit dans cette phrase, c'est-à-dire que il peut être utilisé par l'humain, utilisé pour façonner des territoires. La végétation méditerranéenne, elle est largement dépendante du feu dans sa composition actuelle. Elle est dépendante du feu aussi dans la construction et la structuration de ses paysages. Ce sont les humains qui, avec l'aide du feu, ont façonné ces paysages typiques que l'on vient aujourd'hui contempler. Et donc la pyrophobie, c'est pas une peur rationnelle. La peur rationnelle, c'est une émotion face à un danger. Donc quand on se sent menacé, normalement le corps réagit. On a peur, on se met en mouvement et on fait quelque chose pour éviter l'endommagement. La pyrophobie, c'est une peur qui est irrationnelle, qui ne dépend même pas d'une exposition particulière, qui est un rejet de l'élément feu en tant que tel et une incapacité à le penser comme autre chose que malveillant et négatif.
1: Alors, ce que vous expliquez aussi dans votre livre, c'est que ce n'est pas le feu qui nous attaque, c'est nous qui créons les conditions de sa propagation, puisque plus de 90% des incendies sont d'origine humaine.
2: Tout à fait. Traditionnellement, on va dire que quand on travaille dans les études de risque, le risque d'incendie de forêt est classé au sein des autres risques naturels comme les inondations, les séismes ou les tempêtes. Pour autant, l'incendie de forêt, c'est le moins naturel des risques naturels puisque dans 90% des cas, en fait, nous mettons le feu. Nous sommes donc responsable de cet aléa qui vient ensuite nous menacer parce que nous nous sommes exposés, nous avons produit des vulnérabilités. Et cette notion de responsabilité, elle me semble très importante à avoir à l'esprit, c'est-à-dire que lorsqu'on veut aujourd'hui gérer le risque, mitiger le risque, on en revient toujours à des dispositifs de lutte, plus de moyens, plus de canadaires, plus de pompiers, alors que il faudrait plutôt faire un travail de réflexivité et revenir à comment se produit le risque. Le risque se produit par un aménagement qui n'est pas adapté à une situation d'aggravation des incendies et aussi à notre propre responsabilité, c'est-à-dire que nous allumons les feux. Nous sommes responsables par négligence que l'on retrouve dans une manière généralisée, dans notre manière de considérer l'ensemble de la planète et des écosystèmes, mais négligence aussi par rapport au feu strictement dit, et parfois aussi lié à de la malveillance.
1: Oui, la responsabilité, mais après, quand vous dites nous, ce sont plutôt les hommes, hein, et beaucoup moins les femmes, au passage.
2: Tout à fait, ça c'est vrai. C'est peut-être quelque chose qui risque de picoter certains, mais la majeure partie des incendies volontaires sont produits par des personnes de genre masculin, que ça soit les incendies volontaires, comme le montre Lucie Pétavin dans son ouvrage sur le coup de la virilité, et mais aussi dans les actes de négligence, puisque généralement la fréquentation des espaces de nature et les travaux qui peuvent y être réalisés sont plutôt réalisés par des personnes de sexe masculin.
1: Alors, le changement climatique met clairement de l'huile sur le feu, désolée pour cette expression, mais qui me semble particulièrement adaptée. On voit bien que même si, vous le démontrez, hein, notre manière de construire nos espaces nous fragilise par rapport au feu, le changement climatique accroît quand même largement la problématique.
2: Tout à fait. Et je pense que l'intérêt aussi, c'est que ça permet une certaine prise de conscience, c'est-à-dire que comme le phénomène s'aggrave et se renforce, on commence enfin à se poser certaines questions par rapport à notre responsabilité, même si ça reste marginal, mais surtout par rapport à la production des vulnérabilités et sur les manquements en termes de prévention qui commencent vraiment à devenir une problématique de fond. On entend beaucoup plus parler ces dernières années, par exemple, des obligations légales de débroussaillement en France, ce qui était une réglementation et une pratique complètement marginalisée qui n'avait pas du tout d'écho dans la sphère médiatique notamment. Et aujourd'hui, on commence vraiment à en parler, à sensibiliser à ça. On a renforcé la réglementation. On se rend bien compte qu'il y a une nécessité d'entretenir les espaces habités, d'entretenir les milieux et qu'il va falloir que tout le monde fasse sa part d'une certaine manière.
3: En même temps, on a quand même en tête des images de feux absolument incroyables. Je pense aux feux qui ont lieu au Canada ou en Australie. On parle de méga-feux, de giga-feux qui sont d'une ampleur que nous ne connaissions pas avant.
2: Enfin, dans l'histoire, on a quand même des grands feux qui ont existé. Le terme de méga-feu, moi, me met particulièrement mal à l'aise parce qu'il n'est pas stable, on va dire, scientifiquement. Par contre, ce qu'on constate aujourd'hui, c'est qu'on a des feux qui deviennent plus problématiques, mais ce n'est pas une question de taille ou de seuil, c'est une question de fonctionnement du feu qui crée lui-même son propre climat, son propre vent. Ce sont ce qu'on appelle les feux convectifs et qui tendent à se renforcer avec le changement climatique.
3: Et la région méditerranéenne sur laquelle vous travaillez est particulièrement exposée ?
2: La région méditerranéenne est traditionnellement exposée, elle l'est de plus en plus. On voit que la saison aujourd'hui s'allonge, c'est-à-dire qu'elle commence beaucoup plus tôt avec des épisodes de chaleur assez intenses, une sécheresse aussi qui perdure tout au long de l'année et qui produit donc la végétation qui est combustible et sèche en attente d'une certaine manière qu'on allume l'incendie, puisque on en revient encore à cette idée de nous allumons les incendies de forêt auxquels nous sommes exposés. Et la région méditerranéenne donc pâtit très clairement du changement climatique, et quelque chose qui était d'une certaine manière un aléa qu'elle connaissait depuis longtemps aujourd'hui est un aléa qui se renforce, qui devient vraiment très important dans le temps, dans l'espace, avec des superficies de plus en plus importantes. Et comme on en a parlé au début, donc la région méditerranéenne, c'est aussi une région particulièrement touristique et recherchée du point de vue résidentiel. Donc l'aménagement qui n'a jamais été pensé par rapport à l'incendie de forêt aujourd'hui devient particulièrement problématique avec de plus en plus d'interfaces habitat-forêt. Ce sont les zones les plus exposées et les plus vulnérables. Les plus exposées parce que ce contact entre les sociétés et les espaces de nature ou de végétation, ce sont dans ces espaces-là que se produisent la plupart des éclosions, et vulnérables parce que justement l'interface entre la société et la végétation rend l'endommagement potentiel de l'incendie beaucoup plus important que dans des espaces strictement urbains ou strictement végétalisés.
3: Alors nous allons justement partir dans un instant dans le centre du Portugal, une région très exposée aux tempêtes et aux incendies qui rendent les forêts vulnérables. Mais d'abord, voici un peu de douceur avec la chanteuse brésilienne Bebel Gilberto. Désolée pour l'accent. Uma canção doce.

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0: Et nous parlons des incendies qui touchent de plus en plus de monde sur des territoires de plus en plus restreints, ce qui est bien la preuve que ces phénomènes ravageurs ont un lien avec notre manière d'habiter la Terre. Et la région méditerranéenne est particulièrement touchée. Je vous propose de partir dans le centre du Portugal, une région ravagée par de graves incendies en 2017 qui avaient fait 120 morts, puis par la tempête Christin en janvier dernier. Ces événements ont frappé de plein fouet la Pinède royale. Elle est appelée ainsi car elle a été plantée par les rois portugais au XIIIe et au XIVe siècle. Cette forêt nationale couvre 11 000 hectares, mais aujourd'hui, le paysage est un véritable crève-cœur. Et avec l'été qui approche, les autorités redoutent de nouveaux incendies. Marilyn Darcy s'est rendue au cœur de cette pinède pour rencontrer ceux qui luttent pour préserver ce précieux patrimoine.
2: Dans la grande pinède de Liria, à 130 km au nord de Lisbonne, près de la ville de Marinha Grande, les engins forestiers sont à pied d'œuvre dans la forêt ravagée. La tempête Christine du 28 janvier dernier a provoqué des dégâts considérables. Une course contre la montre est engagée alors que l'époque des incendies approche. Alertés par le bruit des scies, les habitants en bordure de forêt sont fatalistes, comme Miguel, un retraité.
3: La tempête a tout détruit, on était dedans. Alors maintenant, il n'y a plus qu'une chose à faire, c'est résoudre le problème. Parce qu'on voit bien ce que ça donne autour de nous.
2: Les arbres emportés par des vents soufflant à plus de 170 km/h ont détruit les voies d'accès à la pinède. Jean Diniz de l'ICNF, Institut de la Nature et de la Forêt, l'équivalent de l'ONF français, coordonne les opérations dirigées par le CIBO, le centre opérationnel, créé spécialement par le gouvernement en avril dernier. Depuis des semaines, Jean Diniz et ses hommes ont désobstrué les voies.
4: Nous avons défini des priorités. La première, comme toujours, est la protection des personnes et de leurs biens dans les zones, entre les zones urbaines et la forêt, notamment les habitations situées en lisière. L'objectif est de garantir la sécurité de tous. La deuxième phase consiste à désobstruer les voies plus éloignées des habitations, mais sur lesquelles il est indispensable d'intervenir. En cas d'incendie, ce sont par ces accès que les secours devront passer.
5: Monsieur Jean Diniz, le risque d'incendie est très élevé, car la situation est différente.
4: Oui, le risque est aujourd'hui plus important. Ce qui se passe ici, c'est que la couverture forestière est morte. Le bois perd son humidité, il sèche et au moindre départ de feu, l'incendie peut se propager très rapidement. Il suffit de penser à une cheminée dans laquelle on met du bois humide, il brûle difficilement. Le bois vivant contient davantage d'humidité, ce qui ralentit la progression du feu. Mais actuellement, tout est en train de sécher et au fil du temps, la situation va s'aggraver. À cela s'ajoute le fait que les voies du réseau forestier restent encore impraticables. Nous avons donc plusieurs facteurs qui se cumulent et augmentent considérablement le risque d'incendie.
2: La tâche est immense. Ce sont au bas mot 4000 hectares de forêt qui ont été affectés dans la sous-région de Leiria. 8 millions d'arbres au sol, selon une estimation provisoire. Des arbres arrachés, des enchevêtrements de branches, des troncs étêtés, vestiges d'une forêt déjà en partie détruite par les incendies meurtriers de 2017. Vasco Fernandez est l'un des trois agents de la protection civile qui opère à Marinha Grande. Il croit en la résilience de sa forêt, même si seul le temps pansera les blessures.
6: Les pins de notre forêt domaniale peuvent atteindre 70 à 80 ans. Un arbre adulte a généralement entre 40 et 50 ans. Reconstituer une forêt représente donc le travail d'une ou deux générations, mais il faut bien commencer quelque part si nous voulons retrouver notre paysage.
7: Et ces arbres qui sont par terre,

0: Ils avaient quel âge environ en moyenne? Ça n'a pas l'air d'être des arbres très très gros. En même temps, les plus jeunes semblent avoir mieux résisté. Quelle est la situation concrète en termes de d'arbres?
1: As árvores que foram mais afetadas foram as árvores mais
2: Les arbres les
1: com
2: plus
1: mais
2: touchés
1: idade.
2: Sont les plus âgés car leur résistance au vent est différente. Leur cœur est plus dense, plus rigide. Face à des rafales atteignant jusqu'à 200 km/h, ils ont moins plié et ont fini par casser ou par tomber. Les pins les plus jeunes, en revanche, sont beaucoup plus souples. Ils ont mieux résisté, notamment les arbres âgés de 10 à 15 ans qui ont survécu.
0: Pour finir, Monsieur Fernandez, vous pensez que c'est l'occasion peut-être de repenser la forêt, de faire des parcelles peut-être plus courtes, plus concentrées, ouvrir davantage de chemins? Est-ce qu'il y aurait peut-être des techniques à appliquer pour rendre votre forêt plus résiliente?
2: Il faut effectivement réfléchir à ces questions et les scientifiques devront nous accompagner. Mais dans notre région, nous faisons face à une contrainte importante, la nature du sol. Ici, le terrain est sablonneux, ce qui limite fortement la diversification des espèces d'arbres. En revanche, nous pouvons agir sur d'autres aspects, réduire la densité des plantations, mieux contrôler l'âge des arbres et adapter les méthodes de gestion forestière afin de rendre la forêt plus résistante et plus résilientes.
3: Les dégâts sur le bâti et les infrastructures sont estimés à 143 millions d'euros pour la seule région de Marignac Grande. Le maire, Paolo Vicente, qui se bat sans relâche pour remettre en état sa municipalité, considère que la perte du rideau naturel de protection que constitue la forêt ne peut qu'aggraver les effets du changement climatique. Paolo Vicente.
4: Après les incendies de 2017, une grande partie des pins a disparu. Or, cette forêt joue un rôle essentiel de barrière naturelle contre les tempêtes venant de la côte. Il ne faut pas oublier que le territoire de Marina Grande possède 18 km de littoral. Les grands pins qui composent cette forêt avaient été plantés par les rois du Portugal afin de protéger la région des vents océaniques et d'empêcher le sable d'envahir les zones urbaines ainsi que l'intérieur du pays. Ce qui s'est produit, c'est que les pins ayant survécu aux incendies de 2017 ont finalement été déracinés ou brisés par la tempête de janvier. Depuis 2017, nous ressentons chaque jour les effets du changement climatique. Le climat est déjà différent, l'humidité est plus présente, les vents marins sont plus violents et nous affectent davantage. Tout cela a des conséquences concrètes sur notre quotidien, mais aussi sur notre santé et sur notre manière de vivre dans ce territoire.
3: À quelques kilomètres au nord de Marina Grande, non loin des dunes côtières, c'est un paysage de landes qui entoure l'aire de pique-nique du Samoco. Ici, la forêt a brûlé intégralement. Aujourd'hui, les signes de régénérescence spontanée sont visibles, mais l'ONG environnementale Zéro a décidé d'aider la nature. Il y a 2 ans, l'association a obtenu le droit de planter en bosquet des espèces endémiques afin de rendre plus résistante la forêt future. Morella faya, méricarfoêtre ou arbousier, les plants sont encore bien petits. Mais le projet de diversification forestière permet de changer le paradigme. Paolo Lucas, l'un des responsables de l'ONG Zéro.
5: Tous ces phénomènes nous obligent à être plus attentifs. Nous devons désormais nous adapter au changement climatique. Nous ne sommes plus seulement dans une logique d'atténuation ou de réduction des effets. Il faut apprendre à vivre avec ces transformations et préparer l'avenir. Faire renaître la forêt, créer de nouveaux habitats naturels, c'est continuer à rendre un service essentiel à la société, même si cela n'est pas toujours pris en compte dans l'économie. C'est aussi considérer le territoire comme un élément de protection pour le futur. Le travail de restauration que nous menons ici aujourd'hui est extrêmement important. D'ailleurs, l'Union européenne, à travers la loi sur la restauration de la nature, a mis en place des règles précises qui obligeront les États membres à restaurer les écosystèmes. Ces exigences sont très ambitieuses et vont pousser les États à repenser profondément leur manière d'aborder ces questions.
3: À l'autre bout de la chaîne du bois, l'industrie forestière. Elle pèse 8% du PIB et emploie 130 000 personnes. Près de Leiria, la capitale régionale, l'usine de palettes et garnulées de bois, Martos et Martos, a elle aussi pâti de la tempête. Julio Martos qui dirige l'entreprise de palettes.
6: À court terme, dans les 2 ou 3 prochaines années, nous allons faire face à un excès de bois. Mais à plus long terme, nous risquons d'en manquer. La tempête a touché une immense superficie. Et dans 2 ou 3 ans, il sera très difficile de trouver suffisamment de matières premières. Sans compter les incendies qui détruisent chaque année des milliers d'hectares. Il devient de plus en plus compliqué de garantir l'approvisionnement en bois nécessaire à notre activité. L'État portugais met la pression sur les propriétaires pour qu'ils nettoient leurs parcelles avant l'été, avec la menace d'amendes à la clé. Mais je ne suis pas d'accord. Ce n'est qu'en venant sur le terrain qu'on prend réellement conscience de l'ampleur de la catastrophe. Il n'existe ni les moyens humains, ni les entreprises capables d'absorber une telle quantité de bois en si peu de temps. Les propriétaires risquent d'ailleurs de subir de lourdes pertes, car beaucoup seront contraints de vendre leur bois à n'importe quel prix, simplement pour pouvoir dégager leur terrain.
3: Les amendes peuvent aller jusqu'à 1500 euros par hectare pour un propriétaire. Une somme importante, alors que 80% des parcelles ne dépassent pas 10 hectares. Outre la gestion difficile des stocks de bois de qualité médiocre à court terme, se pose la question de la gestion forestière. Elle doit être repensée, estime Julio Martos.
7: Ultimement aux incendies, tous les ans,
6: en ce qui concerne les incendies, l'État consacre chaque année des moyens importants à la prévention et à la lutte contre les feux de forêt. Pourtant, les résultats ne sont pas à la hauteur des attentes. À mon sens, il faudrait davantage repenser l'organisation et la gestion de la forêt, en particulier dans le centre du pays, et encourager activement son entretien. Il serait notamment utile de développer des centres de valorisation de la biomasse, afin d'inciter les propriétaires à nettoyer leur terrain, plutôt que de concentrer l'essentiel des financements sur la lutte contre les incendies une fois qu'ils se déclarent. La situation est complexe car environ 80% de la forêt appartient à des propriétaires privés et les parcelles sont souvent de très petite taille. La gestion forestière en est rendue particulièrement difficile. L'un possède des eucalyptus, l'autre des pins. Certains entretiennent leur terrain, mais d'autres ne font rien.
0: Mais est-ce qu'on peut penser, monsieur Marteau, que c'est peut-être un peu difficile de faire ça parce qu'il n'y a pas vraiment de cadastre, ils sont en cours, mais c'est compliqué. On ne sait plus à qui appartient la forêt. Est-ce qu'il ne faudrait pas être un peu plus interventionniste?
6: Des programmes d'intégration et d'harmonisation du paysage ont également été mis en place, tout comme des dispositifs destinés à améliorer la gestion forestière. Toutefois, il faut reconnaître que la mise en œuvre de ces mesures n'est pas simple. Le cadastre demeure incomplet et dans de nombreux cas, la trace des propriétaires a été perdue. Le gouvernement prévoit donc de prendre en charge les parcelles dont les propriétaires ne peuvent pas être identifiés. Le principal obstacle est que ces procédures sont longues et demandent du temps avant de produire leurs effets.
3: Les premières fortes chaleurs font craindre les départs d'incendie. Les opérations de débardage devront cesser impérativement le 31 juin. Dans la pinède meurtrie de l'Eria et du centre du Portugal, on espère avoir été suffisamment efficace pour empêcher une seconde catastrophe qui serait provoquée par les feux. L'Union européenne a donné son feu vert pour débloquer 250 millions d'euros pour la forêt. Les pertes de revenus forestiers seront compensées. Surtout, une partie de l'enveloppe sera consacrée à la reforestation et la durabilité de la forêt.

0: À Silva Carvalho pour terminer en beauté ce reportage de Marilyn Darcy réalisé par François Porcheron. Pauline Villain-Carlotti, je rappelle que vous êtes géographe et que vous venez de publier L'épreuve du feu, habiter autrement la terre chez Flammarion. Vous êtes en duplex avec nous depuis Aix-en-Provence. Comment est-ce que vous réagissez à ce reportage ?
1: Alors moi, ce qui me frappe dans ce reportage, c'est que on retrouve un peu ce qu'on va retrouver par exemple dans les Landes avec cette forêt qui est une forêt ancienne, mais qui est une forêt produite. Une forêt produite à des fins de stabilisation des sols, mais aussi à des fins de valorisation économique, et qui aujourd'hui, dans le contexte du changement climatique, pose réellement problème en termes de vulnérabilité. Et cette vulnérabilité, elle n'est pas seulement liée aux incendies, elle est systémique, c'est-à-dire qu'elle est, c'est les incendies, mais ce sont aussi les tempêtes. Ça veut dire que c'est une question d'habiter la terre, mais c'est aussi une question d'aménagement, et d'aménagement forestier cette fois-ci, de comment on construit des forêts résilientes aujourd'hui, comment on a produit des vulnérabilités et qu'est-ce qu'on peut faire aujourd'hui pour avoir des peuplements qui soient peut-être plus en accord avec le climat et la pédologie, les sols d'origine où ils se situent, et moins strictement liés à nos besoins en tant qu'humains. Donc passer de cette logique de ressources à peut-être celle du bien commun et commencer à réfléchir à l'amélioration de la résilience de nos sociétés et des écosystèmes au sein desquels nous habitons.
0: Alors justement, dans votre livre, vous décrivez les paysages méditerranéens du passé comme naturellement résilients face au feu. Qu'est-ce qui a changé ?
1: Alors pas naturellement résilient, on va dire résilient parce que façonné par le feu et par l'homme. Ce qui a changé, c'est que ces espaces résilients, ils étaient résilients parce qu'ils étaient habités. Ils étaient habités par des sociétés principalement agro-pastorales dans l'environnement méditerranéen en général, orto-pastorales pour la Corse, c'est une petite variante, c'est-à-dire qu'il y a quand même beaucoup moins d'espaces agro, c'est-à-dire de champs, et qu'il y a surtout des jardins, donc de l'hortus. Mais dans l'ensemble, la structuration, on va dire, des espaces habités reste la même. C'est-à-dire que ces espaces étaient résilients parce qu'au centre, on avait des habitats, un bourg avec de l'habitat groupé. En première périphérie, nous avions les espaces de culture strictement, donc les champs ou les jardins, potagers ou d'ornement. Les deux fonctionnaient ensemble, l'ornement plutôt pour fleurir les églises et les jardins potagers pour le maraîchage et l'alimentation des populations. En deuxième périphérie, donc l'espace pastoral, le saltus, l'espace du pâturage parcouru, avec une végétation relativement basse, maintenue dans un état d'ouverture pour permettre l'alimentation du bétail, mais aussi pour éviter donc la repousse ligneuse, donc les arbres. Et en troisième périphérie, l'espace de la silva, donc le sauvage, l'espace réservoir de chasse, l'en dehors de l'espace urbanisé, dans les deux sens du terme, c'est-à-dire l'espace des maisons, des habitations, et l'espace des urbains, donc de la civilisation, d'une certaine manière. Et ça structuration de l'espace fonctionnait comme différentes zones tampons, c'est-à-dire qu'un incendie qui pouvait se produire, on va dire en lisière de forêt, dans les zones de contact entre notamment les éleveurs qui pouvaient utiliser le feu pour maintenir les milieux ouverts, en fait cet incendie, il ne trouvait pas une continuité de biomasse combustible qui limitait sa propagation. Les espaces d'habitation étaient strictement protégés derrière les jardins qui formaient presque une barrière, et donc on avait une succession, on va dire, de strates végétales, de paysages différents, de paysages habités et maintenus qui protégeaient les populations face aux incendies de forêt. Et ce sont ces systèmes-là qui ont été transformés du fait du changement des activités économiques, du déclin notamment des civilisations agro-pastorales, et qui aujourd'hui conduit à avoir davantage d'interfaces habitat-forêt, des résidences et des maisons isolées dans ce qu'on appelle le mitage de l'espace, donc cette idée de trou, on va dire, dans la végétation.
0: La pression touristique aussi, hein, qui évidemment, j'imagine, a complètement bouleversé ces espaces. Alors dans votre livre, on comprend bien qu'il faut réagir, hein, sur. Alors évidemment, on ne va pas pouvoir tout casser et revenir à ce système que vous évoquez, qui était beaucoup plus résilient que nos manières d'habiter aujourd'hui, en tout cas autour de la Méditerranée. Mais vous réhabilitez ce que vous appelez le contre-feu et le brûlage dirigé. Alors ça semble un peu paradoxal peut-être pour les auditeurs d'entendre que l'on peut combattre le feu par le feu.
1: Oui, de différentes manières. On va dire qu'il y a une manière active et une manière passive. Typiquement, ces sociétés, on va dire anciennes, qui maintenaient des espaces ouverts, elles maintenaient les espaces ouverts avec le feu. Donc on en revient à cette idée d'ambivalence et du feu outil, du feu ami, allié, qui permet justement de limiter l'impact des incendies de forêt. Donc il y a deux choses. Il y a d'une part ce qu'on appelle aujourd'hui le brûlage dirigé, qui est un terme technique récupéré pour englober, on va dire, toutes les pratique de maintien de milieux ouverts qui utilisait le feu, qui a commencé en partie avec ce qu'on appelle les écobuages. C'est un défrichement où ensuite on vient incinérer les mottes pour fertiliser la terre. On est dans une technique où le feu a un usage, mais plus un usage agronomique. Après, nous avons tout ce qui est pratique de brûlis, d'abattis brûlis, si vous voulez, où là, on va ouvrir les milieux défrichés par le feu, notamment pour permettent le parcours des animaux et leur alimentation sur des parcours, puisqu'il n'y a pas, on va dire, d'autres manières de nourrir le bétail que l'alimentation stricte sur le parcours. Cette pratique-là, elle a évolué parce qu'elle a été, on va dire, dans l'Europe méditerranéenne, elle a commencé à être très décriée au milieu du XXe siècle pour des raisons esthétiques principalement, mais aussi pour des raisons, on va dire, de changement d'orientation technico-économique, c'est-à-dire l'éleveur devient problématique, il occupe de la place, il est considéré comme une activité archaïque qui n'est plus adaptée dans le monde moderne, et donc on commence à criminaliser et à reprocher les pratiques qui étaient les siennes, donc la pratique du brûlage. Et
0: donc ça c'est valable pour l'Europe, parce que c'est vrai que en Afrique par exemple, surtout en ce moment où on se prépare à la saison des cultures, cette culture sur brûlis est toujours extrêmement pratiqué. Hein.
1: Oui, mais toujours aussi regardé avec un certain mépris comme quelque chose de presque archaïque. Et ça, c'est quelque chose qu'on peut voir qui dépasse largement le cadre de l'Europe. Le Maghreb a vécu à peu près la même chose, et l'Afrique, dans sa pratique d'abattis brûlis telle qu'elle était pendant longtemps présentée et enseignée, a toujours eu ce relent de pratique archaïque, alors que elle n'est pas particulièrement archaïque. C'est une technique qu'on pourrait qualifier de low-tech aujourd'hui, et elle a quelque chose de particulièrement moderne et de particulièrement importante dans le contexte qui est le nôtre d'aggravation des incendies de forêt, parce qu'elle permet justement d'aménager des espaces qui sont plus résilients que ceux que la civilisation dite moderne a produite.
0: Mais d'ailleurs, en Californie, on se souvient des terribles incendies qui avaient ravagé Los Angeles et ses alentours. Il y a une vraie réhabilitation de cette technique, puisque le gouvernement s'est fixé l'objectif, je l'ai appris dans votre livre, de brûler 162 000 hectares chaque année de façon préventive. C'est énorme.
1: Oui, tout à fait. Donc aujourd'hui, la réhabilitation de cette idée du feu-outil, qui n'est pas complète, parce qu'il y a encore un problème d'acceptabilité sociale. On n'en parle pas assez, c'est pas assez bien compris, je pense, par la plupart des populations. Mais en tout cas, elle dépasse largement le cadre de l'Europe méditerranéenne. Elle essaime à l'étranger. Il y a un certain nombre de réseaux, on va dire, de professionnels qui commencent à faire des formations. Et on se rend bien compte que le feu permet notamment de maîtriser le feu, et qu'il est peut-être une des solutions au problème des incendies de forêt actuels. Réhabiliter le feu comme outil pour se prémunir face aux incendies qui deviennent de plus en plus importants. Et le contre-feu, c'est la version, on va dire, plus active, encore une fois, où cette fois-ci, ça consiste à allumer un incendie en face d'un autre feu pour que par contre-vent et effet de convection, les deux incendies, au moment de leur rencontre, s'éteignent mutuellement. C'est une technique qui est très ancienne, qui est aussi très variable, et c'est pour ça aussi qu'elle a été plus ou moins interdite, c'est-à-dire que c'est une pratique d'éleveur initialement, mais qui a été considérée comme trop dangereuse parce qu'il y a énormément de paramètres à prendre en considération. Ça demande une maîtrise technique et du feu, et une compréhension de la météo, du vent, du sens du vent, une connaissance fine du terrain et de la topographie pour arriver à ce que la pratique produise l'effet qui est attendu, c'est-à-dire l'extinction du feu. Et donc c'est pour ça qu'elle a été interdite, mais aujourd'hui elle est réintégrée, et on va dire que sa variabilité et sa technicité efficacité reste la même et que parfois elle échappe aussi des mains des professionnels qui prétendent l'utiliser mieux que les éleveurs d'antan.
0: Alors c'est pour ça que dans votre livre, vous parlez des gens des lieux, hein, c'est une expression que vous avez empruntée à l'agronome Raphaël Larrère, en disant que ce sont eux les acteurs clés, parce que justement ils connaissent leur terrain, ils connaissent la topographie, les espèces, et c'est sur ces gens-là qu'il faudrait s'appuyer. Alors peut-être pas tous les gens des lieux, certains, les habitants de la terre qui vivent un quotidien enraciné quelque part, on va dire.
1: Oui, c'est ça. Après, ce ne sont pas forcément que des acteurs profanes, c'est-à-dire que moi, j'avais commencé, c'est plus une posture, on va dire, un peu méthodologique, cette idée de gens des lieux, c'est-à-dire que typiquement, quand j'avais commencé mes enquêtes de terrain, il y avait l'idée de soit faire des entretiens experts avec les gestionnaires, les acteurs institutionnels, et des entretiens plus libres avec les profanes, les habitants. Et cette dichotomie, elle s'est vite heurtée au terrain. C'est-à-dire que, déjà parce que je travaille sur les représentations et qu'en fait personne n'a pas de représentation, il y a toujours une part de subjectivité dans la manière dont on perçoit l'espace, le risque, même si on est professionnel ou expert, et que en plus, donc, dans ces gens des lieux, ceux que j'ai appelés les gens des lieux, les habitants, mais il y a aussi des gens qui font partie de la gestion, il y a aussi des personnels institutionnels, c'est-à-dire ce sont des élus locaux enracinés depuis longtemps qui ont un projet pour leur territoire. Ce sont des sapeurs-pompiers professionnels ou volontaires qui habitent quelque part et qui vivent aussi intimement cette question de l'incendie. Finalement, d'une certaine manière, les gens des lieux, ça veut dire plutôt revenir à quelque chose qui a trait au local plutôt qu'à des grands cadres de gestion complètement hors sol et centralisés, comme ce qu'on peut avoir actuellement en France. C'est repartir du terrain, du local, essayer de comprendre comment vivent les gens, comment ils aménagent le territoire. Donc c'est inverser la logique top-down qui prévaut un peu trop en matière de gestion et d'aménagement du territoire pour revenir au lieu, à l'habiter, à quelque part, à la manière d'être au monde d'une société, indépendamment de sa casquette, sa formation et son rôle, on va dire, dans un territoire donné.
0: Alors justement, habiter autrement la terre, c'est le sous-titre de votre livre. Alors vous donnez plusieurs solutions et vous rappelez notamment que l'incendie, c'est beaucoup de prévention, et vous donnez un chiffre qui m'a moins surprise. En France, il existe moins de 250 plans de prévention des risques d'incendie sur tout le territoire, alors qu'il y a 11 000 plans pour les inondations. Alors c'est quoi? C'est un manque d'intérêt pour les incendies? Pourtant, on en a eu plusieurs et c'est ravageur.
1: Oui, alors cet intérêt, il est récent, parce que honnêtement, il y a encore 15 ans, l'incendie de forêt, c'était quelque chose, c'était un risque très localisé, c'était le risque de l'été qui allait avec les ventes de glace et les stations balnéaires. Aujourd'hui, il prend une ampleur beaucoup plus importante, déjà parce que il y en a de plus en plus, ils sont beaucoup plus gros, et on a une septentrionalisation du risque, c'est-à-dire qu'il remonte vers le nord, donc on se rend compte que ce n'est plus un problème strictement méditerranéen, mais qui commence à toucher de plus en plus de territoires. Après, est-ce que cette question du plan de prévention des risques est simplement une idée de désintérêt ou de phénomène de mode? Je ne crois pas. Je pense qu'il y a aussi un lien avec le fait que la forêt, c'est l'en dehors de la ville. La foresta, c'est vraiment ce qui est en dehors de l'espace urbanisé et civilisé. C'est le repère des brigands, des bandits et des parias. Donc, dans notre manière de considérer l'incendie de forêt, qui n'est donc pas un incendie urbain, il y a cette idée que c'est quelque chose qui est étranger à l'urbanisme et à l'aménagement. Donc pendant longtemps, le risque d'incendie de forêt, ça a été un peu un impensé, d'une certaine manière, de l'incendie. À l'inverse de l'inondation, puisque l'inondation, elle vient d'un fleuve, et le fleuve, c'est quelque chose qui a structuré la construction d'espaces habités, d'une certaine manière. On a cherché des sites d'implantation à proximité des cours d'eau, donc c'est quelque chose avec lequel on vit depuis longtemps, du point de vue de l'urbanisme et de la structuration des villes, à la différence de la forêt. Et aujourd'hui, cette question du manque d'urbanisme lié à l'incendie, elle se pose très crûment dans une période où le phénomène se renforce, mais aussi où on s'est tellement rapproché des espaces de nature, où on a tant artificialisé l'espace que finalement, cet en dehors n'est plus tant en dehors et que nous sommes maintenant dedans. Et c'est là que se pose la question de comment on aménage l'espace et du manque aujourd'hui de planification en matière de risque d'incendie de forêt.
0: Voilà, donc on l'a bien compris, faire face aux incendies aujourd'hui, c'est repenser notre façon d'habiter. Il y a plusieurs, voilà, vous donnez plusieurs exemples dans votre livre. Si vous deviez en citer, parce qu'on arrive à la fin de l'émission, quelques façons d'habiter justement qui vous semblent vraiment les plus résilientes.
1: C'est typiquement des espaces où on a cessé de faire la guerre aux éleveurs sur leurs pratiques de brûlage. L'exemple qui me vient principalement, c'est l'exemple de Cindia en Sardaigne, qui est un exemple particulièrement réussi, où ces désaccords, on va dire, sur les pratiques d'éleveurs par rapport à l'administration, au corps gestionnaire, aux services de lutte, a permis donc de modifier, on va dire, la gouvernance locale, parce que les gens des lieux, ceux qui y travaillaient et ceux qui y habitaient ont fini par se rencontrer, échanger, mettre sur la table leurs différents points de vue et trouver en fait d'une certaine manière un point de convergence. Le point de convergence était qu'effectivement le feu était un outil utilisé des deux côtés et que finalement tout le monde savait l'utiliser et que pouvait l'utiliser ensemble, faire du commun. Donc c'est en créant du commun à l'échelle locale pour aménager des milieux plus résilients où les espaces sont entretenu, maintenu ouvert, où il y a une diversité d'activités économiques et pas de concurrence entre l'activité agricole et l'activité touristique, et un aménagement donc qui est réalisé comme ce que je présentais tout à l'heure, c'est-à-dire avec des zones tampons, des zones de pare-feu pour limiter la propagation des incendies. Ce sont ces structures-là qu'il faudrait réussir à recréer localement, et ça passe par une nouvelle forme de gouvernance où les gens des lieux échangent, se parlent, échangent sur leurs pratiques et peuvent donc améliorer leur espace de vie et habiter autrement la terre que simplement avec des prescriptions hors sol ou en attendant les canadaires.
0: Et nous n'avons pas eu le temps de parler du mythe de Prométhée que vous convoquez aussi dans votre livre. Mais je signale aux auditeurs que nous avons deux exemplaires à gagner de votre livre, Pauline Villain-Carlotti, L'épreuve du feu, Habiter autrement la terre, publié chez Flammarion. C'est un livre passionnant qui nous invite réellement, comme sans doute l'a fait un peu cette émission, à repenser notre rapport aux incendies. Merci beaucoup d'avoir répondu à nos questions.
1: Merci à vous.
0: Et merci aux équipes de Ici Provence à Aix-en-Provence d'avoir permis ce duplex. Merci à François Porcheron pour la réalisation de cette émission, à Caroline Filliette pour sa préparation. Prenez soin de vous, des vôtres et du monde. Nous nous retrouvons la semaine prochaine, même planète, même heure. Et dans un instant, ce sera le journal sur RFI.

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4: 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Il est tout juste minuit en temps universel, 2h, ici en studio à Paris. Le journal tout de suite.
5: Lisa Villi.
4: À la une de ce journal, un accord cadre pour mettre fin à la guerre au Moyen-Orient est proche selon les deux belligérants. Au début de ce journal, nous ferons le point sur l'une des questions qui fait l'objet de divergences, la question du nucléaire iranien. Plusieurs opposants congolais blessés ce vendredi à Kinshasa dans la répression d'un rassemblement à l'appel de la coalition C64 contre un projet